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1: Il est 3h.
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3: Aujourd'hui, 10 juin. Le 10 juin 1829, une épreuve tout à fait singulière fut mise en place. Tout de suite, son récit.
4: Ah, l'Angleterre, une terre de prospérité sportive. Voilà une idée plus que démontrée aujourd'hui. Parlons d'une de ces multiples épreuves dont nos amis d'outre-Manche sont les plus fiers. Une des plus anciennes rencontres de sport du monde également, la Boat Race, celle-là même qui oppose les universités d'Oxford et de Cambridge, deux des plus prestigieuses hautes écoles du territoire de Sa Majesté. Alors cette opposition primairement récréative est issue de l'entente de deux étudiants, un cambridgeois, Charles Merivale, et de son homologue d'Oxford, Charles Wandsworth. Alors tout d'abord, pour décrire le côté technique, cette désormais fameuse course d'aviron se court à l'heure actuelle avec des équipages de 8 rameurs avec pareurs, remontant ainsi la Tamise en phase de marée montante. Mais la règle est stricte, ne peuvent prendre part au duel que les étudiants, bien sûr, mais des étudiants intégrés au bateau de leur propre collège. C'est alors le 18 juin 1829 que ce populaire affrontement d'embarcations naquit à Henley, ville située à une quarantaine de kilomètres au nord-ouest de Londres. 6800 mètres de parcours sur la Tamise, 6,8 kilomètres d'effort pour écrire un nouveau pan de l'histoire du sport moderne. Au bout de la ligne de course, ce sont les compères de Wandsworth qui enlèvent cette première édition de la Boat Race. Mais bon perdant, son compère Merivale n'a d'idée en tête que de lancer une éventuelle manche de rattrapage en organisant une revanche qui se disputera 7 ans plus tard avec un destin plus heureux pour les premiers battus. Ainsi, depuis 1856, tous les ans se tient ce rituel aquatique, cette bataille de pelle qui attire des milliers de spectateurs sur les bords de la River ou encore des millions de téléspectateurs et d'auditeurs en direct à la télévision et à la radio, donnant des scènes plutôt cocasses, notamment en 1949, lorsqu'au micro de la BBC, le célèbre commentateur britannique John Snegg déclara, je cite, « Je ne sais qui est en tête, mais c'est soit Oxford, soit Cambridge. » On reconnaît bien là le flegme et l'humour sans pareil, ce British. Il faut tout de même noter que dans la belle histoire de cette joute estudiantine, en 1877, un seul duo, un unique résultat nul, vient décorer son palmarès. Enfin, pour la petite anecdote, quelques noms de personnages célèbres ont participé à cette folle adversité, et notamment un qui, avant de jouer du stéthoscope à la télévision ou encore de la guitare sur scène, Hugh Laurie était plus féru de rame. L'interprète de Dr House peut se tarer d'avoir participé à la Boat Race en 1980 avec son université de Cambridge, mais n'a pu malheureusement éviter la défaite de cette dernière. Cette course résume parfaitement cette citation de Francis Bacon, philosophe anglais, qui nous dit tout simplement que la prospérité découvre nos vices et l'adversité révèle les plus grands.
3: Allez, on se donne rendez-vous demain pour d'autres histoires d'un jour avec Mémoire Sport.
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3: Pas folle la guêpe. Cette exclamation en forme d'idiotisme animalier est une locution interjective du registre familier. Pas folle la guêpe est utilisée pour signifier qu'une personne est maligne, rusée, en tout cas trop pour se laisser tromper. Au-delà du fait que les guêpes soient réputées pour leur ruse, notamment pour celle de venir s'installer avec nous à la table de jardin et y partager nos confitures et autres sucreries sans y être expressément invitées. Les guêpes sont vraiment des insectes agaçants. En été, dehors, sous le vent, dans la douceur matinale, il n'y a pas moyen de se faire tranquillement une tartine de confiture sans qu'une troupe d'au moins deux ou trois de ces bestioles habillées en bagnard ne vienne tournoyer autour de la biscotte, prête à y planter leur dard acéré. Agaçantes, c'est sûr, mais sont-elles folles pour autant ? À ma connaissance, aucun psychiatre n'a pour l'instant répondu clairement à la question. Et pourtant, de tels travaux seraient certainement récompensés par un prix Nobel. Le terme de guêpe désignait autrefois une personne maligne, fine. La guêpe, cet animal à la taille fine, est aussi à l'origine du sous-vêtement féminin appelé guêpière, un instrument de torture utilisé jadis par les dames soucieuses de leur look, sorte de corset permettant de modeler la silhouette en affinant la taille pour donner l'apparence de l'insecte hyménoptère à l'aiguillon venimeux. Malgré qu'elle se soit débarrassée de cet accessoire martyrisant depuis 1968, la guêpière est toujours utilisée par les élégantes avec une version beaucoup plus confortable, mais sans doute aussi moins efficace. Il est plus rassurant d'enfiler la guêpière que de se fourrer dans un guêpier. Comme quoi, le genre a son importance. À l'origine, au milieu du 19e siècle, on disait « pas bête la guêpe ». Ce qui était plus amusant, une guêpe étant bien, selon mes dernières informations, une bête et non un humain, même un peu cinglé. Mais en réalité, à la même époque, le mot « guêpe » désignait une personne maligne, finaude, en raison peut-être d'une analogie entre la taille extrêmement fine de la bestiole et la finesse d'un certain comportement humain, ou bien à cause du comportement de l'insecte, préférant venir aspirer de sa trompe les restes de mon petit déjeuner plutôt que d'aller, comme sa cousine l'abeille, butiner les fleurs pour en tirer le sucre. Au XXe siècle, l'expression se mue en « pas folle la guêpe », forme largement popularisée en 1939 par la géniale Arletty dans le film de Jean Boyer « Circonstances atténuantes », où elle donnait la réplique à Michel Simon. On l'a aujourd'hui souvent oublié, mais ce même film a également contribué à la popularité de l'expression « comme de bien entendu », une popularité telle qu'en 1953 encore, le savon Luxe utilisait cette exclamation pour ses publicités dans la presse française « pas folle la pub ». Qu'il soit broyeur, coléoptère, diptère ou hyménoptère, méfiez-vous de la petite bête, ne la cherchez pas. Après avoir ajusté mon nœud papillon, comme j'avais le bourdon, à force d'effectuer un travail de fourmi, j'ai embarqué sur le bateau mouche pour me rendre au marché aux puces. Comme j'avais des fourmis dans les jambes, je me suis joint à la chenille improvisée par les passagers. Rien n'y fit, j'avais toujours le cafard. Un danseur me bouscule. Quelle mouche l'a piqué ? Me cherche-t-il d'époux ? Moi qui ne ferai pas de mal à une mouche. Du coup, c'est moi qui prends la mouche et sur un bout de papier, je lui griffonne en quelques pattes de mouche un mot « pas piquer des hannetons ». Pas le temps de regarder les mouches voler, je me sauve en courant pour ne pas qu'il me secoue les puces. Pas folle la guêpe. Bon, ça suffira pour aujourd'hui. Une puce à l'oreille ayant remplacé mon petit doigt, voilà que ça me démange. Alors, à la revoyure.

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1: Durant ce mois de mai, l'association Millions Missing France a mené une campagne pour une meilleure reconnaissance de l'encéphalomyélite myalgique. Si cette maladie est reconnue par l'OMS depuis 1969, l'association dénonce une méconnaissance de la maladie du grand public et des soignants. Fin avril, le collectif s'était mobilisé dans plusieurs grandes villes de France, dont Lille, en s'allongeant dans la rue dans des couvertures de survie. La maladie, notamment caractérisée par des malaises post-effort, ne connaît à ce jour pas de traitement. Selon les associations, un malade sur quatre est aujourd'hui confiné à domicile ou alité. Le nombre de cas d'encéphalomyélite myalgique ou EM en France varie de 250 000 cas selon l'assurance maladie à au moins 500 000 cas selon les associations. Marianne Brizy, 41 ans et référente locale de Millions Missing France, nous parle de sa maladie et du combat de l'association.
2: Ce qu'on ressent, c'est vraiment ce qu'on pourrait ressentir quand on a une grippe et qu'on a mal à la tête, que la lumière nous fait mal aux yeux, que les bruits nous font mal à la tête, aux oreilles, comme si c'était une agression. On ressent comme si on avait fait un marathon, à part qu'on n'a pas bougé depuis, pour certains, comme pour ma part, depuis des années. Moi, je me retrouve aujourd'hui en fauteuil roulant électrique. Pourquoi électrique? Parce que je n'ai même plus la capacité de pousser les roues d'un fauteuil roulant manuel. Quand je fais un effort, je fais un malaise. Et quand je fais un malaise, je perds connaissance. Et quand on perd connaissance, on se fait dessus. Et j'ai pas envie de me faire dessus, voilà, tout simplement. Parce que c'est honteux. Ça implique qu'il faut que quelqu'un vienne me ramasser à terre, me change, etc. Et je me mets pas dans des situations où je peux me retrouver comme ça. Voilà, ça c'est le vécu des patients EM. Il y a des degrés de sévérité différents dans l'EM. Moi, je suis en état sévère. Mais il y a aussi l'état très sévère que j'ai vécu pendant quelques mois et que je ne voudrais revivre pour rien au monde, parce que c'est clairement une torture. J'ai une amie, Dorine, qui est en état très sévère, qui, elle, n'a même plus la force de se retourner dans son lit, qui ne peut même plus tenir une bouteille. Et ça, c'est important, c'est que ces gens-là, on ne les voit plus. Et l'association Millions Missing France, Millions Missing, c'est une asso internationale, mais Millions Missing France, pour qui je parle aujourd'hui, ils se battent pour revisibiliser les gens qui sont devenus invisibles. Parce que ces personnes-là disparaissent du monde. J'ai beaucoup d'amis, patients, malades, que j'ai rencontrés dans des centres, que j'ai rencontrés dans des groupes, que j'ai rencontrés à l'hôpital, qui, eux, ont du mal à tenir une conversation longue parce que ça leur crée un épuisement. Moi, j'ai de la chance. Cette partie du cerveau n'est pas atteinte, je peux me permettre d'avoir une discussion, et c'est aussi pour ça que je suis là, pour parler leur nom, parce qu'ils ne sont plus là, ces gens-là. Ils n'existent plus. Et personne s'en soucie.
1: Et je peux te demander justement, aujourd'hui tu disais que tu as 41 ans, c'est quoi l'impact que ça a eu sur ta vie d'apprendre que tu avais cette maladie-là et de vivre avec?
2: Eh bien, en fait, je suis passée de 20 ans, on va dire, d'âge mental à 100 ans, vraiment en quelques jours. C'est-à-dire que j'étais en vacances à Londres, en week-end. Je faisais du baseball dans un bat center, un truc comme ça. Le lendemain, je suis aux urgences. Et à partir de ces urgences-là, j'ai commencé à plus à marcher, j'ai commencé à plus à manger. Et en fait, vraiment du jour au lendemain, je suis passée de la vie de rêve, où tout va bien, où on se soucie de rien. Enfin, souci de rien, il y a toujours des soucis dans la vie, hein. Bien sûr. Hein. Je ne dis pas que ma vie était 100% rose, mais je veux dire, j'avais un boulot, j'avais un mec, j'avais une maison, je prévoyais d'avoir des enfants, j'étais en train de repeindre les chambres, je venais d'adopter un chien, je venais d'avoir le job de mes rêves. Tout allait plutôt bien. Je m'effondre, physiquement. Et on me dit, non, mais c'est une crise de panique, peut-être c'est le stress. Et moi, j'étais en mode, mais non, je ne suis pas du tout stressée. Et en fait, à partir de là, mon état s'est dégradé. Je me suis retrouvée J'ai perdu 12 kilos, en fait, sur les deux premiers mois, sachant que je faisais 50 kilos. Donc, j'ai perdu énormément de poids. En fait, dès que je mangeais quelque chose, dans les 20 minutes qui suivaient, je me vidais. J'avais les aliments tels quels qu'ils ressortaient.

0: voilà, et ça a été dur. J'arrivais plus à respirer. Enfin, c'était très difficile pour moi de respirer. Et ma vie, elle est foutue. Là, je suis en train de me faire licencier. C'est-à-dire que j'ai eu 3 ans d'arrêt. Ils m'ont gardé pendant les 3 ans. Mon copain, mon ex, du coup, m'a quitté. Parce que, je sais pas, peut-être parce qu'il s'imaginait pas ça comme vie, à une trentaine d'années, que j'ai entendu sa mère hurler tellement fort au téléphone que j'entendais ce qu'elle disait, tu vas quand même pas rester avec cette fille-là, tu te rends compte qu'elle va te gâcher ta vie, elle pourra même pas te faire de gosse. J'ai revendu ma maison. En fait, j'ai même dû avorter parce que on m'a dit, j'ai réussi à tomber enceinte comme pendant ma maladie, et on m'a dit, il y a de fortes chances que si tu le gardes, vous mourriez tous les deux, en fait.
1: Et est-ce qu'aujourd'hui, il y a des traitements qui existent pour l'EM?
0: Non. En fait, je vais définir déjà correctement ce qu'est l'EM. L'EM, c'est une maladie chronique multisystémique. Qu'est-ce que ça veut dire, chronique? Ça veut dire, c'est le CDI de la maladie. Hein. C'est-à-dire que jusqu'à ce qu'il y ait un traitement, on reste là-dedans. Et il n'y a pas de traitement. Pourquoi il n'y a pas de traitement? Parce qu'il n'y a pas de recherche. Il n'y a pas de recherche. C'est une maladie qui a été reconnue par l'Organisation mondiale de la santé en 1969. On est en 2026. On envoie
1: Ouais,
0: des fusées sur Mars. Voilà.
1: c'était reconnu aussi dans la classification officielle des maladies en France. Et comment vous expliquez justement qu'il y ait aussi peu de recherches actuellement et un manque de traitement
0: J'explique pas. Je ne l'explique pas. Je ne comprends pas. En fait, l'EM, ça se déclenche, dans la plupart des cas, suite à une infection. Donc ça peut être le Covid, pour mon cas. Ça peut être une grippe. Moi, je connais quelqu'un qui est EM depuis 20 ans, à cause d'une grippe. On peut le déclarer aussi avec Lyme. Ça peut arriver à tout le monde. À tout le monde. Ça peut arriver à vous. Ça peut arriver à votre père, votre mère, votre frère, votre soeur, votre meilleure amie. Tout le monde. C'est ça qu'il faut comprendre, c'est que personne n'est à l'abri de cette maladie. Moi, j'avais une hygiène de vie avant la maladie exemplaire. Je n'ai jamais fumé de ma vie, jamais, même pas une taf. Je me suis jamais droguée. Je ne buvais pas d'alcool. J'avais une alimentation nickel. Moi, j'ai trouvé ça injuste. Donc, c'est putain, tout ça pour ça. Mais comme disent les médecins, peut-être que si t'avais pas fait ça, tu t'en serais peut-être même plus là pour en parler, quoi.
1: Au début de la pandémie, Millions Missing France avait alerté à travers une lettre ouverte le gouvernement d'un risque d'une multiplication de cas d'encéphalomyélite myalgique avec les contaminations du Covid. Aujourd'hui, 50% des Covid longs déclenchent une encéphalomyélite myalgique. Avant le Covid, le nombre de cas était estimé à 300 000 en France. À l'heure actuelle, les associations parlent d'au moins 500 000 cas sur le territoire. Je me souviens que quand on s'était appelé, tu m'avais dit qu'il y avait des spécialistes qui avaient tendance à psychiatriser un peu l'EM aussi, à dire que c'est dans la tête, que... C'est juste que je voulais faire un lien aussi parce que je me souviens que tu m'avais aussi dit que c'est une maladie qui est touchée par enfin, 70% des personnes qui ont de l'EM, c'est des femmes. Et
0: Ouais.
1: je voulais savoir si tu pensais qu'il y a un lien aussi avec le fait de prendre au sérieux, parce qu'il y a d'autres maladies qui sont touchées majoritairement par des femmes, comme l'endométriose, qui ont aussi
0: Ouais.
1: enfin, ce problème de se faire psychiatriser beaucoup par les soignants parfois. Et
0: Bah non, mais on le sait, on est des chouineuses, hein, de toute façon. Donc, voilà. Enfin, voilà, on met juste des gosses, on sort juste des enfants qui font 10 fois la taille de notre vagin pour donner la vie, mais on est des chouineuses. Non, non, mais je pense que c'est compliqué parce que je sais pas si je dois en faire un débat en mode on n'en a rien à foutre parce que c'est que des. De toute façon, c'est que des femmes, donc c'est pas grave. Hein. C'est comme les maladies auto-immunes. Toutes les maladies, enfin les maladies auto-immunes de manière générale, touchent très majoritairement des femmes. Et c'est vrai qu'on avait beaucoup de mal à. Il y a eu beaucoup moins de recherches. Voilà. On a préféré se focaliser sur une petite pilule bleue qui fait que certaines choses remontent plutôt que de se focaliser sur des médicaments qui feraient que je puisse remarcher. Parce que bien évidemment, voilà, il y a des priorités dans la vie. Donc ouais, je le vis un peu mal, ça. À un moment, je voulais en faire un combat féministe voilà, en faisant des vidéos troll, en disant bah ouais, c'est sûr que si on avait dit que le Covid long, ça réduit de moitié la taille de la bite, bon bah je pense qu'il y aurait déjà un traitement. Bon, au final, ça fait juste que les meufs, elles chouinent un peu plus. Donc bon, c'est pas très grave, quoi. J'ose espérer. Peut-être que je suis naïve, j'ose espérer que ce n'est pas parce que c'est une maladie majoritairement féminine qu'on n'a pas de recherche. J'espère vraiment que c'est pas ça. Et si c'est ça, bah, va falloir vraiment, vraiment combattre parce que là, c'est pas possible en fait.
1: D'ailleurs, on parle des médecins et Millions Missing parle souvent justement de former les médecins. Est-ce qu'aujourd'hui, vous avez l'impression que les soignants sont informés suffisamment
0: Non.
1: sur l'EM?
0: Non, j'ai été choquée d'apprendre qu'il n'y a aucune formation. C'est-à-dire qu'il y a énormément de malades qui en veulent aux médecins. Mais moi, je ne fais pas partie de ces malades-là. Ah, attention, hein, je suis tombée sur des gros cons. Je vais être cash, hein, des gros cons. Je vais pas dire des mots polis parce que vraiment, ils ne méritent pas plus que ça. J'ai quand même eu un médecin qui m'a dit ah ouais, non, fauteuil roulant, je ne vais pas te prendre parce que si tu tombes à terre, j'ai pas envie de te ramasser et de me faire un tour de rein. Okay?
1: Ah oui.
0: Ça, c'était quand je cherchais un médecin généraliste. J'en ai fait plus de 5 avant d'en trouver un. Parce qu'ils m'ont refusé. Et je sais qu'après m'avoir refusé, moi, en disant qu'ils étaient pleins, ils ont accepté des amis 2 mois plus tard. Donc, je me suis carrément retrouvée dans un service à la CPAM qui aide les gens à trouver un médecin généraliste. Voilà.
1: Ok.
0: Beaucoup de Covid
1: Parce
0: long,
1: que.
0: beaucoup de M dedans et tout. Parce qu'ils vous voient, moi, me voient arriver en fauteuil roulant électrique avec mes 3 dossiers de classeur, ils se disent, oh putain, non, je vais pas me coltiner ça, quoi. Je rappelle
1: Ouais,
0: quand
1: et
0: même que le job d'un
1: justement.
0: médecin, c'est traîner les gens. Ouais. Ils sont
1: Ouais.
0: pas
1: Et
0: tous comme ça, hein.
1: justement, bah, la dernière fois, quand on s'était appelé, tu avais parlé de liste verte que vous faites dans les associations pour justement réussir à trouver des soignants. Et comment ça se fait déjà que vous ayez à faire des listes vertes pour réussir à trouver des gens? Et comment tu trouves que c'est actuellement au niveau de la métropole lilloise et dans le coin? Est-ce que c'est difficile de trouver un spécialiste en accompagnement? Là, tu parlais des médecins généralistes, mais au-delà de ça, est-ce que c'est dur de trouver des gens qui s'y connaissent?
0: Ouais, c'est hyper difficile. Il faut bien comprendre que quand on va voir un médecin, déjà souvent il dit est-ce que vous avez mal? Comme si avoir mal, une douleur, c'était juste le sein. Voilà. Non, j'ai pas mal. Par contre, j'ai une fièvre permanente. Je suis jamais en dessous de 38 quasiment depuis 3 ans et demi. J'ai des vertiges, j'ai des nausées. Pendant plus d'un an, j'ai plus senti la partie droite de mon corps. J'ai du mal à respirer, ça c'est pareil, hein, c'est pas une douleur, j'ai du mal à respirer. Et mon cœur, des fois, il dit, bah, je vais partir à 180. Comme ça, je suis allée en ZG, tranquille, en train de regarder la télé, bam, 180. Et ça, les médecins, bah, mis à part, si c'est à ce moment-là qu'ils me prennent, les gens ne savent pas. Les médecins ne savent pas.
1: Ouais,
0: Et on ne peut
1: et
0: pas
1: ils
0: leur en
1: savent
0: vouloir
1: pas.
0: parce qu'ils n'ont pas de formation. Parce que depuis, je suis suivie par une chercheuse qui fait aussi les
1: Ok.
0: consultations, qui s'appelle la professeure Salmon Séron. Elle prend plus de patients depuis longtemps. Elle est surchargée. Elle a dépassé l'âge de la retraite. Elle continue de travailler. Parce qu'en France, je pense qu'il n'y a même pas 10 personnes spécialisées en Covid long en tant que médecin-médecin. C'est-à-dire que je connais des gens qui vont en Italie pour aller voir un pédiatre alors qu'ils ont la vingtaine d'années parce que le gars est spécialiste Covid long. C'est-à-dire qu'on en est à un point de désespoir. On est 2,6 millions en France. Il n'y a même pas 10 médecins pour nous soigner. Et elle sait que si elle part à la retraite, bah elle enlève 10% des gens qui... Des soignants qui savent ce que c'est la maladie.
1: Aujourd'hui, l'association Millions Missing France cherche à porter la voix de ceux qui ne peuvent plus sortir de chez eux. Marianne et les autres membres de l'association cherchent à se faire entendre pour pousser la recherche d'un traitement et une meilleure reconnaissance. Ils demandent notamment une formation auprès des soignants sur la maladie. Pour plus de ressources sur la maladie, les articles de Millions Missing ou VoxEM sont trouvables en ligne.
2: Un reportage de Juliette Jaffro pour Radio Boomerang.
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Madame, Monsieur, bonjour, Crépy Info Radio de ce mercredi 10 juin 2026, quoi de neuf à Crépy en Valois. Vous partez en week-end ou en vacances et vous souhaitez que votre domicile soit surveillé à partir du 15 juin et jusqu'au 15 septembre. La police municipale relance l'opération Tranquillité Vacances. Pour faire une demande de surveillance complétée, déposez le formulaire en main propre au poste de police. Au plus tard, 3 jours avant votre départ, téléchargez le formulaire d'inscription dès maintenant sur le www.crépyenvalois.fr. Durant la période de travaux de réfection de la façade de l'espace Rameau, notez que la médiathèque de Crépy-en-Valois continue de vous accueillir et elle reste accessible par les portes qui sont situées côté place Jean-Philippe Rameau. À Crépy-en-Valois, les idées de sortie pour toute la famille ne manquent pas. Découvrez ce qui vous attend cette semaine. Préparez-vous pour un voyage au temps du néolithique. Le musée de l'archerie du Valois vous donne rendez-vous jusqu'au 11 novembre pour découvrir son exposition temporaire « Archers de la préhistoire ». Entre objets originaux, facsimilés et découvertes surprenantes, vous plongerez dans le quotidien des premiers archers et explorerait une préhistoire bien loin des idées reçues, une exposition immersive à ne pas manquer. Et puis pour les plus jeunes, à partir de 5 ans, le musée propose une découverte à hauteur d'enfant, une découverte de l'exposition qui a lieu ce mercredi après-midi à 14h30. Enfin, mercredi 17 juin, mercredi prochain, il ne faudra pas manquer les animations ludiques pour les 7-11 ans sur le thème « Ma maison au néolithique ». Ce sera à 10h ou à 14h, donc mercredi prochain. Pour participer, inscrivez-vous 03 44 59 21 97. En collaboration avec la mission locale pour l'emploi des jeunes et France Travail, retrouvez le handball club Crépy-en-Valois sur l'événement du stade vers l'emploi. Rendez-vous demain, jeudi 11 juin, entre 8h30 et 15h au complexe sportif Patrice Covin. Venez rencontrer des recruteurs, venez révéler vos compétences au travers d'activités sportives accessibles à toutes et à tous. Pour participer, inscrivez-vous auprès de votre conseiller. Vous avez été touché par un cancer et vous souhaitez prendre soin de vous. La maison autour de la vie, portée par l'association Oncoise, est située au pôle de santé du Valois, rue Alice Mathieu Dubois, organise des ateliers pour vous offrir des temps de pause, des temps d'écoute et de mieux-être dans un cadre bienveillant et respectueux de chacun. En juin, ce mois de juin, ne manquez pas le groupe de parole qui a lieu jeudi 10, donc demain de 14h à 16h. Ne manquez pas non plus l'atelier sophrologie mardi prochain, le 16, de 11h à midi, et le soin socio-esthétique de sonothérapie jeudi, la semaine prochaine, le 18, de 10h30 à midi et demi. Tous ces ateliers, ils sont accessibles sur inscription. Vous envoyez un SMS au 06 31 53 58 84. Ces ateliers sont ouverts à toutes les personnes concernées par la maladie. Du 13 au 20 juin, retombez en enfance avec l'exposition de sculptures en papier mâché « Jeux d'enfants », une expo proposée par l'artiste crépinois Jean-Paul Fulanti. Ce sera de 14h à 18h à la maison de retraite Étienne-Marie Delahante. Accès libre et gratuit, alors venez nombreux. Vous avez envie de désencombrer votre intérieur, vous aimez chiner, le handball club de Crépy-en-Valois organise sa brocante annuelle le dimanche 14 juin, donc ce dimanche. Pour participer en tant qu'exposant, inscrivez-vous au 07 84 63 80 33 ou lors des permanences qui ont lieu au gymnase Marcel Quentin ce vendredi de 18h à 20h.
La semaine prochaine, ne manquez pas le retour de la fête de la musique. En attendant de nous retrouver dimanche 21 juin dans les rues du centre-ville pour célébrer toutes les musiques, retrouver tous les artistes qui se produiront sur la scène crépinoise, retrouvez-les sur le site internet de la ville. Pour suivre l'actualité de la ville de Crépy-en-Valois en temps réel et recevoir des alertes push sur votre mobile ou encore votre tablette, téléchargez l'application mobile Crépy-en-Valois sur Google Play Store ou App Store. Retrouvez aussi toute l'actualité des événements de la ville de Crépy-en-Valois sur Facebook, X, Instagram, LinkedIn, YouTube, sur le site internet www.crépy-en-valois.fr et chaque mercredi sur RVM avec votre Crépy Info Radio. 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

0: Cuisine sans souci. 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Le farceau à Véronais.
1: Ah oui, ça c'est très connu.
0: Voilà. Ce sont des recettes souvent à base de légumes du potager. Bio si on peut. Cuisine sans souci.
1: Bonjour Hervé.
0: Bonjour Cécile.
1: Alors Hervé, qu'est-ce qu'on prépare de bon aujourd'hui ?
0: Un feuilleté, carottes et poireaux.
1: Que du légume. On est prêt ?
0: Exactement.
1: J'ai ça récupéré, va donner les fesses rouges.
0: J'ai récupéré encore un bouquin sur les légumes du jardin.
1: Ah. Bon, c'est pas obligé que ce soit du vôtre de jardin.
0: Non. Alors, deux pâtes feuilletées, on va prendre. Trois poireaux, trois carottes. Un œuf entier plus un jaune, on aura besoin.
1: Donc deux œufs.
0: 125 g de crème fraîche épaisse. 125 g de gruyère râpée. 30 g de beurre. Une demi-cuillère à café de cannelle. Du sel, du poivre.
1: C'est tout.
0: C'est tout, c'est tout simple.
1: Ah oui, ça va être tout simple.
0: On va préchauffer le four à 180 degrés.
1: Thermostat 6.
0: Voilà. On va nettoyer les poireaux et les émincer. On va éplucher la carotte. On va la couper en 4 dans le sens de la longueur. Et après, on fait des petits dés.
1: Ah, ça cuira plus vite, je suppose.
0: On va faire fondre le beurre dans une sauteuse avec une pincée de sel. On ajoute les poireaux, les carottes et la cannelle. La cannelle, c'est pas obligatoire.
1: Ah, c'est bien, ça va parfumer les légumes, en fait. C'est pas mal.
0: Et puis, si vous n'aimez pas la cannelle, d'autres épices sont possibles, comme le cumin, qui va aussi très bien avec la carotte. Mmh. Hein, ça marche ?
1: Parfait.
0: Ou alors un peu de paprika. Moi, j'aime bien aussi un peu de paprika qui colore, qui n'est pas
1: ah,
0: trop
1: oui,
0: fort.
1: C'est vrai. Mmh.
0: Alors, on va remuer, on va étuver environ pendant 10 minutes. On va casser un œuf dans un saladier, on va ajouter la crème fraîche. On va mélanger, on va ajouter le gruyère et le mélange poireau-carotte. On sale, on poivre. Voilà. Après,
1: ouais, ça fait comme une préparation.
0: Voilà, ça fait une préparation. Après, plusieurs techniques. Soit on fait une tourte pour tout le monde, c'est-à-dire qu'on va répartir la préparation sur la pâte feuilletée et on va recouvrir par une deuxième pâte feuilletée dessus.
1: On n'oublie pas de la piquer, la pâte.
0: Et on soude bien. On soude bien les deux pâtes. Soit on fait des petits coussins individuels.
1: Ouais, des petits feuilletés pour chacun.
0: Des espèces de petits chaussons. On fait des petits cercles, on met la préparation dedans et on replie.
1: Et après, on soude bien les côtés
0: on
1: avec la fourchette.
0: Côtés, ça fait comme une demi-lune.
1: Un
0: ça fait comme une demi-lune, quoi.
1: Un voilà. Chausson.
0: Mmh. On fait ça, soit individuel, soit un grand truc pour tout le monde.
1: Soit on est partageur, soit on ne l'est pas, en fait.
0: Voilà, voilà.
1: C'est ça la vraie question.
0: Après, ben, il ne reste plus qu'à enfourner sur une plaque beurrée. Au bout de 20 minutes... On va passer le jaune d'œuf sur les feuilletés à l'aide d'un pinceau et on va continuer encore la cuisson pendant 10 minutes.
1: Ça va les faire dorer.
0: Exactement.
1: Bah parfait. Donc, vous pouvez retrouver cette recette en podcast sur notre site rvm93.7. N'oubliez pas, vous pouvez partager avec nous vos recettes pour se faire un numéro de téléphone 03 44 59 30 30 et une adresse mail rvm@rvmfm.com. Alors,
0: Bon appétit, bien sûr. 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

0: Samedi 13 juin à 17h30, rendez-vous dans le parc du château à Lagny-le-Sec pour découvrir la nouvelle saison culturelle de la communauté de communes du pays de Valois. Vous pourrez également assister au spectacle Par-delà l'horizon, la toute dernière création de la compagnie La Migration. Et puis pour finir, le trio de jazz Zones clôturera ce moment autour d'un apéritif dînatoire. Samedi 13 juin de 9h à 23h, le village de Boulard vous invite à remonter le temps, plonger dans la vie d'autrefois, venez découvrir le quotidien de nos anciens à travers des reconstitutions, témoignages, spectacles et animations pour toute la famille tout au long de votre journée du 13 juin. Des jeux en bois, marché champêtre, manège pour enfants, exposition d'objets anciens et de véhicules déposés. Au programme également du théâtre des conférences, un concert et un feu d'artifice pour clôturer votre journée. Accès libre et ouvert à tous, un service de restauration accompagné d'une buvette vous sera proposé sur place donc à Boulard. 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
8: Le dimanche 17 mai, je me suis rendu dans la commune d'Aimeville, un village situé près de Crépy-en-Valois, précisément sur le site du puits à Daubin. L'association Roche et Carrière organisait ce jour-là le deuxième rassemblement de véhicules et motos de collection. Un programme varié avec une balade, des expositions, la présence d'artisans locaux, des concerts ainsi qu'une démonstration de danse country.
9: Alors je me présente, Véronique Meuret, je suis la présidente du club de danse country, le Bluebird Country, qui est basé à Duvy. Alors, mon club, je l'ai créé il y a 6 ans, et donc là, actuellement, nous sommes à 42 adhérents.
8: 42 adhérents, il y a des jeunes, des ados et des adultes à l'intérieur?
9: Oui, tout à fait. Une majorité, actuellement une majorité d'adultes, mais nous faisons tout pour faire venir des jeunes adolescents, à partir de 8 ans, 9 ans, jusqu'à l'âge adulte en fait. On ouvre des cours bien spécifiques pour les jeunes.
8: Quels sont les horaires et les jours de cours?
9: Le mardi, de 18h30 à 19h45. Le mercredi, à partir de 18h30 jusqu'à 21h30. Le jeudi, 18h30 jusqu'à 19h45. Et le vendredi, c'est un petit peu non-stop parce qu'on commence à 18h15 et on finit vers 23h, minuit.
8: Il y a beaucoup de plages horaires.
9: Il y a beaucoup de plages horaires. Jusqu'à maintenant, on n'ouvrait que le mercredi, jeudi, vendredi. Et là, vu l'affluence qu'il y a eu au forum de Crépy-en-Valois en septembre, et donc on a ouvert un autre niveau. Donc un autre jour s'ouvre, c'est-à-dire le mardi. Donc ça nous fait 4 jours par semaine où vous pouvez venir vous détendre, changer les idées. On est tout un groupe. C'est très festif, c'est gai. C'est agréable, mais on travaille.
8: Pour ceux qui ne connaîtraient pas, est-ce que vous pourriez présenter la musique country?
9: Alors, la musique country, elle vient des États-Unis, bien évidemment. Et dans la musique country, on y raconte beaucoup, c'est des histoires pour les fermiers qui travaillaient en 1800 et quelques. Leur musique et les paroles des chansons, c'était leur journée, en fait. C'est ce qui se passait dans leur journée, ils le racontaient en chanson. Voilà. Et donc, la musique country est partie de là. Maintenant, la musique country a quand même évolué. On n'est plus au temps du banjo, etc. On est vraiment dans de la country pop, de la country rock. Et dans la country, il y a un autre style aussi auquel on adhère pas mal au club. C'est le style catalan. Le style catalan qui vient de la Catalogne, donc Espagne. C'est un autre style de danse. C'est différent de la country traditionnelle, mais c'est très agréable à danser. Et maintenant vient un peu le wrap style, c'est-à-dire que on englobe un petit peu toutes les musiques, que ce soit country ou moderne, et on adapte une chorégraphie d'un style un peu catalan sur cette musique-là. Malheureusement, dans notre région, ça prend pas beaucoup parce que il y a des a priori sur le style catalan. Quand on voit les Catalans, c'est un Catalan qui me l'a raconté, mais il y a 10, 12 ans, quand il y avait un bal country, quand des Catalans voulaient s'insérer dans le bal, venir danser avec les country tradis, ils étaient très très mal vus, voire même mis à la porte. Pas demander de sortir parce que c'est un autre style, voilà. Et la country traditionnelle ne les acceptait pas. Ça change, heureusement, les mœurs évoluent quand même, on est plus ouvert, la danse reste la danse. Mélanger les genres, moi je dis, c'est bien. En plus, on a la New Line qui vient se greffer également. On a à peu près tous les styles. Et au club, au Bluebird Country, on fait de la New Line. Les pas de la danse country, mais sur des musiques modernes, des musiques actuelles. On fait de la catalane, enfin le style catalan, mmh. et on fait la conterie traditionnelle. C'est ce qu'on peut trouver dans notre club.
8: Est-ce que vous avez des professeurs ?
9: Alors, il n'y a pas de professeurs. Il y a des animateurs, animatrices plus exactement, dont je suis, j'en fais partie. Voilà, j'ai passé une formation et donc je suis animatrice de danse country. Jusqu'alors, c'était moi qui donnais tous les cours en fait. Et là, j'ai délégué un petit peu parce que ça faisait un peu beaucoup sur une semaine. Donc j'ai mes deux filles. Donc j'en ai une qui prend les cours débutants et les initiations. Alors quand on dit initiation, c'est vraiment les personnes qui n'ont aucune notion de la country, oui. et qui démarrent pour les premiers pas. Et les débutants, bah, c'est ceux qui ont déjà fait une année, donc c'est leur deuxième année de country. Et j'ai mon autre fille qui, elle, fait le style catalan. Et moi, je reste avec la new line et la country traditionnelle. Voilà, sur plusieurs niveaux. Il faut savoir qu'en country, il y a des niveaux. Donc voilà, au fur et à mesure des années, on monte de niveau et on monte les échelons, si je puis dire ainsi. D'accord. Mais bon, après, au bout de 5 ans, 6 ans, je pense que là, on n'a plus trop grand-chose à apprendre. C'est plus l'exercice des chorégraphies, les enchaînements de pas, etc., que d'apprendre vraiment la base des pas de la country. À un stade de 4-5 ans, c'est fini. On est censé savoir, on est censé connaître tous les pas de base de la country pour pouvoir effectuer des chorégraphies.
8: Et les chorégraphies, elles se font par deux, par trois, elles se font par combien en fait ?
9: Alors, les chorégraphies, c'est de la line dance, donc de la danse en ligne. On est seul, d'accord ? On peut faire des danses de partenaires, donc en couple, voilà. Après, il y a le square dance, mais c'est autre chose. Je ne m'étalerai pas là parce qu'on en voit de moins en moins. Vous êtes seul, vous n'êtes pas obligé d'être accompagné. Ce n'est pas comme la danse de salon où il faut être impérativement deux, monsieur, madame. En l'occurrence, là, vous venez tout seul et vous dansez toute seule, mais vous dansez avec d'autres personnes. C'est un groupe.
8: Qu'est-ce qui vous plaît dans cette discipline ?
9: Alors, ce qui me plaît dans la discipline, d'abord la musique. Je ne pourrais pas trop expliquer, mais ça, c'est un truc que je ressens. La musique country, c'est quelque chose qui me touche. Et puis le fait de... Alors, les chorégraphies, évidemment, il y a des chorégraphes qui font les chorégraphies, en fait, ils sont spécialisés là-dedans. Et donc, nous, on ne fait que reprendre leurs chorégraphies pour les apprendre aux adhérentes. Hein. Mm-hmm. On ne crée rien du tout, on ne crée pas de chorégraphie. Les musiques, on les trouve sur YouTube, il y a pas mal de chanteurs country. Ce qu'on apprend dans notre club vient de chorégraphes connus comme Séverine Fillon, Christelle Durand, Martine Cannon et des chorégraphes de la jeune génération, je dirais, Algali Fofana, Paul Ryan, Gianmarco Rossato qui vient d'Italie, Anna Taroni qui vient d'Italie, Virginie Barjot qui en l'occurrence est de Meaux. Toutes ces personnes, on a la chance qu'ils nous créent des chorégraphies qu'on puisse apprendre à nos élèves, si je puis dire ainsi. Et c'est comme ça qu'on fait un bal.
8: Et aujourd'hui, là, ce dimanche 17 mai, vous avez proposé une initiation à Aimeville.
9: Alors, on n'a pas proposé d'initiation. Le temps ne s'y prêtait pas tellement aujourd'hui. On a quand même eu de l'eau. Et il nous faut quand même un sol un peu plat. Dirons-nous. Donc le plancher étant petit, c'était compliqué de faire une initiation. Je rappelle qu'une initiation, c'est prendre des gens du public, de les faire danser avec nous, de leur montrer une petite choré vraiment très très simple, des pas très simples qu'ils puissent refaire. Et tout ça, ça fait une choré. Pour aujourd'hui, Monsieur Catalano, Véronique Catalano, nous avait demandé de faire une démonstration, donc c'est-à-dire pour faire voir un peu notre passion, ce qu'on pouvait danser sur différents styles de musique. 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
8: 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Et donc cette démonstration, elle s'est faite en deux temps, d'une durée environ de 15 minutes.
9: Oui, tout à fait. Pour la première partie, on a fait sur cette chorégraphie avec des styles de musique différents, dont le style catalan et la musique traditionnelle. Et la deuxième partie, qui normalement ne devrait pas tarder, c'est pareil, on va faire une petite quinzaine de minutes. Mais je tiens à remercier Madame Catalano, Monsieur Catalano, parce que c'est grâce à eux qu'on a pu faire la démonstration aujourd'hui. Ils nous ont très gentiment invités. Et donc, j'espère que le public a apprécié les démonstrations que nous avons faites. Et puis, peut-être que ça leur donnera l'idée de venir à Duvier et de rejoindre le club.
8: D'ailleurs, il y aura une quelle ambiance dans votre club ? J'ai l'impression assez joviale, assez conviviale à vous écouter.
9: Oui, tout à fait. Tout à fait. C'est une ambiance très chaleureuse, très joyeuse. Comme je disais tout à l'heure, on rigole, mais on travaille.
8: Est-ce que, Véronique, votre club a des liens avec d'autres clubs de country, que ce soit dans l'Oise ou bien dans les Hauts-de-France ?
9: Oui, tout à fait. On a un lien qui est assez fort avec le club de La Croix-Saint-Ouen, les Settle Down. Et un autre club qui est à Tourcoing, chez les Catalan Friends. Donc, pour le premier club de La Croix-Saint-Ouen, on reste dans la country tradie, un petit peu de catalan et de la New Line. Et à Tourcoing, dans le Nord, chez les Catalan Friends, comme le nom l'indique, c'est vraiment le style catalan. On se rend à leur bal et ils viennent au nôtre et voilà. Mais il y a beaucoup de bals dans le Nord. Le Nord, la Somme, le Pas-de-Calais, il y a beaucoup de clubs country.
8: Donc on peut dire que c'est une discipline qui rayonne dans cette région.
9: Tout à fait. Tout à fait. Et il n'y a pas que là. Il y a toute la banlieue parisienne aussi, mais c'est beaucoup plus de la New Line que de la country. Mais franchement, on peut trouver un club vraiment dans toute la France. Dans chaque département, dans chaque petite région, il existe un club de country.
8: Ouais, c'est vrai que c'est un phénomène qui est en vogue depuis une dizaine d'années. Oui. Dans les années 80-90, il y en avait très peu. Là, oui. Depuis 2000-2010, c'est exponentiel.
9: Ça a pris de l'ampleur. Oui, tout à fait. Il y a beaucoup de clubs qui se sont ouverts, beaucoup ont fermé, mais beaucoup ont ouvert.
8: Les raisons, à votre avis ?
9: La raison, je ne la connais pas. Et puis, je ne sais pas, c'est un phénomène et ça revient. Donc, d'autres clubs se créent. C'est en expansion, là. Jusqu'à quand ? Je ne sais pas.
8: Et justement, si les auditeurs ont écouté l'interview et seraient intéressés pour vous rejoindre, comment font-ils, Véronique ?
9: Alors, nous avons sur Facebook, une page qui s'appelle tout simplement Bluebird Country. Sur cette page-là, vous avez tous nos coordonnées, notre adresse mail, un numéro de téléphone à contacter pour des renseignements. Et là, comme ça va être les grandes vacances, tout le monde va un petit peu partir. Donc voilà, on se retrouvera au Forum des associations le samedi 5 septembre à Crépy-en-Valois, où là, vous nous retrouverez. On aura un stand. On refera quelques démonstrations de nouvelles danses country et vous aurez toutes les informations que vous désirez.
8: Dernière question, vous l'avez appelé Bluebird, pourquoi ?
9: Alors, je l'ai appelé Bluebird Country parce que on a eu un petit peu de mal pour donner un nom au club. Et à Nashville, aux États-Unis, donc, il y a un café qui s'appelle le Bluebird Café, donc l'oiseau bleu. Et c'est dans ce café à Nashville, où il y a toutes les sociétés de production de disques, etc., c'est dans ce café que débutent tous les chanteurs country. Donc Bluebird Café, pourquoi pas Bluebird Country ? C'est venu tout simplement comme ça.
8: C'était un plaisir d'avoir fait connaissance avec votre club et je vous souhaite donc non pas une bonne initiation mais une bonne démonstration.
9: Je vous remercie.
8: C'était Yann Barré pour Radio Valois-Mulsien. J'étais avec Véronique Muret, présidente du club Bluebird Country basé à Duvy dans l'Oise près de Crépy-en-Valois.
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Madame, Monsieur, bonjour. Crépy Info Radio de ce mercredi 10 juin 2026. Quoi de neuf à Crépy en Valois? Vous partez en week-end ou en vacances et vous souhaitez que votre domicile soit surveillé à partir du 15 juin et jusqu'au 15 septembre. La police municipale relance l'opération Tranquillité Vacances. Pour faire une demande de surveillance, compléter et déposer le formulaire en main propre au poste de police. Au plus tard, 3 jours avant votre départ, téléchargez le formulaire d'inscription dès maintenant sur le www.crépyenvalois.fr. Durant la période de travaux de réfection de la façade de l'espace Rameau, notez que la médiathèque de Crépy-en-Valois continue de vous accueillir et elle reste accessible par les portes qui sont situées côté place Jean-Philippe Rameau. À Crépy-en-Valois, les idées de sortie pour toute la famille ne manquent pas. Découvrez ce qui vous attend cette semaine. Préparez-vous pour un voyage au temps du néolithique. Le musée de l'archerie du Valois vous donne rendez-vous jusqu'au 11 novembre pour découvrir son exposition temporaire « Archers de la préhistoire ». Entre objets originaux, facsimilés et découvertes surprenantes, vous plongerez dans le quotidien des premiers archers et explorerait une préhistoire bien loin des idées reçues, une exposition immersive à ne pas manquer. Et puis pour les plus jeunes, à partir de 5 ans, le musée propose une découverte à hauteur d'enfant, une découverte de l'exposition qui a lieu ce mercredi après-midi à 14h30. Enfin, mercredi 17 juin, mercredi prochain, il ne faudra pas manquer les animations ludiques pour les 7-11 ans sur le thème « Ma maison au néolithique ». Ce sera à 10h ou à 14h, donc mercredi prochain. Pour participer, inscrivez-vous 03 44 59 21 97. En collaboration avec la mission locale pour l'emploi des jeunes et France Travail, retrouvez le handball club Crépy-en-Valois sur l'événement du stade vers l'emploi. Rendez-vous demain, jeudi 11 juin, entre 8h30 et 15h au complexe sportif Patrice Covin. Venez rencontrer des recruteurs, venez révéler vos compétences au travers d'activités sportives accessibles à toutes et à tous. Pour participer, inscrivez-vous au auprès de votre conseiller. Vous avez été touché par un cancer et vous souhaitez prendre soin de vous. La maison autour de la vie, portée par l'association Oncoise et située au pôle de santé du Valois, rue Alice Mathieu Dubois, organise des ateliers pour vous offrir des temps de pause, des temps d'écoute et de mieux-être dans un cadre bienveillant et respectueux de chacun. En juin, ce mois de juin, ne manquez pas le groupe de parole qui a lieu jeudi 10, donc demain de 14h à 16h. Ne manquez pas non plus l'atelier sophrologie mardi prochain, le 16, de 11h à midi, et le soin socio-esthétique de sonothérapie jeudi, la semaine prochaine, le 18, de 10h30 à midi et demi. Tous ces ateliers, ils sont accessibles sur inscription. Vous envoyez un SMS au 06 31 53 58 84. Ces ateliers sont ouverts à toutes les personnes concernées par la maladie. Du 13 au 20 juin, retombez en enfance avec l'exposition de sculptures en papier mâché « Jeux d'enfants », une expo proposée par l'artiste crépinois Jean-Paul Fulanti. Ce sera de 14h à 18h à la maison de retraite Étienne-Marie Delahante. Accès libre et gratuit, alors venez nombreux. Vous avez envie de désencombrer votre intérieur, vous aimez chiner, le handball club de Crépy-en-Valois organise sa brocante annuelle le dimanche 14 juin, donc ce dimanche. Pour participer en tant qu'exposant, inscrivez-vous au 07 84 63 80 33 ou lors des permanences qui ont lieu au gymnase Marcel Quentin ce vendredi de 18h à 20h.
La semaine prochaine, ne manquez pas le retour de la fête de la musique. En attendant de nous retrouver dimanche 21 juin dans les rues du centre-ville pour célébrer toutes les musiques, retrouver tous les artistes qui se produiront sur la scène crépinoise, retrouvez-les sur le site internet de la ville. Pour suivre l'actualité de la ville de Crépy-en-Valois en temps réel et recevoir des alertes push sur votre mobile ou encore votre tablette, téléchargez l'application mobile Crépy-en-Valois sur Google Play Store ou App Store. Retrouvez aussi toute l'actualité des événements de la ville de Crépy-en-Valois sur Facebook, X, Instagram, LinkedIn, YouTube, sur le site internet www.crépy-en-valois.fr et chaque mercredi sur RVM avec votre Crépy Info Radio. 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
2: La deuxième édition du Festival des Doléances aura lieu le vendredi 12 et le samedi 13 juin à Auger-Saint-Vincent. Au programme, témoignages, débats, conférences, musique et une nouvelle création théâtrale, On est là, une épopée citoyenne. Infos et programmes sur le www.lesdoléances.fr. Samedi 13 juin, venez fêter la musique avec un peu d'avance à Villers-Cotterêts. À 20h30, ne manquez pas le concert de So What sur la place du 8 mai 1945 dans le faubourg de Pisseleu. Ce groupe revisite des classiques avec une touche pop-rock énergique. Ambiance survoltée garantie. 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
2: Bienvenue dans les Hauts-de-France. Voici un reportage réalisé par une radio associative de la région.

Si les historiens traitent largement de la vie des pays et de leurs grandes villes, seuls des villages sont plus rares à préserver et à valoriser. C'est à cette tâche que s'est consacré durant

0: de Douvrin.
1: Oui, donc si vous venez, ben, vous allez voir, c'est 40 ans. C'est beaucoup de souvenirs, beaucoup de photos anciennes que les gens qui viennent, ils regardent et ils retrouvent ces photos-là, c'est magnifique.
0: Au départ de l'association, c'était quoi l'idée, préserver la mémoire de la ville?
1: Alors au départ, j'avais un travail qui travaillait de temps en temps, je travaillais sur une décharge, et je me suis aperçu que tout le monde jetait leurs photos, patrimoine et tout. Donc en discutant avec ma femme, on a dit c'est vraiment dommage parce que tout est en train de se détruire. Et c'est de là qu'on a eu l'idée d'aller voir, discuter avec les anciens de Douvrin. Et de là, fil en aiguille, ils ont montré des photos, on a enregistré des photos, on a discuté, enregistré leur discussion, leur jeunesse, tout. Et c'est de là que c'est parti, quoi.
0: Donc on verra tout à l'heure avec Joseline la production ces 40 ans, les éditions, etc. Comment on pourrait décrire aussi l'association? Parce que vous êtes une association, il y a une vie associative.
1: Oui, on est quand même un groupe de dizaines de personnes. Et ce groupe a sa festivité, ils ont chacun leur à faire, quoi. Et de là, on se réunit, on se rassemble, et puis on voit si le sujet est important ou pas. Et on donne le feu vert, et puis on continue, on y va à fond.
0: Donc dans l'année, il y a plusieurs expositions, souvent. Hein. Oui. Une principale, on va dire, parfois autour de la guerre, parfois autour des mines, par exemple. Enfin, voilà. C'est varié.
1: De 1914 jusqu'à 2020. On a arrêté quelques jours parce que, attention, il y a des photos qu'on n'a pas le droit de diffuser, ni rien du tout, parce qu'ils n'ont pas centenaire. Donc ça, c'est la loi. Il faut qu'on fasse bien attention à tout ce qu'on apporte comme photo. Il faut que c'est un groupe, mais une personne particulière, on n'a pas le droit.
0: Ah ouais, c'est bon à savoir.
1: Oui, sans avoir son autorisation signée. Ah ouais. Alors, vous voyez, c'est du travail de recherche. Hein, et puis, c'est une passion. La guerre 14-18, on a fait 4 expositions sur la guerre 14-18 en une semaine de temps, qu'on a fait venir tous les enfants des écoles. On a été dans les écoles à porter l'histoire de la guerre 14-18. On a été dans les collèges, à Vendin-le-Vieil, à Bénifontaine, à Douvrin, à Auchy et Coinchy. On a été expliquer un petit peu ce que c'était que la guerre 14-18 avec des dossiers et puis une maquette. Hein. Je ne sais pas si tu te souviens de la maquette qu'on a faite. Elle est extraordinaire. Elle est au musée de Los-en-Goël. Là, elle est accueillie tous les jours par des gens de tous les pays qui viennent voir le musée de Los-en-Goël.
0: Alors c'est vrai que c'est une façon de présenter l'histoire autour de documents réels ou des copies de documents réels, et puis une explication, un peu de pédagogie autour.
1: Beaucoup, oui, parce qu'en plus, nous, tous les ans, on faisait 2-3 manifestations. Donc ça a apporté de l'amusement dans la ville de Douvrin. Au début, on faisait Mardi Gras, on faisait les sauteurs de crêpes. Après, on a amélioré, on a été sur les feux de la Saint-Jean. Pendant 20 ans, on a fait les feux de la Saint-Jean. Après, on a fait un son et lumière sur le parc derrière, où il y avait plus de 600 personnes. C'était un succès extraordinaire avec les jeunes du CAJ.
0: Voilà, donc il y a tout un patrimoine à préserver, tant en tant que photo qu'en tant que mémoire collective.
1: Ah oui, il faut tout garder, c'est ce qu'on fait. On a plusieurs milliers de photos qu'on a achetées, et c'est le but aujourd'hui. Aujourd'hui, on vous présente 400-500 photos qui relatent toutes les 40 ans de l'association HAD. Il y a des gens qui viennent, ils se retrouvent tout petits. Ils disent « Merde, j'étais là quand j'étais petit à l'école ». Et on revoit ces photos, tout le monde est content, quoi.
0: Et sur
1: c'est un patrimoine, ça. C'est ce qu'on veut garder, c'est ce patrimoine de souvenirs.
0: Et sur la page Facebook, donc de hier, aujourd'hui, demain, oui. Douvrin, on voit aussi beaucoup de gens qui réagissent à des photos, qui disent « bah c'est mon père, c'est mon grand-père ».
1: Oui, c'est ce qui arrive. Hein. On a créé, il y a une dizaine d'années, Douvrin, espace, HAD, espace 62. Et on relate toutes les photos, on en met tous les semaines, des photos, des archives et tout ça. Donc c'est énormément. Hein. Ici, on a mis pour l'exposition... Ben, il y avait 4,7 kg, c'est-à-dire 4700 personnes qu'ils ont regardées. Donc ça nous encourage à continuer.
0: Voilà, et sur le site, il y a 1200 abonnés à peu près.
1: Oui, 1700. Il y a 1700 abonnés maintenant. Bon, il y en a toujours qui arrivent en plus, hein, parce que ça commence à être bien connu.
0: Voilà, donc c'est intéressant aussi, c'est de voir que parmi les abonnés, il y a des gens qui habitent très très loin de Douvrin.
1: Ah, oui, on a fait 3 livres. tome 1, tome 2 et tome

0: 1323 sur la ville de Douvrin. De 1300 jusqu'à 2020, bon, comme j'ai dit, après on ralentit un petit peu parce que les droits, c'est difficile. Et le tome 1 et tome 2, tome 3 relatent tout Douvrin. On recherche, on retrouve des photos anciennes, des archives, des discussions avec les personnes âgées et tout. Et ça, c'est répertorié dans le livre. Alors, les livres sont vendus à 300 exemplaires. Et là, on va être obligé d'en refaire. Parce que tout est vendu. On a des gars, des gens de Marseille, des gens de Nice qui nous ont envoyé pour acheter le livre. Et on l'a fait un peu partout dans la France. On en a vendu, allez, une trentaine dans toute la France.
1: Voilà, donc on va entrer dans la salle maintenant,
0: Oui.
1: l'espace où il y a cette exposition. Elle a un nom, l'expo, c'est les 40
0: Les
1: ans.
0: 40 ans d'HAD, hein. Hier, aujourd'hui, demain.
1: Alors je suis le guide.
0: Allez.
1: Voilà, donc on va se retrouver toujours dans cette salle. Qui est dans la salle des fêtes, hein, et qui peut permettre des expositions avec Jocelyne Delecroix. Bonjour Jocelyne.
2: Bonjour René.
1: Donc ici, on est devant vos réalisations.
2: Oui.
1: Alors on peut peut-être décrire ce qu'on voit là. Il y a plusieurs tables avec des ouvrages qui remontent le temps, hein, 40 ans.
2: 40 ans d'assos, de bénévolat. Et puis donc on a créé notre premier journal en 1986. On a arrêté en 1998, faute de moyens et puis de temps. Voilà.
1: Et donc après, peut-être la retraite, ça a aidé, non?
2: La retraite, oui. Enfin, j'ai pris quand même ma retraite en 2014, donc il a fallu attendre un petit peu quand même. Mais on a continué tous nos archives. On a récupéré beaucoup de choses sur la vie des Douvrinois. Des documents, des photos, des archives et puis plein de choses, quoi. Et donc, en 2020, ben, j'ai décidé de faire un livre. Douvrin au fil du temps. Et il ne devait pas en avoir deux. Et comme tout le monde me disait, et à quand le deuxième? Ben, j'en ai fait un deuxième. Et puis on m'a demandé à quand le troisième? Donc il y a eu un troisième. Et là, je prépare deux autres livres. Donc le tome 4 et un livre sur l'Église pour ses 100 ans.
1: Voilà, donc ce sont vraiment des archives souvent très originales.
2: Oui, parce que ben, les livres, ça parle un peu de tout. La vie des habitants, la vie de Douvrin, des anecdotes, des gens qui nous envoient. Et puis, c'est passionnant. C'est passionnant.
1: Donc des photos inédites pour à la fois décrire la vie autrefois, parce que c'est hier. Aujourd'hui, ben, il y en a encore des photos de
2: Oui.
1: temps en temps un peu. Et demain, parce que tout ça, évidemment, ça projette un peu vers l'avenir d'une manière générale.
2: Voilà, parce que ben, moi je pense que si les gens ils nous lisent, qu'ils nous regardent sur Facebook, on a un site sur Facebook qui s'appelle Douvrin hier, aujourd'hui, demain. Donc on met un peu tout ce qu'on fait. Et puis si des gens veulent nous contacter et envoyer des photos, eh bien ça sera l'avenir.
1: Donc ces livres, j'allais dire que au fil du temps, au troisième tome, il est déjà très volumineux.
2: Très, oui. Il est un peu plus. Ben, le tome 3, il a démarré après la guerre 14-18, donc on y parle beaucoup des fermiers. Il y a eu beaucoup de fermes à Douvrin. Et les reportages ont été faits par Jean-Paul Barrel. Donc, il a bien parcouru les rues et puis allé voir nos anciens fermiers, tout ça. Et donc, il y a beaucoup d'anecdotes. Et puis, la vie de nos fermiers à l'époque, quoi. Il faut dire aujourd'hui qu'on n'a plus de fermiers à Douvrin, sauf une grosse société qui a repris les terres et qui cultive des légumes pour fournir les supermarchés.
1: Alors c'est vrai qu'il fut un temps, on va dire il y a 70 ans, il y avait 5, plus de 50 fermes à Douvrin.
2: 52. 52 fermes. Et je crois qu'il y avait autant de cabarets, si ce n'est pas plus, et de commerces. Et de commerces dans les rues, parce qu'il y a des rues, il y avait 3, 4 commerces, des petits commerces. Pendant que les hommes étaient à la mine, les femmes tenaient un petit bistrot ou une petite épicerie. Et ils vivaient de ça, quoi. Donc, franchement, la ville d'Ouvrain était riche en anecdotes. Et moi, je souhaite que les gens nous envoient justement leurs souvenirs, les souvenirs de leurs parents, leurs grands-parents, et qu'on puisse les remettre dans le quatrième tome.
1: Comment on fait pour envoyer des documents?
2: On peut nous les envoyer chez nous, hein, 57 rue Léopold Glaise.
1: À Douvrin, 6238.
2: Voilà. Et puis, s'ils ont des photos, ils viennent chez nous avec les photos, on les scanne et on leur rend tout de suite. Parce que beaucoup de personnes ne veulent pas prêter leurs photos, ils ont peur de ne pas les récupérer. Mais nous, on les scanne et on les rend tout de suite.
1: Voilà, donc au fil du temps aussi, la technique d'impression, la réalisation du livre est de plus en plus soignée, voire sophistiquée.
2: Oui, et puis on regrette aujourd'hui de ne pas avoir eu l'outillage à l'époque, en 1986, parce qu'on aurait certainement sauvegardé beaucoup plus de choses.
1: Alors dans ce qui a été retrouvé, il y a une partie aussi qui vient parfois des archives départementales ?
2: Oui, archives départementales. Après, sur Internet, on retrouve aussi beaucoup de documents en cherchant. Il suffit de taper les seigneurs, par exemple, les seigneurs de Douvrin. On retrouve des documents sur les seigneurs d'Ouvrin. Et puis après, sur des entreprises, tout ça, on peut retrouver aussi sur Internet.
1: Pour vous fournir ces photographies, ces documents, comment on fait pratiquement ?
2: Eh bien, on vient nous voir à Douvrin. Voilà.
1: À quelle adresse ?
2: 57 rue Léopold Glaise.
1: Voilà, 6238, donc on peut trouver ça facilement. Il faut téléphoner avant ?
2: Il vaut mieux, oui. Au 06 75 86 03 79.
1: Merci à Jocelyne Delecroix qui témoigne de ce qui a pu être fait dans ce qu'on pouvait considérer autrefois comme un village. Un travail de passion et de patience qui donnera peut-être à l'idée à d'autres associations locales de notre région Hauts-de-France de s'investir dans la préservation de la mémoire de leur ville et de leurs habitants. C'était un reportage de René Lavergne de Radio Campus Lille.
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7: Le dimanche 17 mai, je me suis rendu dans la commune d'Aimeville, un village situé près de Crépy-en-Valois, précisément sur le site du puits à Daubin. L'association Roche et Carrière organisait ce jour-là le deuxième rassemblement de véhicules et motos de collection. Un programme varié avec une balade, des expositions, la présence d'artisans locaux, des concerts ainsi qu'une démonstration de dance country.
8: Alors je me présente, Véronique Meuret, je suis la présidente du club de danse country, le Bluebird Country, qui est basé à Duvy. Alors, mon club, je l'ai créé il y a 6 ans, et donc là, actuellement, nous sommes à 42 adhérents.
7: 42 adhérents, il y a des jeunes, des ados et des adultes à l'intérieur ?
8: Oui, tout à fait. Une majorité, actuellement une majorité d'adultes, mais nous faisons tout pour faire venir des jeunes adolescents, à partir de 8 ans, 9 ans, jusqu'à l'âge adulte en fait. On ouvre des cours bien spécifiques pour les jeunes.
7: Quels sont les horaires et les jours de cours ?
8: Le mardi, de 18h30 à 19h45. Le mercredi, à partir de 18h30 jusqu'à 21h30. Le jeudi, 18h30 jusqu'à 19h45. Et le vendredi, c'est un petit peu non-stop parce qu'on commence à 18h15 et on finit vers 23h, minuit.
7: Il y a beaucoup de plages horaires.
8: Il y a beaucoup de plages horaires. Jusqu'à maintenant, on n'ouvrait que le mercredi, jeudi, vendredi. Et là, vu l'affluence qu'il y a eu au forum de Crépy-en-Valois en septembre, et donc on a ouvert un autre niveau. Donc un autre jour s'ouvre, c'est-à-dire le mardi. Donc ça nous fait 4 jours par semaine où vous pouvez venir vous détendre, changer les idées. On est tout un groupe. C'est très festif, c'est gai. C'est agréable, mais on travaille.
7: Pour ceux qui ne connaîtraient pas, est-ce que vous pourriez présenter la musique country ?
8: Alors, la musique country, elle vient des États-Unis, bien évidemment. Et dans la musique country, on y raconte beaucoup, c'est des histoires pour les fermiers qui travaillaient en 1800 et quelques. Leur musique et les paroles des chansons, c'était leur journée, en fait. C'est ce qui se passait dans leur journée, ils le racontaient en chanson. Voilà. Et donc, la musique country est partie de là. Maintenant, la musique country a quand même évolué. On n'est plus au temps du banjo, etc. On est vraiment dans de la country pop, de la country rock. Et dans la country, il y a un autre style aussi auquel on adhère pas mal au club. C'est le style catalan. Le style catalan qui vient de la Catalogne, donc Espagne. C'est un autre style de danse. C'est différent de la country traditionnelle, mais c'est très agréable à danser. Et maintenant vient un peu le wrap style, c'est-à-dire que on englobe un petit peu toutes les musiques, que ce soit country ou moderne, et on adapte une chorégraphie d'un style un peu catalan sur cette musique-là. Malheureusement, dans notre région, ça prend pas beaucoup parce que il y a des a priori sur le style catalan. Quand on voit les Catalans, c'est un Catalan qui me l'a raconté, mais il y a 10-12 ans, quand il y avait un bal country, quand des Catalans voulaient s'insérer dans le bal, venir danser avec les country tradis, ils étaient très très mal vus, voire même mis à la porte. Pas demander de sortir parce que c'est un autre style, voilà. Et la country traditionnelle ne les acceptait pas. Ça change, heureusement, les mœurs évoluent quand même, on est plus ouvert, la danse reste la danse. Mélanger les genres, moi je dis, c'est bien. En plus, on a la New Line qui vient se greffer également. On a à peu près tous les styles. Et au club, au Bluebird Country, on fait de la New Line. Les pas de la danse country, mais sur des musiques modernes, des musiques actuelles. On fait de la catalane, enfin le style catalan, et on fait la country traditionnelle. C'est ce qu'on peut trouver dans notre club.
7: Est-ce que vous avez des professeurs ?
8: Alors, il n'y a pas de professeur, il y a des animateurs, animatrices plus exactement, dont je suis, j'en fais partie. Voilà, j'ai passé une formation et donc je suis animatrice de danse country. Jusqu'à l'heure, c'était moi qui donnais tous les cours en fait. Et là, j'ai délégué un petit peu parce que ça faisait un peu beaucoup sur une semaine. Donc j'ai mes deux filles. Donc j'en ai une qui prend les cours débutants et les initiations. Alors quand on dit initiation, c'est vraiment les personnes qui n'ont aucune notion de la country, oui, et qui démarrent pour les premiers pas. Et les débutants, c'est ceux qui ont déjà fait une année, donc c'est leur deuxième année de country. Et j'ai mon autre fille qui, elle, fait le style catalan. Et moi, je reste avec la new line et la country traditionnelle. Voilà, sur plusieurs niveaux. Il faut savoir qu'en country, il y a des niveaux. Donc voilà, au fur et à mesure des années, on monte de niveau et on monte les échelons, si je puis dire ainsi. D'accord. Mais bon, après, au bout de 5 ans, 6 ans, je pense que là, on n'a plus trop grand-chose à apprendre. C'est plus l'exercice des chorégraphies, les enchaînements de pas, etc., que d'apprendre vraiment la base des pas de la country. À un stade de 4-5 ans, c'est fini. On est censé savoir, on est censé connaître tous les pas de base de la country pour pouvoir effectuer des chorégraphies.
7: Et les chorégraphies, elles se font par deux, par trois, elles se font par combien en fait ?
8: Alors, les chorégraphies, c'est de la line dance, donc de la danse en ligne. On est seul, d'accord ? On peut faire des danses de partenaires, donc en couple, voilà. Après, il y a le square dance, mais c'est autre chose. Je ne m'étalerai pas là parce qu'on en voit de moins en moins. Vous êtes seul, vous n'êtes pas obligé d'être accompagné. Ce n'est pas comme la danse de salon où il faut être impérativement deux, monsieur, madame. En l'occurrence, là, vous venez tout seul et vous dansez toute seule, mais vous dansez avec d'autres personnes. C'est un groupe.
7: Qu'est-ce qui vous plaît dans cette discipline ?
8: Alors, ce qui me plaît dans la discipline, d'abord la musique. Je ne pourrais pas trop expliquer, mais ça, c'est un truc que je ressens. La musique country, c'est quelque chose qui me touche. Et puis le fait de... Alors, les chorégraphies, évidemment, il y a des chorégraphes qui font les chorégraphies, en fait, ils sont spécialisés là-dedans. Et donc, nous, on ne fait que reprendre leurs chorégraphies pour les apprendre aux adhérentes. Hein. Mm-hmm. On ne crée rien du tout, on ne crée pas de chorégraphies. Les musiques, on les trouve sur YouTube, il y a pas mal de chanteurs country. Ce qu'on apprend dans notre club vient de chorégraphes connus comme Séverine Fillon, Christelle Durand, Martine Cannon et des chorégraphes de la jeune génération, je dirais, Algali Fofana, Paul Ryan, Gianmarco Rossato qui vient d'Italie, Anna Taroni qui vient d'Italie, Virginie Barjot qui en l'occurrence est de Meaux. Toutes ces personnes, on a la chance qu'ils nous créent des chorégraphies qu'on puisse apprendre à nos élèves, si je puis dire ainsi. Et c'est comme ça qu'on fait un bal.
7: Et aujourd'hui, là, ce dimanche 17 mai, vous avez proposé une initiation à Aimeville.
8: Alors, on n'a pas proposé d'initiation. Le temps ne s'y prêtait pas tellement aujourd'hui. On a quand même eu de l'eau. Et il nous faut quand même un sol un peu plat, dirons-nous. Donc le plancher étant petit, c'était compliqué de faire une initiation. Je rappelle qu'une initiation, c'est prendre des gens du public, de les faire danser avec nous, de leur montrer une petite choré vraiment très très simple, des pas très simples qu'ils puissent refaire, et tout ça, ça fait une choré. Pour aujourd'hui, Monsieur Catalano, Véronique Catalano, nous avait demandé de faire une démonstration, donc c'est-à-dire pour faire voir un peu notre passion, ce qu'on pouvait danser sur différents styles de musique. 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
7: 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Et donc cette démonstration, elle s'est faite en deux temps, d'une durée environ de 15 minutes.
8: Oui, tout à fait. Pour la première partie, on a fait sur cette chorégraphie avec des styles de musique différents, dont le style catalan et la musique traditionnelle. Et la deuxième partie, qui normalement ne devrait pas tarder, c'est pareil, on va faire une petite quinzaine de minutes. Mais je tiens à remercier Madame Catalano, Monsieur Catalano, parce que c'est grâce à eux qu'on a pu faire la démonstration aujourd'hui. Ils nous ont très gentiment invités. Et donc, j'espère que le public a apprécié les démonstrations que nous avons faites. Et puis, peut-être que ça leur donnera l'idée de venir à Duvier et de rejoindre le club.
7: D'ailleurs, il y aura une quelle ambiance dans votre club? J'ai l'impression assez joviale, assez conviviale à vous écouter.
8: Oui, tout à fait. Tout à fait. C'est une ambiance très chaleureuse, très joyeuse. Comme je disais tout à l'heure, on rigole, mais on travaille.
7: Est-ce que, Véronique, votre club a des liens avec d'autres clubs de country, que ce soit dans l'Oise ou bien dans les Hauts-de-France?
8: Oui, tout à fait. On a un lien qui est assez fort avec le club de La Croix-Saint-Ouen, les Settle Down. Et un autre club qui est à Tourcoing, chez les Catalan Friends. Donc, pour le premier club de La Croix-Saint-Ouen, on reste dans la country tradie, un petit peu de catalan et de la New Line. Et à Tourcoing, dans le Nord, chez les Catalan Friends, comme le nom l'indique, c'est vraiment le style catalan. On se rend à leur bal et ils viennent au nôtre et voilà. Mais il y a beaucoup de bals dans le Nord. Le Nord, la Somme, le Pas-de-Calais, il y a beaucoup de clubs country.
7: Donc on peut dire que c'est une discipline qui rayonne dans cette région.
8: Tout à fait. Tout à fait. Et il n'y a pas que là. Il y a toute la banlieue parisienne aussi, mais c'est beaucoup plus de la New Line que de la country. Mais franchement, on peut trouver un club vraiment dans toute la France. Dans chaque département, dans chaque petite région, il existe un club de country.
7: Ouais, c'est vrai que c'est un phénomène qui est en vogue depuis une dizaine d'années. Oui. Dans les années 80-90, il y en avait très peu. Là,
8: oui.
7: Depuis 2000-2010, c'est exponentiel.
8: Ça a pris de l'ampleur. Oui, tout à fait. Il y a beaucoup de clubs qui se sont ouverts, beaucoup ont fermé, mais beaucoup ont ouvert.
7: Les raisons, à votre avis?
8: La raison, je ne la connais pas. Et puis, je ne sais pas, c'est un phénomène et ça revient. Donc, d'autres clubs se créent. C'est en expansion, là. Jusqu'à quand? Je ne sais pas.
7: Et justement, si les auditeurs ont écouté l'interview et seraient intéressés pour vous rejoindre, comment font-ils, Véronique?
8: Alors, nous avons sur Facebook, une page qui s'appelle tout simplement Bluebird Country. Sur cette page-là, vous avez tous nos coordonnées, notre adresse mail, un numéro de téléphone à contacter pour des renseignements. Et là, comme ça va être les grandes vacances, tout le monde va un petit peu partir. Donc voilà, on se retrouvera au Forum des associations le samedi 5 septembre à Crépy-en-Valois, où là, vous nous retrouverez. On aura un stand. On refera quelques démonstrations de nouvelles danses country et vous aurez toutes les informations que vous désirez.
7: Dernière question, vous l'avez appelé Bluebird, pourquoi?
8: Alors, je l'ai appelé Bluebird Country parce que on a eu un petit peu de mal pour donner un nom au club. Et à Nashville, aux États-Unis, donc, il y a un café qui s'appelle le Bluebird Café, donc l'oiseau bleu. Et c'est dans ce café à Nashville, où il y a toutes les sociétés de production de disques, etc., c'est dans ce café que débutent tous les chanteurs country. Donc Bluebird Café, pourquoi pas Bluebird Country? C'est venu tout simplement comme ça.
7: C'était un plaisir d'avoir fait connaissance avec votre club et je vous souhaite donc non pas une bonne initiation, mais une bonne démonstration.
8: Je vous remercie. 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
7: 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C'était Yann Barré pour Radio Valois-Mulsien. J'étais avec Véronique Muret, présidente du club Bluebird Country, basé à Duvis, dans l'Oise, près de Crépy-en-Valois.
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2: Pas folle la guêpe. Cette exclamation en forme d'idiotisme animalier est une locution interjective du registre familier. Pas folle la guêpe est utilisée pour signifier qu'une personne est maligne, rusée, en tout cas trop pour se laisser tromper. Au-delà du fait que les guêpes soient réputées pour leur ruse, notamment pour celle de venir s'installer avec nous à la table de jardin et y partager nos confitures et autres sucreries sans y être expressément invitées. Les guêpes sont vraiment des insectes agaçants. En été, dehors, sous le vent, dans la douceur matinale, il n'y a pas moyen de se faire tranquillement une tartine de confiture sans qu'une troupe d'au moins deux ou trois de ces bestioles habillées en bagnard ne vienne tournoyer autour de la biscotte, prête à y planter leur dard acéré. Agaçantes, c'est sûr, mais sont-elles folles pour autant ? À ma connaissance, aucun psychiatre n'a pour l'instant répondu clairement à la question. Et pourtant, de tels travaux seraient certainement récompensés par un prix Nobel. Le terme de guêpe désignait autrefois une personne maligne, fine. La guêpe, cet animal à la taille fine, est aussi à l'origine du sous-vêtement féminin appelé guêpière, un instrument de torture utilisé jadis par les dames soucieuses de leur look, sorte de corset permettant de modeler la silhouette en affinant la taille pour donner l'apparence de l'insecte hyménoptère à l'aiguillon venimeux. Malgré qu'elle se soit débarrassée de cet accessoire martyrisant depuis 1968, la guêpière est toujours utilisée par les élégantes avec une version beaucoup plus confortable, mais sans doute aussi moins efficace. Il est plus rassurant d'enfiler la guêpière que de se fourrer dans un guêpier. Comme quoi, le genre a son importance. À l'origine, au milieu du 19e siècle, on disait « pas bête la guêpe ». Ce qui était plus amusant, une guêpe étant bien, selon mes dernières informations, une bête et non un humain, même un peu cinglé. Mais en réalité, à la même époque, le mot « guêpe » désignait une personne maligne, finonde, en raison peut-être d'une analogie entre la taille extrêmement fine de la bestiole et la finesse d'un certain comportement humain, ou bien à cause du comportement de l'insecte, préférant venir aspirer de sa trompe les restes de mon petit déjeuner plutôt que d'aller, comme sa cousine l'abeille, butiner les fleurs pour en tirer le sucre. Au XXe siècle, l'expression se mue en « pas folle la guêpe », forme largement popularisée en 1939 par la géniale Arletty dans le film de Jean Boyer « Circonstances atténuantes », où elle donnait la réplique à Michel Simon. On l'a aujourd'hui souvent oublié, mais ce même film a également contribué à la popularité de l'expression « comme de bien entendu », une popularité telle qu'en 1953 encore, le savon Lux utilisait cette exclamation pour ses publicités dans la presse française « pas folle la pub ». Qu'ils soient broyeurs, coléoptères, diptères ou hyménoptères, méfiez-vous de la petite bête, ne la cherchez pas. Après avoir ajusté mon nœud papillon, comme j'avais le bourdon, à force d'effectuer un travail de fourmi, j'ai embarqué sur le bateau mouche pour me rendre au marché aux puces. Comme j'avais des fourmis dans les jambes, je me suis joint à la chenille improvisée par les passagers. Rien n'y fit, j'avais toujours le cafard. Un danseur me bouscule. Quelle mouche l'a piqué ? Me cherche-t-il d'époux ? Moi qui ne ferai pas de mal à une mouche. Du coup, c'est moi qui prends la mouche et sur un bout de papier, je lui griffonne en quelques pattes de mouche un mot « pas piquer des hannetons ». Pas le temps de regarder les mouches voler, je me sauve en courant pour ne pas qu'il me secoue les puces. Pas folle la guêpe. Oh, ça suffira pour aujourd'hui, une puce à l'oreille ayant remplacé mon petit doigt, voilà que ça me démange. Alors, à la revoyure.
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Madame, Monsieur, bonjour, Crépy Info Radio de ce mercredi 10 juin 2026, quoi de neuf à Crépy en Valois. Vous partez en week-end ou en vacances et vous souhaitez que votre domicile soit surveillé à partir du 15 juin et jusqu'au 15 septembre. La police municipale relance l'opération Tranquillité Vacances. Pour faire une demande de surveillance, compléter et déposer le formulaire en main propre au poste de police. Au plus tard, 3 jours avant votre départ, téléchargez le formulaire d'inscription dès maintenant sur le www.crépyenvalois.fr. Durant la période de travaux de réfection de la façade de l'espace Rameau, notez que la médiathèque de Crépy-en-Valois continue de vous accueillir et elle reste accessible par les portes qui sont situées côté place Jean-Philippe Rameau. À Crépy-en-Valois, les idées de sortie pour toute la famille ne manquent pas. Découvrez ce qui vous attend cette semaine. Préparez-vous pour un voyage au temps du néolithique. Le musée de l'archerie du Valois vous donne rendez-vous jusqu'au 11 novembre pour découvrir son exposition temporaire « Archers de la préhistoire ». Entre objets originaux, facsimilés et découvertes surprenantes, vous plongerez dans le quotidien des premiers archers et explorerait une préhistoire bien loin des idées reçues, une exposition immersive à ne pas manquer. Et puis pour les plus jeunes, à partir de 5 ans, le musée propose une découverte à hauteur d'enfant, une découverte de l'exposition qui a lieu ce mercredi après-midi à 14h30. Enfin, mercredi 17 juin, mercredi prochain, il ne faudra pas manquer les animations ludiques pour les 7-11 ans sur le thème « Ma maison au néolithique ». Ce sera à 10h ou à 14h, donc mercredi prochain. Pour participer, inscrivez-vous 03 44 59 21 97. En collaboration avec la mission locale pour l'emploi des jeunes et France Travail, retrouvez le handball club Crépy-en-Valois sur l'événement du stade vers l'emploi. Rendez-vous demain, jeudi 11 juin, entre 8h30 et 15h au complexe sportif Patrice Covin. Venez rencontrer des recruteurs, venez révéler vos compétences au travers d'activités sportives accessibles à toutes et à tous. Pour participer, inscrivez-vous auprès de votre conseiller. Vous avez été touché par un cancer et vous souhaitez prendre soin de vous. La maison autour de la vie, portée par l'association Onco-Oise, est située au pôle de santé du Valois, rue Alice-Mathieu Dubois, organise des ateliers pour vous offrir des temps de pause, des temps d'écoute et de mieux-être dans un cadre bienveillant et respectueux de chacun. En juin, ce mois de juin, ne manquez pas le groupe de parole qui a lieu jeudi 10, donc demain de 14h à 16h. Ne manquez pas non plus l'atelier sophrologie mardi prochain, le 16, de 11h à midi, et le soin socio-esthétique de sonothérapie jeudi la semaine prochaine, le 18, de 10h30 à midi et demi. Tous ces ateliers, ils sont accessibles sur inscription. Vous envoyez un SMS au 06 31 53 58 84. Ces ateliers sont ouverts à toutes les personnes concernées par la maladie. Du 13 au 20 juin, retombez en enfance avec l'exposition de sculptures en papier mâché « Jeux d'enfants », une expo proposée par l'artiste crépinois Jean-Paul Fulanti. Ce sera de 14h à 18h à la maison de retraite Étienne-Marie Delahante. Accès libre et gratuit, alors venez nombreux. Vous avez envie de désencombrer votre intérieur, vous aimez chiner, le handball club de Crépy-en-Valois organise sa brocante annuelle le dimanche 14 juin, donc ce dimanche. Pour participer en tant qu'exposant, inscrivez-vous au 07 84 63 80 33 ou lors des permanences qui ont lieu au gymnase Marcel Quentin ce vendredi de 18h à 20h.
La semaine prochaine, ne manquez pas le retour de la fête de la musique. En attendant de nous retrouver dimanche 21 juin dans les rues du centre-ville pour célébrer toutes les musiques, retrouver tous les artistes qui se produiront sur la scène crépinoise. Retrouvez-les sur le site internet de la ville. Pour suivre l'actualité de la ville de Crépy-en-Valois en temps réel et recevoir des alertes push sur votre mobile ou encore votre tablette, téléchargez l'application mobile Crépy-en-Valois sur Google Play Store ou App Store. Retrouvez aussi toute l'actualité des événements de la ville de Crépy-en-Valois sur Facebook X, Instagram, LinkedIn, YouTube, sur le site internet www.crépy-en-valois.fr et chaque mercredi sur RVM avec votre Crépy Info Radio. Les gardes, pour trouver rapidement la pharmacie de garde la plus proche de chez vous, vous appelez le 3237. Autre solution, le site internet www.3237.fr. 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
3: 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Un événement immanquable pour tous les amoureux des plantes et du jardin. Le domaine de Chalis se trouve à quelques minutes d'Ermenonville face à la mer de sable. Plus d'infos sur domainedechalis.fr.
4: La prochaine Ronde des Plats, organisée par l'association Entrons dans la Ronde, aura lieu ce vendredi à la maison paroissiale au 65 rue Saint-Lazare à Crépy. Au menu, un barbecue. Rendez-vous à partir de 10h pour aider à préparer ou à midi pour déjeuner. Participation de 4 euros, 1,50 euros pour les enfants. Vous pouvez aussi apporter quelque chose à partager pour compléter le repas. Pain, boisson, fromage ou dessert. Merci de réserver au 07 81 63 99 89. Le Secours Populaire organise sa braderie Vestipop le samedi 13 juin de 10h à 17h et le dimanche 14 juin de 14h à 17h au 10 avenue Sadi Carnot à Crépy. Sur place, faites le plein de bonnes affaires avec un large choix de vêtements adultes et enfants qui seront proposés à tout petit prix pour soutenir l'association. Samedi, le lycée professionnel de Vaumoise organise des portes ouvertes de 9h à 13h. Vous pourrez découvrir l'établissement et les différentes formations proposées. Le lycée est situé 10 rue de la Croix-Blanche à Vaumoise. Plus d'infos sur lycéeprofessionnelvaumoise.com.
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8: Jusqu'au 14 juin, le musée Alexandre Dumas à Villers-Cotterêts présente une exposition retraçant la vie de Jeannine Dumas, la cadette d'Alexandre Dumas fils. Elle n'a pas suivi les traces de son père dans l'écriture. Sa vie n'en a pas été moins riche, comme vous le découvrirez dans cette exposition. Mobilisée dès le 2 août 1914, Jeannine Dumas fut infirmière major de la Société française de secours aux blessés militaire. Elle sera ensuite décorée de la Légion d'honneur pour son engagement pendant le conflit. Elle se battra également tout au long de sa vie pour la préservation de la mémoire de ses ancêtres en participant notamment à la création du musée Alexandre Dumas. Le musée Alexandre Dumas, il est situé à Villers-Cotterêts, 24 rue des Moustiers. Exposition sur Jeannine Dumas, donc à voir jusqu'au 14 juin.
4: Jusqu'au 11 novembre, découvrez l'exposition temporaire du musée de l'Archerie et du Valois à Crépy.

0: organisée par l'association Formez-vous le dimanche 14 juin. Au programme, 11 km de randonnée. Départ à 9h30, rendez-vous sur le parking rue de la Cité à La Ferté-Milon. Covoiturage possible à 8h45 devant la salle Bernard Kindresch à Crépy. Retour prévu vers 15h30. Le pique-nique sera tiré du sac. Participation 5 euros pour les non-adhérents, c'est gratuit pour les adhérents. Prévoir des chaussures de marche, des vêtements adaptés, un gilet réfléchissant et de quoi s'hydrater. Inscription au 06 12 83 31 48 ou à associationformezvous@gmail.com. Venez nombreux.
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1: Aujourd'hui, 10 juin. Le 10 juin 1829, une épreuve tout à fait singulière fut mise en place. Tout de suite, son récit.
2: Ah, l'Angleterre, une terre de prospérité sportive. Voilà une idée plus que démontrée aujourd'hui. Parlons d'une de ces multiples épreuves dont nos amis d'Outre-Manche sont les plus fiers. Une des plus anciennes rencontres de sport du monde également, la Boat Race, celle-là même qui oppose les universités d'Oxford et de Cambridge, deux des plus prestigieuses hautes écoles du territoire de Sa Majesté. Alors cette opposition primairement récréative est issue de l'entente de deux étudiants, un cambridgeois, Charles Merivel, et de son homologue d'Oxford, Charles Wordsworth. Alors tout d'abord pour décrire le côté technique, cette désormais fameuse course d'aviron se court à l'heure actuelle avec des équipages de 8 rameurs avec barreur, remontant ainsi la Tamise en phase de marée montante. Mais la règle est stricte, ne peuvent prendre part au duel que les étudiants bien sûr, mais des étudiants intégrés au bateau de leur propre collège. C'est alors le 18 juin 1829 que ce populaire affrontement d'embarcations naquit à Henley, ville située à une quarantaine de kilomètres au nord-ouest de Londres. 6800 mètres de parcours sur la Tamise, 6,8 kilomètres d'effort pour écrire un nouveau pan de l'histoire du sport moderne. Au bout de la ligne de course, ce sont les compères de Wordsworth qui enlèvent cette première édition de la Boat Race. Mais bon perdant, son compère Merivel n'a d'idée en tête que de lancer une éventuelle manche de rattrapage en organisant une revanche qui se disputera 7 ans plus tard avec un destin plus heureux pour les premiers battus. Ainsi, depuis 1856, tous les ans se tient ce rituel aquatique, cette bataille de pelles qui attire des milliers de spectateurs sur les bords de la River ou encore des millions de téléspectateurs et d'auditeurs en direct à la télévision et à la radio, donnant des scènes plutôt cocasses, notamment en 1949, lorsqu'au micro de la BBC, le célèbre commentateur britannique John Snegg déclara, je cite, « Je ne sais qui est en tête, mais c'est soit Oxford, soit Cambridge. » On reconnaît bien là le flegme et l'humour sans pareil, ce British. Il faut tout de même noter que dans la belle histoire de cette joute estudiantine, en 1877, un seul blow, un unique résultat nul vient décorer son palmarès. Enfin, pour la petite anecdote, quelques noms de personnages célèbres ont participé à cette folle adversité et notamment un qui avant de jouer du stéthoscope à la télévision ou encore de la guitare sur scène, Hugh Laurie était plus féru de rame. L'interprète de Dr House peut se tarer d'avoir participé à la Boat Race en 1980 avec son université de Cambridge mais n'a pu malheureusement éviter la défaite de cette dernière. Cette course résume parfaitement cette citation de Francis Bacon, philosophe anglais, qui nous dit tout simplement que la prospérité découvre nos vices et l'adversité révèle les plus grands.
1: Allez, on se donne rendez-vous demain pour d'autres histoires d'un jour avec Mémoire Sport.

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1: Bienvenue dans les Hauts-de-France. Voici un reportage réalisé par une radio associative de la région.
2: Durant ce mois de mai, l'association Millions Missing France a mené une campagne pour une meilleure reconnaissance de l'encéphalomyélite myalgique. Si cette maladie est reconnue par l'OMS depuis 1969, l'association dénonce une méconnaissance de la maladie du grand public et des soignants. Fin avril, le collectif s'était mobilisé dans plusieurs grandes villes de France, dont Lille, en s'allongeant dans la rue dans des couvertures de survie. La maladie, notamment caractérisée par des malaises post-effort, ne connaît à ce jour pas de traitement. Selon les associations, un malade sur quatre est aujourd'hui confiné à domicile ou alité. Le nombre de cas d'encéphalomyélite myalgique ou EM en France varie de 250 000 cas selon l'assurance maladie à au moins 500 000 cas selon les associations. Marianne Brizy, 41 ans et référente locale de Millions Missing France, nous parle de sa maladie et du combat de l'association.
3: Ce qu'on ressent, c'est vraiment ce qu'on pourrait ressentir quand on a une grippe, qu'on a mal à la tête, que la lumière nous fait mal aux yeux, que les bruits nous font mal à la tête, aux oreilles, comme si c'était une agression. On ressent comme si on avait fait un marathon, à part qu'on n'a pas bougé depuis, pour certains, comme pour ma part, depuis des années. Moi, je me retrouve aujourd'hui en fauteuil roulant électrique. Pourquoi électrique? Parce que je n'ai même plus la capacité de pousser les roues d'un fauteuil roulant manuel. Quand je fais un effort, je fais un malaise. Et quand je fais un malaise, je perds connaissance, et quand on perd connaissance, on se fait dessus. Et j'ai pas envie de me faire dessus, voilà, tout simplement. Parce que c'est honteux. Ça implique qu'il faut que quelqu'un vienne me ramasser à terre, me change, etc. Et je me mets pas dans des situations où on peut me retrouver comme ça. Voilà, ça c'est le vécu des patients EM. Il y a des degrés de sévérité différents dans l'EM. Moi, je suis en état sévère. Mais il y a aussi l'état très sévère que j'ai vécu pendant quelques mois et que je ne voudrais revivre pour rien au monde, parce que c'est clairement une torture. J'ai une amie, Dorine, qui est en état très sévère, qui, elle, n'a même plus la force de se retourner dans son lit, qui ne peut même plus tenir une bouteille. Et ça, c'est important, c'est que ces gens-là, on ne les voit plus. Et l'association Millions Missing France, Millions Missing, c'est une asso international, mais Millions Missing France, pour qui je parle aujourd'hui, ils se battent pour revisibiliser les gens qui sont devenus invisibles. Parce que ces personnes-là disparaissent du monde. J'ai beaucoup d'amis, patients, malades, que j'ai rencontrés dans des centres, que j'ai rencontrés dans des groupes, que j'ai rencontrés à l'hôpital, qui, eux, ont du mal à tenir une conversation longue. Parce que ça leur crée un épuisement. Moi, j'ai de la chance. Cette partie du cerveau n'est pas atteinte. Je peux me permettre d'avoir une discussion. Et c'est aussi pour ça que je suis là, pour parler en leur nom. Parce qu'ils ne sont plus là, ces gens-là. Ils n'existent plus. Et personne ne s'en soucie.
2: Et je peux te demander, justement, aujourd'hui, tu dis que tu as 41 ans. C'est quoi l'impact que ça a eu sur ta vie d'apprendre que tu avais cette maladie-là et de vivre avec?
3: Je suis passée de 20 ans, on va dire, d'âge mental à 100 ans, vraiment en quelques jours. C'est-à-dire que j'étais en vacances à Londres, en week-end. Je faisais du baseball dans un bat center, un truc comme ça. Le lendemain, je suis aux urgences. Et à partir de ces urgences-là, j'ai commencé à plus savoir marcher, j'ai commencé à plus savoir manger. Et en fait, vraiment du jour au lendemain, je suis passée de la vie de rêve où tout va bien, où on se soucie de rien. Il y a toujours des soucis dans la vie, hein, bien sûr. Hein. Je ne dis pas que ma vie était 100% rose, mais je veux dire, j'avais un boulot, j'avais un mec, j'avais une maison, je prévoyais d'avoir des enfants, j'étais en train de repeindre les chambres, je venais d'adopter un chien, je venais d'avoir le job de mes rêves. Tout allait plutôt bien. Je m'effondre, physiquement. Et on me dit, non, mais c'est une crise de panique, peut-être c'est le stress. Et moi, j'étais en mode, mais non, je ne suis pas du tout stressée. Et en fait, à partir de là, mon état s'est dégradé. Je me suis retrouvée J'ai perdu 12 kilos, en fait, sur les deux premiers mois, sachant que je faisais 50 kilos. Donc, j'ai perdu énormément de poids. En fait, j'arrivais. En fait, dès que je mangeais quelque chose, dans les 20 minutes qui suivaient, je me vidais. Mais j'avais les aliments tels quels qui ressortaient avec de l'eau. Et voilà. Et ça a été dur. J'arrivais plus à respirer. Enfin, c'était très difficile pour moi de respirer. Et ma vie, elle est foutue. Là, je suis en train de me faire licencier. C'est-à-dire que j'ai eu 3 ans d'arrêt. Ils m'ont gardé pendant les 3 ans. Mon copain, mon ex, du coup, m'a quitté. Parce que, je sais pas, peut-être parce qu'il s'imaginait pas ça comme vie, à une trentaine d'années, que j'ai entendu sa mère hurler tellement fort au téléphone que j'entendais ce qu'elle disait, tu vas quand même pas rester avec cette fille-là, tu te rends compte qu'elle va te gâcher ta vie, elle pourra même pas te faire de gosse. J'ai revendu ma maison. En fait, j'ai même dû avorter parce que on m'a dit, j'ai réussi à tomber enceinte pendant ma maladie, et on m'a dit, il y a de fortes chances que si tu le gardes, vous mouriez tous les deux, en fait.
2: Et est-ce qu'aujourd'hui, il y a des traitements qui existent pour l'EM?
3: Non. En fait, je vais définir déjà correctement ce qu'est l'EM. L'EM, c'est une maladie chronique multisystémique. Qu'est-ce que ça veut dire, chronique? Ça veut dire, c'est le CDI de la maladie. Hein. C'est-à-dire que jusqu'à ce qu'il y ait un traitement, on reste là-dedans. Et il n'y a pas de traitement. Pourquoi il n'y a pas de traitement? Parce qu'il n'y a pas de recherche. Il n'y a pas de recherche. C'est une maladie qui a été reconnue par l'Organisation mondiale de la santé en 1969. On est en 2026. On envoie des fusées sur Mars. Voilà.
2: Ça a été reconnu aussi dans la classification officielle des maladies en France. Et comment vous expliquez justement qu'il y ait aussi peu de recherches actuellement et un manque de traitement
3: J'explique pas. Je ne l'explique pas. Je ne comprends pas. En fait, l'EM, ça se déclenche, dans la plupart des cas, suite à une infection. Donc ça peut être le Covid pour mon cas, ça peut être une grippe. Moi je connais quelqu'un qui est EM depuis 20 ans à cause d'une grippe. On peut le déclarer aussi avec Lyme. Ça peut arriver à tout le monde. À tout le monde. Ça peut arriver à vous, ça peut arriver à votre père, votre mère, votre frère, votre soeur, votre meilleur ami, tout le monde. C'est ça qu'il faut comprendre, c'est que personne n'est à l'abri de cette maladie. Moi j'avais une hygiène de vie avant la maladie exemplaire. Je n'ai jamais fumé de ma vie, jamais, même pas une taf. Je me suis jamais droguée. Je ne buvais pas d'alcool. J'avais une alimentation nickel. Moi, j'ai trouvé ça injuste. Donc, putain, tout ça pour ça. Mais comme disent les médecins, peut-être que si t'avais pas fait ça, tu t'en serais peut-être même plus là pour en parler, quoi.
2: Au début de la pandémie, Millions Missing France avait alerté à travers une lettre ouverte le gouvernement d'un risque d'une multiplication de cas d'encéphalomyélite myalgique avec les contaminations du Covid. Aujourd'hui, 50% des Covid longs déclenchent une encéphalomyélite myalgique. Avant le Covid, le nombre de cas était estimé à 300 000 en France. À l'heure actuelle, les associations parlent d'au moins 500 000 cas sur le territoire. Je me souviens que quand on s'était appelé, tu m'avais dit qu'il y avait des spécialistes qui avaient tendance à psychiatriser un peu l'EM aussi, à dire que c'est dans la tête, que... C'est juste que je voulais faire un lien aussi parce que je me souviens que tu m'avais aussi dit que c'est une maladie qui est touchée par enfin, 70% des personnes qui ont de l'EM, c'est des femmes. Et
3: Ouais.
2: je voulais savoir si tu pensais qu'il y a un lien aussi avec le fait de prendre au sérieux, parce qu'il y a d'autres maladies qui sont touchées
3: Non.
2: majoritairement par des femmes, comme l'endométriose, qui ont aussi
3: Ouais.
2: enfin, ce problème de se faire psychiatriser beaucoup par les soignants parfois.
3: Bah non, mais on le sait, on est des chouineuses, hein, de toute façon. Donc, voilà. Enfin, voilà, on met juste des gosses, on sort juste des enfants qui font 10 fois la taille de notre vagin pour donner la vie, mais on est des chouineuses. Non, non, mais je pense que c'est compliqué parce que je ne sais pas si je dois en faire un débat en mode on n'en a rien à foutre parce que c'est que des. De toute façon, c'est que des femmes, donc c'est pas grave. Hein. C'est comme les maladies auto-immunes. Toutes les maladies, enfin les maladies auto-immunes de manière générale, touchent très majoritairement des femmes. Et c'est vrai qu'on avait beaucoup de mal à. Il y a eu beaucoup moins de recherches. Voilà. On a préféré se focaliser sur une petite pilule bleue qui fait que certaines choses remontent plutôt que de se focaliser sur des médicaments qui feraient que je puisse remarcher. Parce que, bien évidemment, voilà, il y a des priorités dans la vie. Donc, ouais, je le vis un peu mal, ça. À un moment, je voulais en faire un combat féministe en faisant des vidéos troll, en disant, bah ouais, c'est sûr que si on avait dit que le Covid long, ça réduit de moitié la taille de la bite, bon, bah, Je pense qu'il y aurait déjà un traitement. Bon, au final, ça fait juste que les meufs, elles chouinent un peu plus. Donc, bon, c'est pas très grave, quoi. J'ose espérer, peut-être que je suis naïve, j'ose espérer que ce n'est pas parce que c'est une maladie majoritairement féminine qu'on n'a pas de recherche. J'espère vraiment que c'est pas ça. Et si c'est ça, bah, va falloir vraiment, vraiment combattre parce que là, c'est pas possible, en fait.
2: D'ailleurs, on parle des médecins et Millions Missing parle souvent justement de former les médecins. Est-ce qu'aujourd'hui, vous avez l'impression que les soignants sont informés suffisamment
3: Non.
2: sur l'EM?
3: Non, j'ai été choquée d'apprendre qu'il n'y a aucune formation. C'est-à-dire qu'il y a énormément de malades qui en veulent aux médecins. Mais moi, je ne fais pas partie de ces malades-là. Ah, attention, hein, je suis tombée sur des gros cons. Ouais, je vais être cash, hein, des gros cons. Ouais, je vais pas dire des mots polis parce que vraiment, ils ne méritent pas plus que ça. J'ai quand même eu un médecin qui m'a dit ah ouais, non, fauteuil roulant, je ne vais pas te rendre parce que si tu tombes à terre, j'ai pas envie de te ramasser et de me faire un tour de rein. OK?
2: Ah oui.
3: Ça, c'était quand je cherchais un médecin généraliste. J'en ai fait plus de 5 avant d'en trouver un. Parce qu'ils m'ont refusé. Et je sais qu'après m'avoir refusé, moi, en disant qu'ils étaient pleins, ils ont accepté des amis 2 mois plus tard. Donc, je me
2: D'accord.
3: suis carrément retrouvée dans un service à la CPAM qui aide les gens à trouver un médecin généraliste. Voilà.
2: Ok.
3: Beaucoup de Covid,
2: Parce que.
3: beaucoup de M dedans et tout. Parce qu'ils vous voient, moi, me voir arriver en fauteuil roulant électrique avec mes 3 dossiers de classeur. Ils disent, oh putain, non, je vais pas me coltiner ça, quoi. Je rappelle
2: Ouais,
3: quand
2: et
3: même que le job d'un
2: justement.
3: médecin, c'est traîner les gens. Ouais. Ils sont
2: Ouais.
3: pas
2: Et
3: tous comme ça, hein.
2: justement, la dernière fois quand on s'était appelé, tu avais parlé de listes vertes que vous faites dans les associations pour justement réussir à trouver des soignants. Et comment ça se fait déjà que vous ayez à faire des listes vertes pour réussir à trouver des gens? Et comment tu trouves que c'est actuellement au niveau de la métropole lilloise et dans le coin? Est-ce que c'est difficile de trouver un spécialiste en accompagnement? Là, tu parlais des médecins généralistes, mais au-delà de ça, est-ce que c'est dur de trouver des gens qui s'y connaissent?
3: Ouais, c'est hyper difficile. Il faut bien comprendre que quand on va voir un médecin, déjà souvent il dit est-ce que vous avez mal? Comme si avoir mal, une douleur, c'était juste le sein. Voilà. Non, j'ai pas mal. Par contre, j'ai une fièvre permanente. Je suis jamais en dessous de 38 quasiment depuis 3 ans et demi. J'ai des vertiges, j'ai des nausées. Pendant plus d'1 an, j'ai plus senti la partie droite de mon corps. J'ai du mal à respirer, ça c'est pareil, hein, c'est pas une douleur, j'ai du mal à respirer. Et mon cœur, des fois, il dit, bah, je vais partir à 180. Comme ça, je suis allée en ZG, tranquille, en train de regarder la télé, bam, 180. Et ça, les médecins, bah, mis à part si c'est à ce moment-là qu'ils me prennent, les gens savent pas. Les médecins savent pas. Et on peut
2: Et
3: pas
2: ils
3: leur en
2: savent
3: vouloir
2: pas.
3: parce qu'ils n'ont pas de formation. Parce que depuis, je suis suivie par une chercheuse qui fait aussi les
2: Ok.
3: consultations, qui s'appelle la professeure Salmon Séron. Elle prend plus de patients depuis longtemps. Elle est surchargée. Elle a dépassé l'âge de la retraite. Elle continue de travailler. Parce qu'en France, je pense qu'il n'y a même pas 10 personnes spécialisées en Covid long en tant que médecin-médecin. C'est-à-dire que je connais des gens qui vont en Italie pour aller voir un pédiatre alors qu'ils ont la vingtaine d'années. Parce que le gars est spécialiste Covid long. C'est-à-dire qu'on en est à un point de désespoir. On est 2 millions 6 en France. Il n'y a même pas 10 médecins pour nous soigner. Et elle sait que si elle part à la retraite, bah elle enlève 10% des gens qui... Des soignants qui savent ce que c'est la maladie.
2: Aujourd'hui, l'association Millions Missing France cherche à porter la voix de ceux qui ne peuvent plus sortir de chez eux. Marianne et les autres membres de l'association cherchent à se faire entendre pour pousser la recherche d'un traitement et une meilleure reconnaissance. Ils demandent notamment une formation auprès des soignants sur la maladie. Pour plus de ressources sur la maladie, les articles de Millions Missing ou Vox EM sont trouvables en ligne.
0: Un reportage de Juliette Jaffro pour Radio Boomerang.
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Madame, Monsieur, bonjour. Crépy Info Radio de ce mercredi 10 juin 2026. Quoi de neuf à Crépy en Valois? Vous partez en week-end ou en vacances et vous souhaitez que votre domicile soit surveillé à partir du 15 juin et jusqu'au 15 septembre. La police municipale relance l'opération Tranquillité Vacances. Pour faire une demande de surveillance complétée, déposez le formulaire en main propre au poste de police. Au plus tard, 3 jours avant votre départ, téléchargez le formulaire d'inscription dès maintenant sur le www.crépyenvalois.fr. Durant la période de travaux de réfection de la façade de l'espace Rameau, notez que la médiathèque de Crépy-en-Valois continue de vous accueillir et elle reste accessible par les portes qui sont situées côté place Jean-Philippe Rameau. À Crépy-en-Valois, les idées de sortie pour toute la famille ne manquent pas. Découvrez ce qui vous attend cette semaine. Préparez-vous pour un voyage au temps du néolithique. Le musée de l'archerie du Valois vous donne rendez-vous jusqu'au 11 novembre pour découvrir son exposition temporaire Archer de la préhistoire. Entre objets originaux, facsimilés et découvertes surprenantes, vous plongerez dans le quotidien des premiers archers et explorerait une préhistoire bien loin des idées reçues, une exposition immersive à ne pas manquer. Et puis pour les plus jeunes, à partir de 5 ans, le musée propose une découverte à hauteur d'enfant, une découverte de l'exposition qui a lieu ce mercredi après-midi à 14h30. Enfin, mercredi 17 juin, mercredi prochain, il ne faudra pas manquer les animations ludiques pour les 7-11 ans sur le thème « Ma maison au néolithique ». Ce sera à 10h ou à 14h, donc mercredi prochain. Pour participer, inscrivez-vous 03 44 59 21 97. En collaboration avec la mission locale pour l'emploi des jeunes et France Travail, retrouvez le handball club Crépy-en-Valois sur l'événement du stade vers l'emploi. Rendez-vous demain, jeudi 11 juin, entre 8h30 et 15h au complexe sportif Patrice Covin. Venez rencontrer des recruteurs, venez révéler vos compétences au travers d'activités sportives accessibles à toutes et à tous. Pour participer, inscrivez-vous auprès de votre conseiller. Vous avez été touché par un cancer et vous souhaitez prendre soin de vous. La maison autour de la vie, portée par l'association Oncoise et située au pôle de santé du Valois, rue Alice Mathieu Dubois, organise des ateliers pour vous offrir des temps de pause, des temps d'écoute et de mieux-être dans un cadre bienveillant et respectueux de chacun. En juin, ce mois de juin, ne manquez pas le groupe de parole qui a lieu jeudi 10, donc demain de 14h à 16h. Ne manquez pas non plus l'atelier sophrologie mardi prochain, le 16, de 11h à midi, et le soin socio-esthétique de sonothérapie jeudi, la semaine prochaine, le 18, de 10h30 à midi et demi. Tous ces ateliers, ils sont accessibles sur inscription. Vous envoyez un SMS au 06 31 53 58 84. Ces ateliers sont ouverts à toutes les personnes concernées par la maladie. Du 13 au 20 juin, retombez en enfance avec l'exposition de sculptures en papier mâché Jeux d'enfants, une expo proposée par l'artiste crépinois Jean-Paul Fulanti. Ce sera de 14h à 18h à la maison de retraite Étienne-Marie Delahante. Accès libre et gratuit, alors venez nombreux. Vous avez envie de désencombrer votre intérieur, vous aimez chiner, le handball club de Crépy-en-Valois organise sa brocante annuelle le dimanche 14 juin, donc ce dimanche. Pour participer en tant qu'exposant, inscrivez-vous au 07 84 63 80 33 ou lors des permanences qui ont lieu au gymnase Marcel Quentin ce vendredi de 18h à 20h.
La semaine prochaine, ne manquez pas le retour de la fête de la musique. En attendant de nous retrouver dimanche 21 juin dans les rues du centre-ville pour célébrer toutes les musiques, retrouver tous les artistes qui se produiront sur la scène crépinoise, retrouvez-les sur le site internet de la ville. Pour suivre l'actualité de la ville de Crépy-en-Valois en temps réel et recevoir des alertes push sur votre mobile ou encore votre tablette, téléchargez l'application mobile Crépy-en-Valois sur Google Play Store ou App Store. Retrouvez aussi toute l'actualité des événements de la ville de Crépy-en-Valois sur Facebook, X, Instagram, LinkedIn, YouTube, sur le site internet www.crépy-en-valois.fr et chaque mercredi sur RVM avec votre Crépy Info Radio. 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
7: Le dimanche 17 mai, je me suis rendu dans la commune d'Aimerville, un village situé près de Crépy-en-Valois, précisément sur le site du Puy à Daubin. L'association Roche et Carrière organisait ce jour-là le deuxième rassemblement de véhicules et motos de collection. Un programme varié avec une balade, des expositions, la présence d'artisans locaux, des concerts, ainsi qu'une démonstration de danse country.
8: Alors je me présente, Véronique Meuret, je suis la présidente du club de danse country, le Bluebird Country, qui est basé à Duvy. Alors, mon club, je l'ai créé il y a 6 ans, et donc là, actuellement, nous sommes à 42 adhérents.
7: 42 adhérents, il y a des jeunes, des ados et des adultes à l'intérieur?
8: Oui, tout à fait, une majorité d'adultes, mais nous faisons tout pour faire venir des jeunes adolescents à partir de 8 ans, 9 ans jusqu'à l'âge adulte. En fait, on ouvre des cours bien spécifiques pour les jeunes.
7: Quels sont les horaires et les jours de cours?
8: Le mardi, de 18h30 à 19h45. Le mercredi, à partir de 18h30 jusqu'à 21h30. Le jeudi, 18h30 jusqu'à 19h45. Et le vendredi, c'est un petit peu non-stop parce qu'on commence à 18h15 et on finit vers 23h, minuit.
7: Il y a beaucoup de plages horaires.
8: Il y a beaucoup de plages horaires. Jusqu'à maintenant, on n'ouvrait que le mercredi, jeudi, vendredi. Et là, vu l'affluence qu'il y a eu au forum de Crépy-en-Valois en septembre, et donc on a ouvert un autre niveau. Donc un autre jour s'ouvre, c'est-à-dire le mardi. Donc ça nous fait 4 jours par semaine où vous pouvez venir vous détendre, changer les idées. On est tout un groupe. C'est très festif, c'est gai. C'est agréable, mais on travaille.
7: Pour ceux qui ne connaîtraient pas, est-ce que vous pourriez présenter la musique country?
8: Alors, la musique country, elle vient des États-Unis, bien évidemment. Et dans la musique country, on y raconte beaucoup, c'est des histoires pour les fermiers qui travaillaient en 1800 et quelques. Leur musique et les paroles des chansons, c'était leur journée, en fait. C'est ce qui se passait dans leur journée, ils le racontaient en chansons. Voilà. Et donc, la musique country est partie de là. Maintenant, la musique country a quand même évolué. On n'est plus au temps du banjo, etc. On est vraiment dans de la country pop, de la country rock. Et dans la country, il y a un autre style aussi auquel on adhère pas mal au club. C'est le style catalan. Le style catalan qui vient de la Catalogne, donc Espagne. C'est un autre style de danse. C'est différent de la country traditionnelle, mais c'est très agréable à danser. Et maintenant vient un peu le wrap style, c'est-à-dire que on englobe un petit peu toutes les musiques, que ce soit country ou moderne, et on adapte une chorégraphie d'un style un peu catalan sur cette musique-là. Malheureusement, dans notre région, ça prend pas beaucoup parce que il y a des a priori sur le style catalan. Quand on voit les Catalans, c'est un Catalan qui me l'a raconté, mais il y a 10, 12 ans, quand il y avait un bal country, quand des Catalans voulaient s'insérer dans le bal, venir danser avec les country tradis, ils étaient très très mal vus, voire même mis à la porte. Pas demander de sortir parce que c'est un autre style, voilà. Et la country traditionnelle ne les acceptait pas. Ça change, heureusement, les mœurs évoluent quand même, on est plus ouvert, la danse reste la danse. Mélanger les genres, moi je dis, c'est bien. En plus, on a la New Line qui vient se greffer également. On a à peu près tous les styles. Et au club, au Bluebird Country, on fait de la New Line. Les pas de la danse country, mais sur des musiques modernes, des musiques actuelles. On fait de la catalane, enfin le style catalan, et on fait la country traditionnelle. C'est ce qu'on peut trouver dans notre club.
7: Est-ce que vous avez des professeurs ?
8: Alors, il n'y a pas de professeurs. Il y a des animateurs, animatrices plus exactement, dont je suis, j'en fais partie. Voilà, j'ai passé une formation et donc je suis animatrice de danse country. Jusqu'alors, c'était moi qui donnais tous les cours en fait. Et là, j'ai délégué un petit peu parce que ça faisait un peu beaucoup sur une semaine. Donc j'ai mes deux filles. Donc j'en ai une qui prend les cours débutants et les initiations. Alors quand on dit initiation, c'est vraiment les personnes qui n'ont aucune notion de la country et qui démarrent pour les premiers pas. Et les débutants, c'est ceux qui ont déjà fait une année, donc c'est leur deuxième année de country. Et j'ai mon autre fille qui, elle, fait le style catalan. Et moi, je reste avec la New Line et la country traditionnelle. Voilà, sur plusieurs niveaux. Il faut savoir qu'en country, il y a des niveaux. Donc voilà, au fur et à mesure des années, on monte de niveau et on monte les échelons, si je puis dire ainsi. D'accord. Et bon, après, au bout de 5 ans, 6 ans, je pense que là, on n'a plus trop grand-chose à apprendre. C'est plus l'exercice des chorégraphies, les enchaînements de pas, etc., que d'apprendre vraiment la base des pas de la country. À un stade de 4-5 ans, c'est fini. On est censé savoir, on est censé connaître tous les pas de base de la country pour pouvoir effectuer des chorégraphies.
7: Et les chorégraphies, elles se font par deux, par trois, elles se font par combien en fait ?
8: Alors, les chorégraphies, c'est de la line dance, donc de la danse en ligne. On est seul, d'accord ? On peut faire des danses de partenaires, donc en couple, voilà. Après, il y a le square dance, mais c'est autre chose. Je ne m'étalerai pas là parce qu'on en voit de moins en moins. Vous êtes seul, vous n'êtes pas obligé d'être accompagné. Ce n'est pas comme la danse de salon où il faut être impérativement deux, monsieur, madame. En l'occurrence, là, vous venez tout seul et vous dansez toute seule, mais vous dansez avec d'autres personnes. C'est un groupe.
7: Qu'est-ce qui vous plaît dans cette discipline ?
8: Alors, ce qui me plaît dans la discipline, d'abord la musique. Je ne pourrais pas trop expliquer, mais ça, c'est un truc que je ressens. La musique country, c'est quelque chose qui me touche. Et puis le fait de... Alors, les chorégraphies, évidemment, il y a des chorégraphes qui font les chorégraphies, en fait, ils sont spécialisés là-dedans. Et donc, nous, on ne fait que reprendre leurs chorégraphies pour les apprendre aux adhérentes. Hein. Mm-hmm. On ne crée rien du tout, on ne crée pas de chorégraphies. Les musiques, on les trouve sur YouTube, il y a pas mal de chanteurs country. Ce qu'on apprend dans notre club vient de chorégraphes connus comme Séverine Fillon, Christelle Durand, Martine Cannon et des chorégraphes de la jeune génération, je dirais, Algalie Fofana, Paul Ryan, Gianmarco Rossato qui vient d'Italie, Anna Taroni qui vient d'Italie, Virginie Barjot qui en l'occurrence est de Meaux. Toutes ces personnes, on a la chance qu'ils nous créent des chorégraphies qu'on puisse apprendre à nos élèves, si je puis dire ainsi. Et c'est comme ça qu'on fait un bal.
7: Et aujourd'hui, là, ce dimanche 17 mai, vous avez proposé une initiation à Aimeville.
8: Alors, on n'a pas proposé d'initiation. Le temps ne s'y prêtait pas tellement aujourd'hui. On a quand même eu de l'eau. Et il nous faut quand même un sol un peu plat, dirons-nous. Donc le plancher étant petit, c'était compliqué de faire une initiation. Je rappelle qu'une initiation, c'est prendre des gens du public, de les faire danser avec nous, de leur montrer une petite choré vraiment très très simple, des pas très simples qu'ils puissent refaire. Et tout ça, ça fait une choré. Pour aujourd'hui, Monsieur Catalano, Véronique Catalano, nous avait demandé de faire une démonstration, donc c'est-à-dire pour faire voir un peu notre passion, ce qu'on pouvait danser sur différents styles de musique. 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
7: 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Et donc cette démonstration, elle s'est faite en deux temps, d'une durée environ de 15 minutes.
8: Oui, tout à fait. Pour la première partie, on a fait sur 7 chorégraphies avec des styles de musique différents, dont le style catalan et la musique traditionnelle. Et la deuxième partie, qui normalement ne devrait pas tarder, c'est pareil, on va faire une petite quinzaine de minutes. Mais je tiens à remercier Madame Catalano, Monsieur Catalano, parce que c'est grâce à eux qu'on a pu faire la démonstration aujourd'hui. Ils nous ont très gentiment invités. Et donc, j'espère que le public a apprécié les démonstrations que nous avons faites. Et puis, peut-être que ça leur donnera l'idée de venir à Duvy et de rejoindre le club.
7: D'ailleurs, il y aurait une quelle ambiance dans votre club ? J'ai l'impression assez joviale, assez conviviale à vous écouter.
8: Oui, tout à fait. Tout à fait. C'est une ambiance très chaleureuse, très joyeuse. Comme je disais tout à l'heure, on rigole, mais on travaille.
7: Est-ce que, Véronique, votre club a des liens avec d'autres clubs de country, que ce soit dans l'Oise ou bien dans les Hauts-de-France ?
8: Oui, tout à fait. On a un lien qui est assez fort avec le club de La Croix-Saint-Ouen, les Settle Down. Et un autre club qui est à Tourcoing, chez les Catalan Friends. Donc, pour le premier club de La Croix-Saint-Ouen, on reste dans la country tradie, un petit peu de catalan et de la New Line. Et à Tourcoing, dans le Nord, chez les Catalan Friends, comme le nom l'indique, c'est vraiment le style catalan. On se rend à leur bal et ils viennent au nôtre et voilà. Mais il y a beaucoup de bals dans le Nord. Le Nord, la Somme, le Pas-de-Calais, il y a beaucoup de clubs country.
7: Donc on peut dire que c'est une discipline qui rayonne dans cette région.
8: Tout à fait. Tout à fait. Et il n'y a pas que là. Il y a toute la banlieue parisienne aussi, mais c'est beaucoup plus de la New Line que de la country. Mais franchement, on peut trouver un club vraiment dans toute la France. Dans chaque département, dans chaque petite région, il existe un club de country.
7: Ouais, c'est vrai que c'est un phénomène qui est en vogue depuis une dizaine d'années. Oui. Dans les années 80-90, il y en avait très peu. Là,
8: oui.
7: Depuis 2000-2010, c'est exponentiel.
8: Ça a pris de l'ampleur. Oui, tout à fait. Il y a beaucoup de clubs qui se sont ouverts, beaucoup ont fermé, mais beaucoup ont ouvert.
7: Les raisons, à votre avis ?
8: La raison, je ne la connais pas. Et puis, je ne sais pas, c'est un phénomène et ça revient. Donc, d'autres clubs se créent. C'est en expansion, là. Jusqu'à quand ? Je ne sais pas.
7: Et justement, si les auditeurs ont écouté l'interview et seraient intéressés pour vous rejoindre, comment font-ils, Véronique ?
8: Alors, nous avons sur Facebook, une page qui s'appelle tout simplement Bluebird Country. Sur cette page-là, vous avez tous nos coordonnées, notre adresse mail, un numéro de téléphone à contacter pour des renseignements. Et là, comme ça va être les grandes vacances, tout le monde va un petit peu partir. Donc voilà, on se retrouvera au Forum des associations le samedi 5 septembre à Crépy-en-Valois, où là, vous nous retrouverez. On aura un stand. On refera quelques démonstrations de nouvelles danses country et vous aurez toutes les informations que vous désirez.
7: Dernière question, vous l'avez appelé Bluebird, pourquoi ?
8: Alors, je l'ai appelé Bluebird Country parce que on a eu un petit peu de mal pour donner un nom au club. Et à Nashville, aux États-Unis, donc, il y a un café qui s'appelle le Bluebird Café, donc l'oiseau bleu. Et c'est dans ce café à Nashville, où il y a toutes les sociétés de production de disques, etc., c'est dans ce café que débutent tous les chanteurs country. Donc Bluebird Café, pourquoi pas Bluebird Country ? C'est venu tout simplement comme ça.
7: C'était un plaisir d'avoir fait connaissance avec votre club et je vous souhaite donc non pas une bonne initiation, mais une bonne démonstration.
8: Je vous remercie.
7: C'était Yann Barré pour Radio Valois-Mulcien. J'étais avec Véronique Muret, présidente du club Bluebird Country, basé à Duvy, dans l'Oise, près de Crépy-en-Valois. 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
1: Mon petit doigt m'a dit.
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3: Pas folle la guêpe. Cette exclamation en forme d'idiotisme animalier est une locution interjective du registre familier. Pas folle la guêpe est utilisée pour signifier qu'une personne est maligne, rusée, en tout cas trop pour se laisser tromper. Au-delà du fait que les guêpes soient réputées pour leur ruse, notamment pour celle de venir s'installer avec nous à la table de jardin et y partager nos confitures et autres sucreries sans y être expressément invitées. Les guêpes sont vraiment des insectes agaçants. En été, dehors, sous l'auvent, dans la douceur matinale, il n'y a pas moyen de se faire tranquillement une tartine de confiture sans qu'une troupe d'au moins deux ou trois de ces bestioles habillées en bagnard ne vienne tournoyer autour de la biscotte, prête à y planter leur dard acéré. Agaçantes, c'est sûr, mais sont-elles folles pour autant ? À ma connaissance, aucun psychiatre n'a pour l'instant répondu clairement à la question. Et pourtant, de tels travaux seraient certainement récompensés par un prix Nobel. Le terme de guêpe désignait autrefois une personne maligne, fine. La guêpe, cet animal à la taille fine, est aussi à l'origine du sous-vêtement féminin appelé guêpière, un instrument de torture utilisé jadis par les dames soucieuses de leur look, sorte de corset permettant de modeler la silhouette en affinant la taille pour donner l'apparence de l'insecte hyménoptère à l'aiguillon venimeux.

bête et non un humain, même un peu cinglé. Mais en réalité, à la même époque, le mot « guêpe » désignait une personne maligne, finaude, en raison peut-être d'une analogie entre la taille extrêmement fine de la bestiole et la finesse d'un certain comportement humain, ou bien à cause du comportement de l'insecte, préférant venir aspirer de sa trompe les restes de mon petit déjeuner plutôt que d'aller, comme sa cousine l'abeille, butiner les fleurs pour en tirer le sucre. Au XXe siècle, l'expression se mue en « pas folle la guêpe », forme largement popularisée en 1939 par la géniale Arletty dans le film de Jean Boyer « Circonstances atténuantes », où elle donnait la réplique à Michel Simon. On l'a aujourd'hui souvent oublié, mais ce même film a également contribué à la popularité de l'expression « comme de bien entendu », une popularité telle qu'en 1953 encore, le savon Lux utilisait cette exclamation pour ses publicités dans la presse française « pas folle la pub ». Qu'il soit broyeur, coléoptère, diptère ou hyménoptère, méfiez-vous de la petite bête, ne la cherchez pas. Après avoir ajusté mon nœud papillon, comme j'avais le bourdon, à force d'effectuer un travail de fourmi, j'ai embarqué sur le bateau mouche pour me rendre au marché aux puces. Comme j'avais des fourmis dans les jambes, je me suis joint à la chenille improvisée par les passagers. Rien n'y fit, j'avais toujours le cafard. Un danseur me bouscule. Quelle mouche l'a piqué? Me cherche-t-il des poux? Moi qui ne ferais pas de mal à une mouche. Du coup, c'est moi qui prends la mouche et sur un bout de papier, je lui griffonne en quelques pattes de mouche un mot « pas piquer des hannetons ». Pas le temps de regarder les mouches voler, je me sauve en courant pour ne pas qu'il me secoue les puces. Pas folle la guêpe. Oh, ça suffira pour aujourd'hui. Une puce à l'oreille ayant remplacé mon petit doigt, voilà que ça me démange. Alors, à la revoyure.

0: La prochaine Ronde des Plats, organisée par l'association Entrons dans la Ronde, aura lieu ce vendredi à la maison paroissiale au 65 rue Saint-Lazare à Crépy. Au menu, un barbecue. Rendez-vous à partir de 10h pour aider à préparer ou à midi pour déjeuner. Participation de 4 euros, 1,50 euros pour les enfants. Vous pouvez aussi apporter quelque chose à partager pour compléter le repas. Pain, boisson, fromage ou dessert. Merci de réserver au 07 81 63 99 89.
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0: Samedi, le lycée professionnel de Vaumoise organise des portes ouvertes de 9h à 13h. Vous pourrez découvrir l'établissement et les différentes formations proposées. Le lycée est situé 10 rue de la Croix-Blanche à Vaumoise. Plus d'infos sur lycéeprofessionnelvaumoise.com.
1: Samedi 13 juin à 17h30, rendez-vous dans le parc du château à Lagny-le-Sec pour découvrir la nouvelle saison culturelle de la communauté de communes du pays de Valois. 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
1: On parle lecture, on parle littérature tout de suite sur RVM avec votre chronique littéraire et beaucoup de sourires aujourd'hui.
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1: Et cette semaine, dans votre chronique des livres à volonté, on vous propose un roman parodique avec Laurette de la librairie du Valois à Crépy-en-Valois. Bonjour Laurette.
4: Bonjour Thomas.
1: Alors, ce roman parodique, son titre un petit peu long, Les 5 amis IES, les chapelles in extremis. On est sur un roman parodique, donc de Fab Caro.
4: Tout à fait. Donc, vous avez connu sûrement dans votre enfance la Bibliothèque Rose avec le Club des 5. Et là, en fait, on est vraiment sur une remise en forme, on va dire. On reprend un peu la forme du livre, mais vraiment, c'est complètement décalé. C'est une parodie, c'est à prendre au millième degré, complètement absurde, mais c'est tellement drôle.
1: Donc une belle idée pour replonger un peu en enfance, redécouvrir le Club des 5 ou le découvrir. Hein. Quelle est l'histoire tout simplement?
4: Alors vous suivez donc les 5 amis en vacances d'été et le père d'un des 5 amis a perdu un dossier top secret. On sait, nous en tant que lecteurs, qui a volé ce dossier, ce n'est pas secret pour nous, mais les 5 amis partent sur une autre piste. Donc on les suit en train d'essayer d'avoir des indices par-ci par-là, et c'est ça vraiment qui est très drôle, c'est qu'ils se trompent totalement, et c'est génial.
1: Donc un roman qui prête à sourire, en plus un roman qui est illustré, donc Fab Caro réalise lui-même des croquis.
4: Oui tout à fait, donc Fab Caro donc, est un auteur, illustrateur, il a fait beaucoup de BD, notamment Zai Zai Zai Zai, donc vraiment on retrouve son humour ici, l'humour absurde et c'est vraiment super drôle.
1: Et du coup pour l'ambiance musicale, qu'est-ce que vous avez choisi?
4: Alors moi j'ai choisi la chanson Les sucettes à l'anis de France Gall, une chanson un peu de l'époque, un peu drôle, à double sens, donc je pense que ça peut faire écho.
1: On va en écouter tout de suite un extrait, on se retrouve juste après sur

0: Les Sucettes de France Gall, un titre de 1966 qui nous font plonger avec légèreté, avec sourire dans ce roman de Fab Caro, un roman parodique, Les Cinq Amis, l'échappe belle in extremis. Peut-être un petit extrait, Laurette, de ce beau roman.
1: Dis-moi maman, tu as réussi à te rendormir après tes cauchemars ? Demanda-t-elle à sa mère pour parler d'autre chose. Oh pauvre Tati, tu as fait des cauchemars ? S'inquiéta Apolline. Quel genre de cauchemar ? Quelqu'un voulait lui parler comme une charcutière avéronaise avec du foin sur un marché de Rodez, précisa Garance. Mon Dieu, quelle horreur ! S'exclama Apolline, l'air terrifié. Oui, enfin, ce n'est pas si grave, bégaya Christine Barral, qui essaya de faire dévier la conversation en mettant discrètement un CD de Metallica à fond dans la cuisine.
0: Ouais, on est à fond dans le dialogue et bon, vous auriez pu faire l'accent avéronais.
1: Malheureusement, je ne suis pas expert dans le domaine.
0: Du coup, c'est une lecture qui s'adresse plutôt aux vieux enfants.
1: Oui, c'est ça. C'est vraiment pour les adultes et pas pour les enfants.
0: On replonge ainsi dans les souvenirs du club des 5. Merci beaucoup, Laurette.
1: Merci, Thomas.
0: On se retrouve la semaine prochaine pour une nouvelle chronique littéraire sur RVM.
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Madame, Monsieur, bonjour. Crépy Info Radio de ce mercredi 10 juin 2026. Quoi de neuf à Crépy en Valois? Vous partez en week-end ou en vacances et vous souhaitez que votre domicile soit surveillé à partir du 15 juin et jusqu'au 15 septembre. La police municipale relance l'opération Tranquillité Vacances. Pour faire une demande de surveillance, compléter et déposer le formulaire en main propre au poste de police. Au plus tard, 3 jours avant votre départ, téléchargez le formulaire d'inscription dès maintenant sur le www.crépyenvalois.fr. Durant la période de travaux de réfection de la façade de l'espace Rameau, notez que la médiathèque de Crépy-en-Valois continue de vous accueillir et elle reste accessible par les portes qui sont situées côté place Jean-Philippe Rameau. À Crépy-en-Valois, les idées de sortie pour toute la famille ne manquent pas. Découvrez ce qui vous attend cette semaine. Préparez-vous pour un voyage au temps du néolithique. Le musée de l'archerie du Valois vous donne rendez-vous jusqu'au 11 novembre pour découvrir son exposition temporaire « Archers de la préhistoire ». Entre objets originaux, facsimilés et découvertes surprenantes, vous plongerez dans le quotidien des premiers archers et explorerez une préhistoire bien loin des idées reçues, une exposition immersive à ne pas manquer. Et puis pour les plus jeunes, à partir de 5 ans, le musée propose une découverte à hauteur d'enfant, une découverte de l'exposition qui a lieu ce mercredi après-midi à 14h30. Enfin, mercredi 17 juin, mercredi prochain, il ne faudra pas manquer les animations ludiques pour les 7-11 ans sur le thème « Ma maison au néolithique ». Ce sera à 10h ou à 14h, donc mercredi prochain. Pour participer, inscrivez-vous 03 44 59 21 97. En collaboration avec la mission locale pour l'emploi des jeunes et France Travail, retrouvez le handball club Crépy-en-Valois sur l'événement du stade vers l'emploi. Rendez-vous demain, jeudi 11 juin, entre 8h30 et 15h au complexe sportif Patrice Covin. Venez rencontrer des recruteurs, venez révéler vos compétences au travers d'activités sportives accessibles à toutes et à tous. Pour participer, inscrivez-vous au auprès de votre conseiller. Vous avez été touché par un cancer et vous souhaitez prendre soin de vous. La maison autour de la vie, portée par l'association Onco-Oise, est située au pôle de santé du Valois, rue Alice Mathieu Dubois, organise des ateliers pour vous offrir des temps de pause, des temps d'écoute et de mieux-être dans un cadre bienveillant et respectueux de chacun. En juin, ce mois de juin, ne manquez pas le groupe de parole qui a lieu jeudi 10, donc demain de 14h à 16h. Ne manquez pas non plus l'atelier sophrologie mardi prochain, le 16, de 11h à midi, et le soin socio-esthétique de sonothérapie jeudi, la semaine prochaine, le 18, de 10h30 à midi et demi. Tous ces ateliers, ils sont accessibles sur inscription. Vous envoyez un SMS au 06 31 53 58 84. Ces ateliers sont ouverts à toutes les personnes concernées par la maladie. Du 13 au 20 juin, retombez en enfance avec l'exposition de sculptures en papier mâché « Jeux d'enfants », une expo proposée par l'artiste crépinois Jean-Paul Fulanti. Ce sera de 14h à 18h à la maison de retraite Étienne-Marie Delahante. Accès libre et gratuit, alors venez nombreux. Vous avez envie de désencombrer votre intérieur, vous aimez chiner, le handball club de Crépy-en-Valois organise sa brocante annuelle le dimanche 14 juin, donc ce dimanche. Pour participer en tant qu'exposant, inscrivez-vous au 07 84 63 80 33 ou lors des permanences qui ont lieu au gymnase Marcel Quentin ce vendredi de 18h à 20h.
La semaine prochaine, ne manquez pas le retour de la fête de la musique en attendant de nous retrouver dimanche 21 juin dans les rues du centre-ville pour célébrer toutes les musiques, retrouver tous les artistes qui se produiront sur la scène crépinoise, retrouvez-les sur le site internet de la ville. 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
1: Bonjour. Bienvenue sur Radio Valois-Mulsien.
2: Nous sommes 8 élèves de la classe des CE2-CM1 de l'école des Remparts de Verberie.
1: Nous nous appelons Fatia,
2: Clément,
3: Camille,
4: Olivia,
5: Alan,
6: Jules,
7: Lily Rose
8: et Valentin.
2: Notre émission s'appelle Les Stars de la Radio.
9: Nous avons cette année réalisé des interviews au collège d'Aramont de Verberie.
10: Le jeudi 7 mai, nous avons fait celle de Mesdames Hérault, secrétaire générale de Madame Bouillot, secrétaire de direction de Monsieur Lozier, agent de maintenance.
11: Bienvenue dans notre émission et merci de nous accueillir dans votre collège.
1: Nous avons préparé une interview sur vos différents métiers.
2: Êtes-vous prêt pour cette interview?
12: Oui.
1: Première question, est-ce que vous pourriez vous présenter individuellement?
13: Alors, Karine Hérault, secrétaire générale du collège d'Aramont à Verberie.
14: Alors, Madame Bouillot, Sandrine, alors vous avez dit secrétaire de direction, je vais revenir dessus, c'est adjoint administratif. Voilà, je suis en poste de secrétariat de direction, mais je pourrais tout à fait être en poste de secrétariat de gestion également. Voilà, au collège de Verberie.
15: Lozier Nicolas, je suis agent de maintenance au collège d'Aramont.
2: Pourquoi avez-vous choisi ce métier?
13: Alors, pour ma part, j'étais professeure des écoles avant, en maternelle. Et comme j'avais fait des études de finance-comptabilité, j'ai demandé à changer de métier, à évoluer.
14: Pour ma part, je dirais plutôt que c'est le métier qui m'a choisi que l'inverse, parce que je n'étais pas du tout destinée à cette voie et je me suis retrouvée dans cette voie pour rendre service.
15: Pour moi, c'est le métier manuel qui me plaît et le travail dehors, à l'extérieur.
1: Études, Mesdames Bouillot et Hérault, avez-vous fait pour devenir secrétaire?
14: Alors de mon côté, j'ai un bac professionnel, métier du secrétariat.
13: Alors moi j'ai un bac scientifique, un bac plus quand en finance comptabilité, le diplôme de professeur des écoles, et voilà.
14: Par contre, alors je rajoute quelque chose par rapport au poste où je suis, Madame Bouillot, sur le secrétariat. C'est pas les diplômes qui font qu'on peut faire ce travail.

0: Vers le salage, le fauchage des routes et les divers travaux liés à ce métier.
1: Alors, moi, avant, alors j'ai fait pas mal de choses, hein, mais principalement, j'ai été surveillante dans un collège avant d'arriver ici. Voilà.
2: Et moi, j'étais professeure des écoles, donc principalement en maternelle, et directrice d'une école primaire.
3: Quelles sont vos différentes missions?
0: Actuellement, là, je suis en pleine période de tonte. Après, différentes tâches pour tout le matériel abîmé. On peut l'échange de vidéoprojecteurs. Après, ensuite, les serrures cassées. Après, je suis amené à aider mes collègues en cuisine quand il manque du personnel. Et tout plein de choses.
1: Alors, de mon côté, les tâches, elles sont quand même multiples et variées. La base, c'est quand même l'accueil, la gestion du courrier, de la boîte mail et l'accueil téléphonique. Mais bon, ça s'arrête pas à ça. On fait plein de choses, mais là, on n'aurait pas le temps de discuter de tout ce que je fais ici.
2: Alors, moi, je vais essayer de détailler quand même. Voilà. J'ai la gestion matérielle de l'établissement, c'est-à-dire la maintenance, les travaux, la sécurité aussi des locaux, l'entretien, les contrôles obligatoires, tout ce qui est sécurité incendie et PPMS. Ensuite, j'ai la gestion administrative de l'établissement, c'est-à-dire les budgets, les contrats, les commandes, les actes administratifs, les conseils d'administration. Le travail avec l'agent comptable du lycée. Je gère aussi des ressources humaines, puisque je suis le supérieur hiérarchique de 10 personnes dans l'établissement, des personnels du conseil départemental. Je gère aussi la restauration avec la chef de cuisine et l'équipe de restauration. On sert au collège à peu près 50 000 repas par an. Je gère aussi les logements de fonction, les bourses, les aides sociales, des aides pour les familles et les voyages scolaires. Ce serait difficile de faire vraiment une liste exhaustive. C'est assez varié.
3: Quels sont vos horaires?
0: 8 h le matin jusqu'à 10 h 45. Après, on mange à 10 h 45 jusqu'à 11 h 15. Et après, je quitte à 17 h 05. Le lundi, le mardi, le jeudi, le vendredi, le mercredi, je fais 6 h, 14 h.
1: Alors, moi, je commence à 7 h 55. J'ai une pause déjeuner d'une demi-heure le midi. Et le soir, je finis à 17 h 30.
2: Voilà, ben moi, c'est à peu près comme Madame Bouillot. On travaille le lundi, le mardi, le jeudi, le vendredi en journée complète et le mercredi matin.
4: Pascal, j'ai une petite question.
5: Oui, Abdal.
4: C'est quoi que tu préfères au boulot?
5: C'est quoi que je préfère dans mon travail à moi?
4: Ouais.
5: Moi, ce que je préfère dans mon travail, quand c'est la pause.
3: Qu'est-ce que vous aimez le plus dans votre métier?
0: Alors, pour ma part, les différentes tâches que je fais, c'est jamais répétitif, il y a toujours quelque chose à faire, je m'ennuie jamais. C'est pour ça que j'adore ce métier.
1: Alors moi, je rejoins Monsieur Lozier sur la diversité des tâches et sur... En fait, dans un établissement scolaire, chaque jour est différent. C'est-à-dire qu'on a beau, à chaque année, refaire les mêmes choses, c'est jamais pareil. Et c'est ce qui me plaît. Tout me plaît, en fait. Il n'y a pas de qu'est-ce qui me plaît le plus ou le moins. Non, vraiment, tout me plaît. C'est vraiment un métier que j'aime. C'est important de faire un métier qu'on aime.
2: Ben moi, c'est le côté riche et varié du métier. On s'ennuie jamais. En effet, les tâches sont vraiment différentes. Et bon, moi, j'aime particulièrement, parce que c'est ma formation, la gestion financière, budgétaire de l'établissement.
3: Petite pause musicale. On va écouter Ed Sheeran avec la chanson « Galway Girl ».

0: Vous écoutez actuellement l'interview de Mme Hérault, secrétaire générale, de Mme Bouillot, secrétaire de direction, et de M. Lozier, agent de maintenance.
1: Au collège d'Aramont de Verberie.
2: Qu'est-ce que vous aimez le moins dans votre métier ?
3: Les pannes. Voilà, les pannes, les dysfonctionnements, parce que ça arrive hein, qu'on ait un ascenseur qui tombe en panne, un portail qui tombe en panne, un four qui tombe en panne. Voilà, c'est ce que j'aime le moins.
4: J'ai trouvé. C'est compliqué parce que je vous l'ai dit juste avant, j'aime tout. Non, le classement, j'aime pas. Je le fais, mais j'aime pas.
3: Le classement explique peut-être.
4: On a beaucoup de documents qu'il faut qu'on classe, qu'on archive, qu'on mette dans des dossiers précis. Je donne un exemple, un professeur qui est absent, je vais rentrer un arrêt maladie, je vais imprimer un document, il faut que je le classe dans son dossier. Ben, j'ai tendance à entasser et à le faire un peu tard. J'aime pas. Mais ça va, c'est gentil.
5: Pour moi, je n'ai pas de tâches particulièrement que je n'apprécie pas.
0: Quel est le matériel que vous utilisez pour travailler ?
3: Alors, principalement un ordinateur avec deux écrans, un scanner portable, un copieur et le téléphone.
4: Pareil pour moi, le scanner en moins. Ordinateur, deux écrans et téléphone, hein, c'est l'essentiel de mon poste.
5: Alors, pour moi, j'ai un tracteur autoporté, débroussailleuse, j'ai aussi un ordinateur avec une boîte mail, tournevis, tous des divers outils et variés que j'utilise au quotidien pour intervenir sur toutes les pannes.
6: Chef, oui, chef,
7: je n'entends rien.
6: Chef.
2: Quel est votre responsable hiérarchique ?
5: Alors, pour moi, c'est Madame Hérault.
4: Eh bien, c'est Madame Hérault aussi.
3: C'est notre chef. Et moi, ma supérieure hiérarchique, c'est Madame Lazare, chef d'établissement.
0: Quelles sont les compétences requises pour être une secrétaire de direction et un agent de maintenance ?
3: Alors moi, je dirais qu'il faut être organisé. Après, il faut savoir plein de choses au niveau des contrats et de la comptabilité, pour ma part. Voilà, être très organisée et sérieuse, parce que voilà, je gère de l'argent. Et faut avoir un bon contact aussi, parce que quand on gère des personnes aussi, il faut bien communiquer avec eux. Et puis, il faut être assez rapide dans le travail, parce que j'ai beaucoup de travail. Donc voilà, il faut travailler de façon concentrée et rapide.
4: Ouais, je rejoins Madame Hérault sur la majorité des points. Organisé, calme, il ne faut pas s'énerver, il faut vraiment faire preuve de patience. Pour certaines situations, c'est important. Organisé, à l'écoute.
5: Pareil, pour moi, il faut être organisé, savoir gérer les situations urgentes au bon moment et surtout l'autonomie.
8: J'ai du mal à démarrer ma journée de taf, hein. J'ai même pas encore allumé mon PC. Donc, là, tu y arrives à 8h, il est 17h30, tu termines dans une demi-heure.
2: Quelle est votre journée type au collège d'Aramont ?
5: Alors j'arrive le matin, je vais voir mes collègues s'il y a des choses en panne ou à réparer, savoir si j'ai des rendez-vous, j'ai des sociétés extérieures, admettons qu'ils doivent venir pour des verres entretien ou réparation.
4: Alors, dans les grandes lignes, on arrive, on dit bonjour à ses chefs qui sont très souvent déjà là, on allume son ordinateur, on ouvre la boîte mail, mais en vrai, alors chaque journée, il n'y en a aucune qui se ressemble. Hein. Et je ne crois pas qu'il y ait une journée type. En fait, il y a des élèves. Et à partir du moment où il y a des élèves et il y a de l'humain, chaque journée est différente. La journée type, c'est on arrive et on vit la journée comme elle vient.
3: Alors pour ma part, le matin, j'arrive, je consulte ma boîte mail, j'essaye de traiter les mails. Ensuite, je vais voir l'équipe d'agents du département, c'est-à-dire l'agent de maintenance, les agents en restauration, la chef de cuisine, pour voir si tout se passe bien, les agents d'entretien aussi, l'agent d'accueil. Et puis après, c'est parti pour de la comptabilité ou des réunions ou des rendez-vous avec les professeurs pour des projets pédagogiques ou des voyages, enfin, voilà. Et puis parfois on gère des urgences hein, comme des grosses pannes ou des dégâts des eaux, ou, voilà.
9: Il y a un problème là, c'est bloqué. Tu peux venir Patricia s'il te plaît? J'ai l'ordinateur, il marche plus là. Ouais. T'as pensé à allumer l'ordinateur, à appuyer sur le bouton?
2: Mesdames Bouillot et Hérault, est-il important de bien maîtriser l'outil informatique?
4: Alors, moi, je dirais que c'est indispensable. Hein. Si on ne sait pas gérer l'outil informatique, on n'est pas fait pour ce poste. On en a besoin, on l'utilise quand même tous les jours, on est dessus toute la journée. Donc, si on ne sait pas l'utiliser, on risque d'être un peu perdu.
3: Oui, en effet, il faut maîtriser l'outil informatique. Après, on est formé pendant notre carrière sur des logiciels, des portails qu'on utilise. Donc, c'est très important, oui. On est sur informatique en continu. D'ailleurs, quand on a une panne informatique, on est vraiment, vraiment bloqué. On ne peut quasiment plus travailler sans l'ordinateur.
6: Monsieur Lozier, comment vous faites pour vous organiser pour les espaces verts ?
5: Alors, étant donné que pour la tonte, je travaille dans un collège, donc c'est hors présence des élèves, donc à chaque fois c'est entre c'est pendant les cours et à chaque fois qu'il y a une récréation, j'arrête de tondre et je fais autre chose à la place. Je tonds plus les endroits où il n'y a pas les élèves.
0: Mesdames Bouillot et Hérault, est-il vrai que vous manipulez des informations confidentielles ?
4: Oui. On est en contact direct avec les familles par exemple, les familles, quand elles nous confient certaines choses, on n'a pas le droit, nous, de les dire. On a vraiment le secret professionnel. Des fois, on a des réunions. Parfois, ce qu'on discute dans les réunions, on n'a pas le droit d'en parler. Comme un conseil de discipline, une commission éducative, ça doit rester dans les portes, entre les personnes qui étaient présentes, par exemple.
3: Oui, on voit l'exemple du conseil de discipline ou des problèmes concernant les élèves. Il y a aussi les situations financières des familles. On a connaissance de situations financières compliquées de certaines familles. Et on étudie en commission de fonds sociaux, par exemple, comment les aider. Et on a connaissance de leurs revenus. Mais c'est étudié en fait de façon anonyme. Donc généralement, toutes ces informations... on est tenu à la discrétion, quoi. Voilà.
0: Petite pause musicale, on va écouter Gims avec le titre Ciel.

0: Vous écoutez actuellement l'interview de Mesdames Hérault, secrétaire générale, de Madame Bouillot, secrétaire de direction, et de Monsieur Lozier, agent de maintenance.
1: Au collège d'Aramon de Verberie.
2: Avez-vous des contacts avec les collégiens, et si oui, lesquels ?
3: Alors moi, en direct, pas beaucoup, de par mes fonctions, évidemment, je gère pas, je suis pas comme la vie scolaire, les surveillants, les assistants d'éducation, l'équipe de direction, la CPE, qui sont plus en relation avec les élèves, mais je les croise régulièrement, et notamment à la cantine pendant le temps de restauration le midi.
4: Alors moi, oui. Alors moi, les élèves, je les vois beaucoup parce que déjà, ils ont besoin de certaines choses que moi, je leur fournis. Et quand ils ont, par exemple, pour être plus clair, ils ont besoin d'un code pour aller sur l'ENT. L'ENT, vous connaissez. Voilà. Eh bien, l'ENT, quand ils ont un problème avec leur identifiant, leur mot de passe, et qu'ils n'y arrivent pas, c'est moi qui viens de voir. Les familles, pareil. Après, il y a les élèves de 3e par rapport à l'orientation, l'affectation, on est en plein dedans là. Il y a les élèves de 4e par rapport à la prépa métier. Et puis moi, je distribue beaucoup de papiers. Donc, je suis souvent amenée à convoquer les élèves. Au-delà de ça, je les croise quand même pas mal dans les couloirs aussi.
5: Alors généralement, quand je croise les élèves et quand ils font des bêtises, on les croise dans les couloirs, qu'ils n'ont pas lieu d'être dans les bêtises ou dans les WC aussi. Souvent, ça arrive qu'ils font des bêtises.
1: Monsieur Lozier, est-il vrai que vous... participez à la gestion des dispositifs d'alarme, incendie et intrusion?
5: Il y a un contrôle pour le dispositif d'incendie et intrusion. Donc je suis la société pour savoir justement si tout est fonctionnel, s'il n'y a pas des choses à revoir par la suite.
2: Mesdames Bouillot et Hérault, combien de dossiers vous vous occupez par an ?
4: Alors moi, je ne peux pas dire combien de dossiers je m'occupe par an. Je m'occupe de 520 et quelques élèves, on va dire. Voilà.
3: Incapable de dire combien de dossiers je traite par an, on va dire beaucoup. Voilà.
4: Mais parce que moi, j'ai dit élèves, mais il y a aussi une cinquantaine de professeurs et de vie scolaire, de personnel. Moi, c'est un dossier par élève, un dossier par professeur. Voilà.
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0: Monsieur Lozier, êtes-vous d'accord pour dire que votre travail est parfois peu visible ?
5: Alors oui, ça peut arriver que mon travail ne se voit pas particulièrement, surtout quand je ramasse les papiers à l'extérieur et qu'ils reviennent vite après les avoir ramassés.
1: Madame Bouillot et Hérault, qui recevez-vous dans votre bureau ?
3: Alors moi, je reçois des professeurs, des agents du département, parfois des fournisseurs, des entreprises aussi qui viennent faire des travaux ou qui viennent nous aider pour la maintenance, et puis des publics divers et variés, mais peu d'élèves.
4: Alors moi, à l'inverse, beaucoup d'élèves, les professeurs aussi, les agents du département, les parents, les familles, quand elles viennent, souvent elles passent par mon bureau. Je crois d'ailleurs que l'essentiel du personnel passe par mon bureau. Je reçois beaucoup de monde dans mon bureau. J'ai un poste très rempli.
6: Bonjour, Gwenaëlle. Je suis la nouvelle assistante de direction et je suis plus qu'heureuse de vous rejoindre aujourd'hui. J'ai hâte de commencer à travailler à vos côtés.
7: Oh oui, oui, enchantée. Bienvenue, Gwendoline. Oh.
2: Comment est l'ambiance de travail au collège d'Aramon ?
5: Alors, il y a une bonne ambiance et ça dépend des moments. Il peut qu'il y ait des couacs avec les collègues, mais particulièrement une bonne ambiance tout le long de l'année.
4: Alors moi, je vous disais tout à l'heure qu'il était important de se lever le matin pour faire un travail qu'on aimait faire. Et bien l'ambiance, ça fait partie de ça. Ici, j'ai un peu l'impression moi, d'être un peu dans une grande famille. J'arrive le matin, il y a une très bonne ambiance, tout le monde est vraiment bienveillant. On rigole beaucoup et c'est important dans le travail de rigoler parce que si on reste la tête dans le guidon à faire ce qu'on est en train de faire, on n'en sort pas et on a l'impression que la journée elle est interminable. Mais ici, je n'ai pas ce sentiment-là. Il y a vraiment une bonne ambiance, tout le monde est bienveillant et... Je dirais à la direction, mais même au niveau de la vie scolaire, au niveau de la cuisine, des agents, des professeurs, il y a vraiment quelque chose de bon vivant ici.
3: Oui, c'est vrai qu'il y a une ambiance assez saine, plutôt sereine. Voilà, les gens discutent bien entre eux. Alors, je ne vais pas dire, hein, sur l'ensemble des personnels et des élèves, il y a parfois des choses qui ne vont pas. On travaille dans un cadre avec une ambiance de travail vraiment sympathique, qui donne envie de venir travailler le matin et de voir ses collègues.
0: Dernière question, si cela n'est pas indiscret, quel est votre salaire ?
5: Alors pour le savoir, pour le salaire, c'est une grille, on appelle ça une grille indiciaire par rapport au grade. On démarre généralement au SMIC et après, arrivé à la fin du grade, c'est plus ou moins un peu plus de 2000 euros.
4: Alors moi, je vais être vachement ringard parce que j'aime pas trop parler d'argent. Alors c'est important dans la vie de tous les jours de dire on a un bon salaire, mais le plus important, et on va dire que je radote, hein, mais c'est surtout d'aimer ce qu'on fait. Donc le salaire c'est important, mais voilà, moi j'aime pas trop parler d'argent, donc je vous donnerai pas le montant de ce que je touche. Par contre, je rejoins Monsieur Lozier. Pour mon poste, en tout cas, ça commence pareil. On a une base de salaire qui souvent est au SMIC, hein, et plus on passe les années, on grimpe les échelons et on touche un petit peu plus. Voilà.
3: Alors si vous voulez avoir les salaires, par exemple, d'une secrétaire générale, comme moi, vous allez sur Internet et vous avez les grilles avec le salaire en début de carrière et le salaire de fin de carrière. Alors, pour ma part, c'est mon petit secret, mon salaire. Je ne dévoilerai rien.
2: Merci d'avoir répondu à toutes nos questions. C'était Fatia,
1: Clément,
8: Camille,
9: Olivia,
10: Alan,
11: Jules,
12: Lily Rose
13: et Valentin de la classe des CE2 CM1 de l'école des remparts de Verberie.
3: Merci à vous.
2: Nous avons fait l'interview de Mesdames Hérault, secrétaire générale, de Madame Bouliot, secrétaire de direction, et de Monsieur Lezier, agent de maintenance, au collège d'Aramon de Verberie. Au
14: Pour finir l'émission, on vous propose le bêtisier.
2: Le quoi ?
15: Le bébé, le tititi et le ziti et les zélé et les bébé.
0: Monsieur Lozier.
2: Nous avons.
16: C'est pas tous ensemble celle-ci ?
2: Si. Non.
16: Ok.
0: Ah, je sais pas. Bonjour à vous. Bonjour à vous, bienvenue dans votre émission. Dans notre émission. Merci de nous accueillir.
5: Quand je croise les élèves et que j'ai... C'est que...
2: Nous avons... C'est... Cette année, réalisé d'un interview.
17: Le jeudi 7 mai, nous avons fait cela.
14: Quelle étude, Monsieur Lozier, avez-vous faite ?
16: C'est la liaison.
14: Quelles études
0: Monsieur Lozier, comment vous organisez-vous pour le nettoyage ?
5: Les nettoyages, c'est-à-dire les nettoyages...
14: Pour être une secrétaire...
4: De dossier.
5: Particulièrement, une bonne ambiance...
4: Tout le monde est bienveillant et je...
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1: On m'appelle un exorciste, s'il vous plaît.

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2: 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Au programme, 11 km de randonnée. Départ à 9h30, rendez-vous sur le parking rue de la Cité à la Ferté-Milon. Covoiturage possible à 8h45 devant la salle Bernard Kindrèche à Crépy. Retour prévu vers 15h30. Le pique-nique sera tiré du sac. Participation 5 euros pour les non-adhérents, c'est gratuit pour les adhérents. Prévoir des chaussures de marche, des vêtements adaptés, un gilet réfléchissant et de quoi s'hydrater. Inscription au 06 12 83 31 48 ou à associationformezvous@gmail.com. Venez nombreux.
3: Jusqu'au 14 juin, le musée Alexandre Dumas à Villers-Cotterêts présente une exposition retraçant la vie de Jeannine Dumas. La cadette d'Alexandre Dumas fils n'a pas suivi les traces de son père dans l'écriture. Sa vie n'en a pas été moins riche, comme vous le découvrirez dans cette exposition. Mobilisée dès le 2 août 1914, Jeannine Dumas fut infirmière major de la Société française de secours aux blessés militaires. Elle sera ensuite décorée de la Légion d'honneur pour son engagement pendant le conflit. Elle se battra également tout au long de sa vie pour la préservation de la mémoire de ses ancêtres en participant notamment à la création du musée Alexandre Dumas. Le musée Alexandre Dumas, il est situé à Villers-Cotterêts, 24 rue des Moustiers. Exposition sur Jeannine Dumas, donc à voir jusqu'au 14 juin.
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Chers amis de la chanson, bonjour, bienvenue. Vous êtes sur RVM, votre radio passion pour Florilège de chansons françaises en compagnie de Jean-Vladis et Luc. Bonjour Luc, ça va bien? Oui, ça va très très bien, il a la forme. Il veut rien dire, mais on sait qu'il est en forme. Bonne matinée, merci d'être avec nous. Un programme pour votre plaisir les amis et pour les 40 ans d'RVM. Merci d'être présents. Ouvrons Florilège de chansons françaises avec joie et bonheur. Thomas Dutronc nous offre en chantant Les Petits Bonheurs, une chanson de l'album Il n'est jamais trop tard, non, il n'est jamais trop tard, sorti en 2024. On écoute Thomas Dutronc, Les Petits Bonheurs.

La voix douce, enchanteresse, une belle chanson. Les petits bonheurs, c'était Thomas Dutronc. Une chanson extraite de l'album. Attention, Abracadabra. Non, il a beau disparu, il est là à côté de moi. Paru en 2006, la chanson Là où je t'emmènerai, interprétée par Florent Pagny. Une belle mélodie, des mots choisis. Bon, on blague un peu quand même. De la poésie, on va écouter Florent Pagny dans cette très belle chanson Là où je t'emmènerai.

compagnie là où je t'emmènerai. Non, je ne regrette rien, une chanson composée en 1956, ne fous pas de moi, par Charles Dumont, sur des paroles de Michel Vauquer, écrites par Édith Piaf. Chanson au hit parade en 1961 seulement, hein, c'est vrai, après avoir été écrite, il y a seulement qu'en 1961 qu'elle devient très très connue. Nous allons écouter cette chanson magnifique, Non, je ne regrette rien, une reprise par la voix extraordinaire de Chimène Badi.

maîtrise dans l'interprétation, la voix unique de Chimène Badi, elle est lumineuse. C'était « Non, je ne regrette rien ». Cette chanson est sortie en 1984. Hong Kong Star, extrait de l'album « Des branches ». Non, non, on ne débranche pas, parce que sinon on fonctionnera plus. Hong Kong Star. Du coup, j'ai du mal à le dire. Hong Kong Star, voilà, écrite et composée et produite par Michel Berger. C'est vrai qu'il a pratiquement écrit toutes les chansons de France Gall. Hein. Et cette fois-ci, cette chanson sera interprétée par France Gall, Hong Kong Star. J'ai du mal, hein.

musique moderne, des paroles simples et touchantes, Hong Kong Star, par une icône. Arrête de te foutre de moi. Par une icône de la chanson française, France Gall. Un rayon de soleil, une chanson d'amour interprétée par Ch'ti Benjamin, chanteur dans l'esprit de Monsieur Bourvil. On écoute Ch'ti Benjamin, une chanson d'amour.

un peu de douceur, de l'amour avec Ch'ti Benjamin pour cette chanson d'amour. Une belle découverte de ce groupe, La Rue qui est à nous, un groupe de musique français mêlant musique zigane, folk, reggae, pop, formé en 1998, l'année où c'est qu'on a gagné la Coupe du Monde. Hein. Attention, on écoute par La Rue qui est à nous une superbe chanson, Almarita.

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1: Très beau voyage avec le groupe La Rue Quétano dans Almarita. Oui, on va faire une petite escale. Bon, oui, nous sommes dans l'émission Florilège de chansons françaises avec Luc et Jean Vladis le dimanche de 10h05 à 11h sur RVM 93.7, Radio Voilà-Mucha, la radio passion. Vous pouvez nous écouter sur cette bande FM ou alors en streaming. C'est toujours, c'est en même temps, c'est le dimanche de 10h05 à 11h sur rvmfm.com. Le podcast programmé par notre ami présent à côté de moi qui nous dit un mot. Enfin bref, il discute avec moi quand même. Hein. Heureusement d'ailleurs. Non mais il est formidable grâce à lui. Voilà, la technique c'est super. Les rediffusions le mercredi à 11h et le vendredi à 5h. Bon, à part toutes ces bêtises, j'ai rien oublié. J'essaie d'en placer une. Il est là. Chanson de 2008, Résident de la République, interprétée par Alain Bachou. Texte et composition de Gaëtan Roussel. Magnifique chanson, et puis magnifique Alain Bachou, Résident de la République.

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Immense chanteur, chanteur authentique, c'est Alain Bashung dans Résident de la République. Viva la vida, interprété par un grand artiste Michel Fugain, chanteur gentleman, accompagné par un groupe exceptionnel Pluribus. Cette magnifique chanson Viva la vida, une excellente interprétation de Michel Fugain, un arrangement Pluribus qui l'accompagne. On écoute Viva la vida, Michel Fugain.

C'était le légendaire Michel Fugain avec une orchestration d'excellents musiciens. Viva la vida. On continue avec le groupe Le Trottoir. 8 membres mélangent des influences pop, rock et folk avec les cuivres des bandas du sud-ouest. Écoutons le Bar du Printemps par Le Trottoir.

Excellent groupe, Le Trottoir, Le Bar du Printemps, une chanson américaine, Dernier Baiser, Selad, Vite, White Eyed Kiss de 1960. Adapté en français par Pierre Sacol, Dernier Baiser interprété par Claude Dautel, c'est Jérôme, très belle voix, chanteur inoubliable, on écoute, c'est Jérôme, Dernier Baiser.

succès international, Mami Blue de 1971. L'auteur-compositeur Hubert Giraud, qui a écrit et composé cette chanson, il était coincé dans un embouteillage et il a trouvé cette magnifique chanson qui est devenue un grand, grand succès. Et on va écouter une magnifique version et interprétation de Nicoletta, Mami Blue.

L'aventurier, l'album et la chanson est de 1970 de Jacques Dutronc. Jacques Dutronc, figure emblématique de la chanson française, un style unique. On écoute Jacques Dutronc, l'aventurier.

Et pour finir, florilège de chansons françaises, une dernière chanson. On pourra même peut-être le prendre. Tu peux préparer le café noir, une version originale américaine, Everyday Avetokri, sortie en 1962. Eddie Mitchell la reprend avec ce titre. Tu peux préparer le café noir, sorti en 1980.

0: Merci beaucoup de votre écoute, de votre attention. Merci, merci. C'est avec Eddy Mitchell que nous refermons Florilège de son chanson française. Luc, merci de ta compétence. À dimanche. Salut. Rendez-vous dans une semaine. Restez fidèles à RVM. Votre radio passion. Excellente semaine. Portez-vous bien. C'était Luc et Jean Vladis. À très vite. Et vive la chanson.
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1: La prochaine Ronde des Plats, organisée par l'association Entrons dans la Ronde, aura lieu ce vendredi à la maison paroissiale au 65 rue Saint-Lazare à Crépy. Au menu, un barbecue. Rendez-vous à partir de 10h pour aider à préparer ou à midi pour déjeuner. Participation de 4€, 1,50€ pour les enfants. Vous pouvez aussi apporter quelque chose à partager pour compléter le repas. Pain, boisson, fromage ou dessert. Merci de réserver au 07 81 63 99 89. La deuxième édition du Festival des Doléances aura lieu le vendredi 12 et le samedi 13 juin à Auger-Saint-Vincent. Au programme, témoignages, débats, conférences, musique et une nouvelle création théâtrale, On est là, une épopée citoyenne. Infos et programmes sur le www.lesdoléances.fr. Samedi 13 juin, venez fêter la musique avec un peu d'avance à Villers-Cotterêts. À 20h30, ne manquez pas le concert de So What sur la place du 8 mai 1945 dans le faubourg de Pisseleu. Ce groupe revisite des classiques avec une touche pop-rock énergique. Ambiance survoltée garantie.
0: Le Chœur des Aulnes, chorale de Verneuil en Alate, se produira le samedi 13 juin à 18h en l'église Saint-Nicolas de Villers-Cotterêts. Un concert ouvert à tous dans une ambiance conviviale et colorée. Curieux, amateurs de musique ou simples promeneurs, poussez la porte et laissez-vous surprendre. Entrée et participation libre.
1: Le Secours Populaire organise sa braderie Vestipop le samedi 13 juin de 10h à 17h et le dimanche 14 juin de 14h à 17h au 10 avenue Sadi Carnot à Crépy. Sur place, faites le plein de bonnes affaires avec un large choix de vêtements adultes et enfants qui seront proposés à tout petit prix pour soutenir l'association.
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1: Aujourd'hui, 10 juin. Le 10 juin 1829, une épreuve tout à fait singulière fut mise en place. Tout de suite, son récit.
2: Ah, l'Angleterre, une terre de prospérité sportive. Voilà une idée plus que démontrée aujourd'hui. Parlons d'une de ces multiples épreuves dont nos amis d'outre-Manche sont les plus fiers. Une des plus anciennes rencontres de sport du monde également, la Boat Race, celle-là même qui oppose les universités d'Oxford et de Cambridge, deux des plus prestigieuses hautes écoles du territoire de Sa Majesté. Alors cette opposition primairement récréative est issue de l'entente de deux étudiants, un cambridgeois, Charles Merivale, et de son homologue d'Oxford, Charles Wordsworth. Alors tout d'abord, pour décrire le côté technique, cette désormais fameuse course d'aviron se court à l'heure actuelle avec des équipages de 8 rameurs avec barreur, remontant ainsi la Tamise en phase de marée montante. Mais la règle est stricte, ne peuvent prendre part au duel que les étudiants, bien sûr, mais des étudiants intégrés au bateau de leur propre collège. C'est alors le 18 juin 1829 que ce populaire affrontement d'embarcations naquit à Henley, ville située à une quarantaine de kilomètres au nord-ouest de Londres. 6800 mètres de parcours sur la Tamise, 6,8 kilomètres d'effort pour écrire un nouveau pan de l'histoire du sport moderne. Au bout de la ligne de course, ce sont les compères de Wordsworth qui enlèvent cette première édition de la Boat Race. Mais bon perdant, son compère Merivale n'a d'idée en tête que de lancer une éventuelle manche de rattrapage en organisant une revanche qui se disputera 7 ans plus tard avec un destin plus heureux pour les premiers battus. Ainsi, depuis 1856, tous les ans se tient ce rituel aquatique, cette bataille de pelle qui attire des milliers de spectateurs sur les bords de la River ou encore des millions de téléspectateurs et d'auditeurs en direct à la télévision et à la radio, donnant des scènes plutôt cocasses, notamment en 1949, lorsqu'au micro de la BBC, le célèbre commentateur britannique John Snegg déclara, je cite, « Je ne sais qui est en tête, mais c'est soit Oxford, soit Cambridge. » On reconnaît bien là le flegme et l'humour sans pareil, ce British. Il faut tout de même noter que dans la belle histoire de cette joute estudiantine, en 1877, un seul duo, un unique résultat nul, vient décorer son palmarès. Enfin, pour la petite anecdote, quelques noms de personnages célèbres ont participé à cette folle adversité, et notamment un qui, avant de jouer du stéthoscope à la télévision ou encore de la guitare sur scène, Hugh Laurie était plus féru de rame. L'interprète de Dr House peut se tarer d'avoir participé à la Boat Race en 1980 avec son université de Cambridge, mais n'a pu malheureusement éviter la défaite de cette dernière. Cette course résume parfaitement cette citation de Francis Bacon, philosophe anglais, qui nous dit tout simplement que la prospérité découvre nos vices et l'adversité révèle les plus grands.
1: Allez, on se donne rendez-vous demain pour d'autres histoires d'un jour avec Mémoire Sport.
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8: Le dimanche 17 mai, je me suis rendu dans la commune d'Aimeville, un village situé près de Crépy-en-Valois, précisément sur le site du puits à Daubin. L'association Roche et Carrière organisait ce jour-là le deuxième rassemblement de véhicules et motos de collection. Un programme varié avec une balade, des expositions, la présence d'artisans locaux, des concerts ainsi qu'une démonstration de danse country.
9: Alors je me présente, Véronique Meuret, je suis la présidente du club de danse country, le Bluebird Country qui est basé à Duvy. Alors, mon club, je l'ai créé il y a 6 ans. Et donc là, actuellement, nous sommes à 42 adhérents.
8: 42 adhérents, il y a des jeunes, des ados et des adultes à l'intérieur?
9: Oui, tout à fait. Une majorité, actuellement, une majorité d'adultes. Mais nous faisons tout pour faire venir des jeunes adolescents, à partir de 8 ans, 9 ans. Jusqu'à l'âge adulte, en fait, on ouvre des cours bien spécifiques pour les jeunes.
8: Quels sont les horaires et les jours de cours?
9: Le mardi, de 18h30 à 19h45. Le mercredi, à partir de 18h30 jusqu'à 21h30. Le jeudi, 18h30 jusqu'à 19h45. Et le vendredi, c'est un petit peu non-stop parce qu'on commence à 18h15 et on finit vers 23h minuit.
8: Il y a beaucoup de plages horaires.
9: Il y a beaucoup de plages horaires. Jusqu'à maintenant, on n'ouvrait que le mercredi, jeudi, vendredi. Et là, vu l'affluence qu'il y a eu au forum de Crépy-en-Valois en septembre, et donc on a ouvert un autre niveau. Donc un autre jour s'ouvre, c'est-à-dire le mardi. Donc ça nous fait 4 jours par semaine où vous pouvez venir vous détendre, changer les idées. On est tout un groupe. C'est très festif. C'est gay. C'est agréable, mais on travaille.
8: Pour ceux qui ne connaîtraient pas, est-ce que vous pourriez présenter la musique country?
9: Alors, la musique country, elle vient des États-Unis, bien évidemment. Et dans la musique country, on y raconte beaucoup, c'est des histoires pour les fermiers qui travaillaient en 1800 et quelques. Leur musique et les paroles des chansons, c'était leur journée, en fait. C'est ce qui se passait dans leur journée, ils le racontaient en chansons. Voilà. Et donc, la musique country est partie de là. Maintenant, la musique country a quand même évolué. On n'est plus au temps du banjo, etc. On est vraiment dans de la country pop, de la country rock. Et dans la country, il y a un autre style aussi auquel on adhère pas mal au club. C'est le style catalan. Le style catalan qui vient de la Catalogne, donc Espagne. C'est un autre style de danse. C'est différent de la country traditionnelle, mais c'est très agréable à danser. Et maintenant vient un peu le wrap style, c'est-à-dire que on englobe un petit peu toutes les musiques, que ce soit country ou moderne, et on adapte une chorégraphie d'un style un peu catalan sur cette musique-là. Malheureusement, dans notre région, ça prend pas beaucoup parce que il y a des a priori sur le style catalan. Quand on voit les Catalans, c'est un Catalan qui me l'a raconté, mais il y a 10, 12 ans, quand il y avait un bal country, quand des Catalans voulaient s'insérer dans le bal, venir danser avec les country tradis, ils étaient très très mal vus, voire même mis à la porte. Pas demander de sortir parce que c'est un autre style, voilà. Et la country traditionnelle ne les acceptait pas. Ça change, heureusement, les mœurs évoluent quand même, on est plus ouvert, la danse reste la danse. Mélanger les genres, moi je dis, c'est bien. En plus, on a la New Line qui vient se greffer également. On a à peu près tous les styles. Et au club, au Bluebird Country, on fait de la New Line. Les pas de la danse country, mais sur des musiques modernes, des musiques actuelles. On fait de la catalane, enfin le style catalan, et on fait la country traditionnelle. C'est ce qu'on peut trouver dans notre club.
8: Est-ce que vous avez des professeurs ?
9: Alors, il n'y a pas de professeurs, il y a des animateurs, animatrices plus exactement, dont je suis, j'en fais partie. Voilà, j'ai passé une formation et donc je suis animatrice de danse country. Jusqu'alors, c'était moi qui donnais tous les cours en fait. Et là, j'ai délégué un petit peu parce que ça faisait un peu beaucoup sur une semaine. Donc, j'ai mes deux filles. Donc, j'en ai une qui prend les cours débutants et les initiations. Alors, quand on dit initiation, c'est vraiment les personnes qui n'ont aucune notion de la country et qui démarrent pour les premiers pas. Et les débutants, bah, c'est ceux qui ont déjà fait une année. Donc, c'est leur deuxième année de country. Et j'ai mon autre fille qui, elle, fait le style catalan. Et moi, je reste avec la new line et la country traditionnelle. Voilà, sur plusieurs niveaux. Il faut savoir qu'en country, il y a des niveaux. Donc, voilà, au fur et à mesure des années, on monte de niveau et on monte les échelons, si je puis dire ainsi. Mais bon, après, au bout de 5 ans, 6 ans, je pense que là, on n'a plus trop grand-chose à apprendre. C'est plus l'exercice des chorégraphies, les enchaînements de pas, etc., que d'apprendre vraiment la base des pas de la country. À un stade de 4-5 ans, c'est fini. On est censé savoir, on est censé connaître tous les pas de base de la country pour pouvoir effectuer des chorégraphies.
8: Et les chorégraphies, elles se font par deux, par trois, elles se font par combien en fait?
9: Alors, les chorégraphies, c'est de la line dance, donc de la danse en ligne. On est seul, d'accord? On peut faire des danses de partenaires, donc en couple, voilà. Après, il y a le square dance, mais c'est autre chose. Je ne m'étalerai pas là parce qu'on en voit de moins en moins. Vous êtes seul, vous n'êtes pas obligé d'être accompagné. Ce n'est pas comme la danse de salon où il faut être impérativement deux, monsieur, madame. En l'occurrence, là, vous venez tout seul et vous dansez toute seule, mais vous dansez avec d'autres personnes. C'est un groupe.
8: Qu'est-ce qui vous plaît dans cette discipline?
9: Alors, ce qui me plaît dans la discipline, d'abord la musique. Je ne pourrais pas trop expliquer, mais ça, c'est un truc que je ressens. La musique country, c'est quelque chose qui me touche. Et puis le fait de... Alors, les chorégraphies, évidemment, il y a des chorégraphes qui font les chorégraphies, en fait, ils sont spécialisés là-dedans. Et donc, nous, on ne fait que reprendre leurs chorégraphies pour les apprendre aux adhérentes. Hein. Mmh. On ne crée rien du tout, on ne crée pas de chorégraphie. Les musiques, on les trouve sur YouTube, il y a pas mal de chanteurs country. Ce qu'on apprend dans notre club vient de chorégraphes connus comme Séverine Fillon, Christelle Durand, Martine Cannon et des chorégraphes de la jeune génération, je dirais, Algali Fofana, Paul Ryan, Gianmarco Rossato qui vient d'Italie, Anna Taroni qui vient d'Italie, Virginie Barjot qui en l'occurrence est de Meaux. Toutes ces personnes, on a la chance qu'ils nous créent des chorégraphies qu'on puisse apprendre à nos élèves, si je puis dire ainsi. Et c'est comme ça qu'on fait un bal.
8: Et aujourd'hui, là, ce dimanche 17 mai, vous avez proposé une initiation à Aimeville.
9: Alors, on n'a pas proposé d'initiation. Le temps ne s'y prêtait pas tellement aujourd'hui. On a quand même eu de l'eau. Et il nous faut quand même un sol un peu plat, dirons-nous. Donc, le plancher étant petit, c'était compliqué de faire une initiation. Je rappelle qu'une initiation, c'est prendre des gens du public, de les faire danser avec nous, de leur montrer une petite choré vraiment très très simple, des pas très simples qu'ils puissent refaire. Et tout ça, ça fait une choré. Pour aujourd'hui, Monsieur Catalano, Véronique Catalano, nous avait demandé de faire une démonstration, donc c'est-à-dire pour faire voir un peu notre passion, ce qu'on pouvait danser sur différents styles de musique. 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
8: 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Et donc cette démonstration, elle s'est faite en deux temps, d'une durée environ de 15 minutes.
9: Oui, tout à fait. Pour la première partie, on a fait sur cette chorégraphie avec des styles de musique différents, dont le style catalan et la musique traditionnelle. Et la deuxième partie, qui normalement ne devrait pas tarder, c'est pareil, on va faire une petite quinzaine de minutes. Mais je tiens à remercier Madame Catalano, Monsieur Catalano, parce que c'est grâce à eux qu'on a pu faire la démonstration aujourd'hui. Ils nous ont très gentiment invités. Et donc, j'espère que le public a apprécié les démonstrations que nous avons faites. Et puis, peut-être que ça leur donnera l'idée de venir à Duvier et de rejoindre le club.
8: D'ailleurs, il y aura une quelle ambiance dans votre club ? J'ai l'impression assez joviale, assez conviviale à vous écouter.
9: Oui, tout à fait. Tout à fait. C'est une ambiance très chaleureuse, très joyeuse. Comme je disais tout à l'heure, on rigole, mais on travaille.
8: Est-ce que, Véronique, votre club a des liens avec d'autres clubs de country, que ce soit dans l'Oise ou bien dans les Hauts-de-France ?
9: Oui, tout à fait. On a un lien qui est assez fort avec le club de La Croix-Saint-Ouen, les Settle Down. Et un autre club qui est à Tourcoing, chez les Catalan Friends. Donc, pour le premier club de La Croix-Saint-Ouen, on reste dans la country tradie, un petit peu de catalan et de la New Line. Et à Tourcoing, dans le Nord, chez les Catalan Friends, comme le nom l'indique, c'est vraiment le style catalan. On se rend à leur bal et ils viennent au nôtre et voilà. Mais il y a beaucoup de bals dans le Nord. Le Nord, la Somme, le Pas-de-Calais, il y a beaucoup de clubs country.
8: Donc on peut dire que c'est une discipline qui rayonne dans cette région.
9: Tout à fait. Tout à fait. Et il n'y a pas que là. Il y a toute la banlieue parisienne aussi, mais c'est beaucoup plus de la New Line que de la country. Mais franchement, on peut trouver un club vraiment dans toute la France. Dans chaque département, dans chaque petite région, il existe un club de country.
8: Ouais, c'est vrai que c'est un phénomène qui est en vogue depuis une dizaine d'années. Oui. Dans les années 80-90, il y en avait très peu. Là,
9: oui.
8: Depuis 2000-2010, c'est exponentiel.
9: Ça a pris de l'ampleur. Oui, tout à fait. Il y a beaucoup de clubs qui se sont ouverts, beaucoup ont fermé, mais beaucoup ont ouvert.
8: Les raisons, à votre avis ?
9: La raison, je ne la connais pas. Et puis, je ne sais pas, c'est un phénomène et ça revient. Donc, d'autres clubs se créent. C'est en expansion, là. Jusqu'à quand ? Je ne sais pas.
8: Et justement, si les auditeurs ont écouté l'interview et seraient intéressés pour vous rejoindre, comment font-ils, Véronique ?
9: Alors, nous avons sur Facebook, une page qui s'appelle tout simplement Bluebird Country. Sur cette page-là, vous avez tous nos coordonnées, notre adresse mail, un numéro de téléphone à contacter pour des renseignements. Et là, comme ça va être les grandes vacances, tout le monde va un petit peu partir. Donc voilà, on se retrouvera au Forum des associations le samedi 5 septembre à Crépy-en-Valois, où là, vous nous retrouverez. On aura un stand. On refera quelques démonstrations de nouvelles danses country et vous aurez toutes les informations que vous désirez.
8: Dernière question, vous l'avez appelé Bluebird, pourquoi ?
9: Alors, je l'ai appelé Bluebird Country parce que on a eu un petit peu de mal pour donner un nom au club. Et à Nashville, aux États-Unis, donc, il y a un café qui s'appelle le Bluebird Café, donc l'oiseau bleu. Et c'est dans ce café à Nashville, où il y a toutes les sociétés de production de disques, etc., c'est dans ce café que débutent tous les chanteurs country. Donc Bluebird Café, pourquoi pas Bluebird Country ? C'est venu tout simplement comme ça.
8: C'était un plaisir d'avoir fait connaissance avec votre club et je vous souhaite donc non pas une bonne initiation, mais une bonne démonstration.
9: Je vous remercie.
8: C'était Yann Barré pour Radio Valois-Mulsien. J'étais avec Véronique Muret, présidente du club Bluebird Country, basé à Duvy, dans l'Oise, près de Crépy-en-Valois.
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5: Mon petit doigt m'a dit.
6: Pas folle la guêpe. Cette exclamation en forme d'idiotisme animalier est une locution interjective du registre familier. Pas folle la guêpe est utilisée pour signifier qu'une personne est maligne, rusée, en tout cas trop pour se laisser tromper. Au-delà du fait que les guêpes soient réputées pour leur ruse, notamment pour celle de venir s'installer avec nous à la table de jardin et y partager nos confitures et autres sucreries sans y être expressément invitées. Les guêpes sont vraiment des insectes agaçants. En été, dehors, sous l'auvent, dans la douceur matinale, il n'y a pas moyen de se faire tranquillement une tartine de confiture sans qu'une troupe d'au moins deux ou trois de ces bestioles habillées en bagnard ne viennent tournoyer autour de la biscotte, prête à y planter leurs dards acérés. Agaçantes, c'est sûr, mais sont-elles folles pour autant ? À ma connaissance, aucun psychiatre n'a pour l'instant répondu clairement à la question. Et pourtant, de tels travaux seraient certainement récompensés par un prix Nobel. Le terme de « guêpe » désignait autrefois une personne maligne, fine. La guêpe, cet animal à la taille fine, est aussi à l'origine du sous-vêtement féminin appelé « guêpière », un instrument de torture utilisé jadis par les dames soucieuses de leur look, sorte de corset permettant de modeler la silhouette en affinant la taille pour donner l'apparence de l'insecte hyménoptère à l'aiguillon venimeux. Malgré qu'elle se soit débarrassée de cet accessoire martyrisant depuis 1968, la guêpière est toujours utilisée par les élégantes avec une version beaucoup plus confortable, mais sans doute aussi moins efficace. Il est plus rassurant d'enfiler la guêpière que de se fourrer dans un guêpier. Comme quoi, le genre a son importance. À l'origine, au milieu du 19e siècle, on disait « pas bête la guêpe ». Ce qui était plus amusant, une guêpe étant bien, selon mes dernières informations, une bête et non un humain, même un peu cinglé. Mais en réalité, à la même époque, le mot « guêpe » désignait une personne maligne, finaude, en raison peut-être d'une analogie entre la taille extrêmement fine de la bestiole et la finesse d'un certain comportement humain, ou bien à cause du comportement de l'insecte, préférant venir aspirer de sa trompe les restes de mon petit déjeuner plutôt que d'aller, comme sa cousine l'abeille, butiner les fleurs pour en tirer le sucre. Au XXe siècle, l'expression se mue en « pas folle la guêpe », forme largement popularisée en 1939 par la géniale Arletty dans le film de Jean Boyer « Circonstances atténuantes », où elle donnait la réplique à Michel Simon. On l'a aujourd'hui souvent oublié, mais ce même film a également contribué à la popularité de l'expression « comme de bien entendu », une popularité telle qu'en 1953 encore, le savon Lux utilisait cette exclamation pour ses publicités dans la presse française « pas folle la pub ». Qu'il soit broyeur, coléoptère, diptère ou hyménoptère, méfiez-vous de la petite bête, ne la cherchez pas. Après avoir ajusté mon nœud papillon, comme j'avais le bourdon, à force d'effectuer un travail de fourmi, j'ai embarqué sur le bateau mouche pour me rendre au marché aux puces. Comme j'avais des fourmis dans les jambes, je me suis joint à la chenille improvisée par les passagers. Rien n'y fit, j'avais toujours le cafard. Un danseur me bouscule. Quelle mouche l'a piqué ? Me cherche-t-il des poux ? Moi qui ne ferai pas de mal à une mouche. Du coup, c'est moi qui prends la mouche et sur un bout de papier, je lui griffonne en quelques pattes de mouche un mot « pas piqué des hannetons » Pas le temps de regarder les mouches voler, je me sauve en courant pour ne pas qu'ils me secouent les puces. Pas folle la guêpe. Oh, ça suffira pour aujourd'hui. Une puce à l'oreille ayant remplacé mon petit doigt, voilà que ça me démange. Alors, à la revoyure.
5: Mon petit doigt m'a dit
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Madame, Monsieur, bonjour, Crépy Info Radio de ce mercredi 10 juin 2026, quoi de neuf à Crépy en Valois. Vous partez en week-end ou en vacances et vous souhaitez que votre domicile soit surveillé à partir du 15 juin et jusqu'au 15 septembre. La police municipale relance l'opération Tranquillité Vacances. Pour faire une demande de surveillance, compléter et déposer le formulaire en main propre au poste de police. Au plus tard, 3 jours avant votre départ, téléchargez le formulaire d'inscription dès maintenant sur le www.crépyenvalois.fr. Durant la période de travaux de réfection de la façade de l'espace Rameau, notez que la médiathèque de Crépy-en-Valois continue de vous accueillir et elle reste accessible par les portes qui sont situées côté place Jean-Philippe Rameau. À Crépy-en-Valois, les idées de sortie pour toute la famille ne manquent pas. Découvrez ce qui vous attend cette semaine. Préparez-vous pour un voyage au temps du néolithique. Le musée de l'archerie du Valois vous donne rendez-vous jusqu'au 11 novembre pour découvrir son exposition temporaire « Archers de la préhistoire ». Entre objets originaux, facsimilés et découvertes surprenantes, vous plongerez dans le quotidien des premiers archers et explorerez une préhistoire bien loin des idées reçues, une exposition immersive à ne pas manquer. Et puis pour les plus jeunes, à partir de 5 ans, le musée propose une découverte à hauteur d'enfant, une découverte de l'exposition qui a lieu ce mercredi après-midi à 14h30. Enfin, mercredi 17 juin, mercredi prochain, il ne faudra pas manquer les animations ludiques pour les 7-11 ans sur le thème « Ma maison au néolithique ». Ce sera à 10h ou à 14h, donc mercredi prochain. Pour participer, inscrivez-vous 03 44 59 21 97. En collaboration avec la mission locale pour l'emploi des jeunes et France Travail, retrouvez le handball club Crépy-en-Valois sur l'événement du stade vers l'emploi. Rendez-vous demain, jeudi 11 juin, entre 8h30 et 15h au complexe sportif Patrice Covin. Venez rencontrer des recruteurs, venez révéler vos compétences au travers d'activités sportives accessibles à toutes et à tous. Pour participer, inscrivez-vous au auprès de votre conseiller. Vous avez été touché par un cancer et vous souhaitez prendre soin de vous. La maison autour de la vie, portée par l'association Oncoise, est située au pôle de santé du Valois, rue Alice Mathieu Dubois, organise des ateliers pour vous offrir des temps de pause, des temps d'écoute et de mieux-être dans un cadre bienveillant et respectueux de chacun. En juin, ce mois de juin, ne manquez pas le groupe de parole qui a lieu jeudi 10, donc demain de 14h à 16h. Ne manquez pas non plus l'atelier sophrologie mardi prochain, le 16, de 11h à midi, et le soin socio-esthétique de sonothérapie jeudi la semaine prochaine, le 18, de 10h30 à midi et demi. Tous ces ateliers, ils sont accessibles sur inscription. Vous envoyez un SMS au 06 31 53 58 84. Ces ateliers sont ouverts à toutes les personnes concernées par la maladie. Du 13 au 20 juin, retombez en enfance avec l'exposition de sculptures en papier mâché « Jeux d'enfants », une expo proposée par l'artiste crépinois Jean-Paul Fulanti. Ce sera de 14h à 18h à la maison de retraite Étienne-Marie Delahante. Accès libre et gratuit, alors venez nombreux. Vous avez envie de désencombrer votre intérieur, vous aimez chiner, le handball club de Crépy-en-Valois organise sa brocante annuelle le dimanche 14 juin, donc ce dimanche. Pour participer en tant qu'exposant, inscrivez-vous au 07 84 63 80 33 ou lors des permanences qui ont lieu au gymnase Marcel Quentin ce vendredi de 18h à 20h.
La semaine prochaine, ne manquez pas le retour de la fête de la musique en attendant de nous retrouver dimanche 21 juin dans les rues du centre-ville pour célébrer toutes les musiques, retrouver tous les artistes qui se produiront sur la scène crépinoise, retrouvez-les sur le site internet de la ville. Pour suivre l'actualité de la ville de Crépy-en-Valois en temps réel et recevoir des alertes push sur votre mobile ou encore votre tablette, téléchargez l'application mobile Crépy-en-Valois sur Google Play Store ou App Store. Retrouvez aussi toute l'actualité des événements de la ville de Crépy-en-Valois sur Facebook, X, Instagram, LinkedIn, YouTube, sur le site internet www.crépy-en-valois.fr et chaque mercredi sur RVM avec votre Crépy Info Radio. Les gardes, pour trouver rapidement la pharmacie de garde la plus proche de chez vous, vous appelez le 3237. Autre solution, le site internet www.3237.fr. Et concernant le service médical de garde, vous composez le 15 qui vous orientera. 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
2: action. Bienvenue dans Ciné Blues, l'émission qui explore le cinéma à travers les musiques issues du blues et de ses dérivés. Pour ce 5e épisode, on prend la route au début des années 60, direction le sud des États-Unis.
3: Ouais, il y a un gars qui vient d'appeler, un docteur, il cherche un chauffeur, ça t'intéresse?
2: Eh oui, vous l'avez peut-être deviné, on parle de Green Book, le film de Peter Farrelly, issu d'une histoire vraie, sorti en 2019. Je vous fais le pitch, nous sommes en 1962. Don Shirley est un pianiste afro-américain formé au classique et installé à New York. Il accepte une tournée dans le Midwest et le Sud profond en pleine ségrégation raciale.
4: Je m'apprête à partir en tournée dont la majorité des dates se déroulera dans le Sud.
5: Atlantic City?
4: Non, le Sud profond.
2: Ce choix n'est pas anodin. Il décide justement d'aller jouer dans des états où les lois ségrégationnistes sont encore en vigueur. Son objectif est clair, se produire dans des salles prestigieuses du Sud devant un public blanc qui n'a pas l'habitude de voir un pianiste noir dans ce répertoire-là.
4: Verriez-vous un inconvénient à travailler pour un noir?
5: Vous, dans le Sud, ça va causer des problèmes.
2: Et des problèmes, effectivement, ils vont en avoir durant tout le film. Pour conduire et gérer l'intendance, Don Shirley recrute Tony Vallelonga, dit Tony Lip, un videur italo-américain du Bronx qui cherche du travail pendant la fermeture du Copacabana, un célèbre club de New York.
6: Vous allez faire quoi pendant les travaux?
7: J'en sais rien. Bosser chez mon oncle, il a une pizzeria.
2: Avant de partir, l'entourage de Shirley remet à Tony un exemplaire du Negro Motorist Green Book, un guide qui recensait les adresses où les voyageurs noirs pouvaient dormir, manger et faire le plein sans courir de danger.
8: Oh, j'allais oublier, attendez. Ça, c'est le livre dont je vous avais parlé. Vous serez parfois dans le même hôtel et parfois non.
9: Ah oui,
8: le... Ouais.
2: Le film suit la tournée étape par étape. On a droit aux salles prestigieuses, aux réceptions officielles, mais aussi aux hôtels refusés, aux restaurants interdits, aux contrôles de police et aux humiliations quotidiennes.
4: Ce monsieur dit que je ne peux pas dîner dans cette salle.
5: Non, c'est un malentendu, c'est le pianiste de la soirée, l'attraction principale. Et je vous présente aux excuses, mais il s'agit de traditions ancestrales. Il y a un règlement dans ce restaurant, je suis persuadé que vous comprenez.
2: Et au milieu, une relation professionnelle qui évolue entre nos deux hommes sans que le contexte raciste dans lequel elle se déroule ne disparaisse totalement.
5: C'est en train de dire que parce que je suis blanc et qu'ils sont blancs, oh bah alors ça pour du préjugé, c'est du préjugé ce que vous dites.
2: On fait un premier arrêt musical avec The Old Black Magic. Dans le film, on est sur un standard, dans une version orchestrale, dans une salle très chic. Ce n'est pas Don Shirley au piano, pas encore. Sur la bande originale officielle, le titre est crédité au Copacabana Orchestra. Ce choix est utile, il pose le décor social des premières dates de la tournée avant d'entrer dans la musique propre du film. On écoute The Old Black Magic par le Copacabana Orchestra.
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0: Green Book. La bande originale de ce film est un contre-pied par rapport à des films comme American Graffiti ou Once Upon a Time in Hollywood dont je vous ai parlé dans les précédents épisodes. Dans ces films, la musique est déjà existante et la BO composée de morceaux de l'époque. Ici, au contraire, l'ossature est une partition originale signée par Chris Bowers, pianiste et compositeur. Le choix est simple, mettre le piano au centre presque tout le temps. L'écriture est inspirée du style de Don Shirley, musicien ayant réellement existé, dont le film s'inspire directement. C'est un mélange de classique, de jazz et de gospel. La musique ici sert moins à dater l'année 1962 qu'à caractériser un personnage dont les maîtres mots sont contrôle, retenue, précision et solitude. Chris Bowers a travaillé à partir d'enregistrements et d'archives de Don Shirley, mais sans jamais chercher à recopier ses œuvres. L'objectif n'est pas la reconstitution, mais une écriture crédible dans son esprit, capable de traduire sa position singulière dans le paysage musical américain. On fait un deuxième arrêt musical avec Slow Twisting de Chubby Checker. Ce titre ne figure pas dans la bande originale, ne le cherchez pas, et pourtant on l'entend bien dans le film, et il donne même lieu à une scène particulièrement mémorable.
1: C'est quoi ces conneries? Jamais entendu parler de Chubby Checker?
2: Si, bien sûr, j'en ai entendu parler, mais je n'avais jamais entendu le morceau. Mais j'adore, c'est très joli. Il a une très jolie voix, très soyeuse.
1: Ouais, il est super chouette. Il y a tout le monde qui danse là-dessus maintenant.
2: Les yeux sur la route, Tony.
0: Le morceau est utilisé en fond sonore, comme une musique de contexte, diffusée à la radio pendant un trajet. Mais ce choix n'est pas neutre. Le titre représente la musique populaire noire du début des années 60, celle qu'on entend à la radio, celle qui correspond aux attentes du public et du marché. Chubby Checker, Little Richard, Sam Cooke ou encore Aretha Franklin. En plaçant ce morceau en fond sonore, le film souligne l'écart entre Don Shirley et son époque. Alors que le rhythm and blues vocal domine les ondes, Don Shirley joue une musique hybride, savante et influencée par la musique classique européenne. Il est donc en total décalage avec la musique qu'on attend d'un artiste noir à ce moment-là. À la grande surprise de Tony Lip, qui zappe sur les radios musicales au volant de sa Cadillac Sedan Deville de 1962. On n'a pas non plus privé de danser en écoutant Slow Twisting par Chubby Checker.

Vous êtes bien dans Ciné Blues, consacré aujourd'hui au film Green Book. On termine avec une anecdote qui concerne le piano. Dans le film, l'exigence de jouer sur un piano de marque Steinway est présentée comme non négociable. Des sources liées à l'histoire réelle de Tony Vallelonga confirment qu'il insistait pour que Don Shirley

0: joue sur un Steinway et une scène du film s'inspire d'un incident réel. Lors d'une date de tournée, la salle ne disposait pas d'un instrument jugé acceptable pour un concert. Il aurait alors exigé qu'un Steinway soit livré avant l'heure du spectacle.
1: Vous avez 2-3 heures devant vous, alors trouvez un Steinway correct.
2: Mais il n'y a pas de Steinway sur le campus.
1: C'est pas mon problème.
2: Je parie qu'il n'y a pas de Steinway dans tout l'Indiana.
1: Va falloir vous bouger le cul rapidement dans ce cas.
0: Ce détail raconte beaucoup plus qu'un caprice d'artiste. À une époque où Don Shirley pouvait se voir refuser un hôtel ou un restaurant en raison de sa couleur de peau, l'instrument devenait une ligne non négociable. On pouvait humilier le musicien, mais on ne touchait pas au piano. Lorsque Green Book sort en 2018, le film rencontre un succès critique et public très important. Il remporte 3 Academy Awards, dont celui du meilleur film, ainsi que 2 Golden Globe Awards. La bande originale, composée par Chris Bowers, n'a pas remporté de récompense majeure. Elle n'a pas produit de tube, mais elle a contribué à crédibiliser le film et l'installer dans une dimension plus exigeante que celle d'un simple road movie. On se quitte avec un troisième et dernier extrait, Blackwood Blues. Cette scène change tout, et c'est certainement mon moment préféré dans le film. Dans le bar où Don Shirley fait une courte étape, des musiciens jouent une musique populaire ancrée dans le blues. On sent que Don Shirley ne se reconnaît pas dans cette musique. Il s'en est tenu à distance pendant tout le film. Sa musique à lui est savante et pensée pour les grandes salles. Puis Tony Lip et la serveuse du bar l'encouragent à s'asseoir au piano.
1: C'est juste le plus grand pianiste du monde.
3: Oh, c'est vrai? Tu sais jouer?
1: Soyez pas timide. Dites-lui qui vous êtes.
3: Non, faut pas me dire. Faut me montrer.
1: Allez.
0: Il hésite, il finit par accepter. Au début, il joue prudemment, puis il entre dans le morceau et on le voit prendre du plaisir. C'est la seule vraie séquence de jam du film. On sort du cadre d'un concert officiel. On sort du Steinway transporté de salle en salle. Il joue sur le piano du bar, un instrument ordinaire en mauvais état qu'il refuse d'habitude. Et surtout, il joue avec les autres et pas devant eux. On écoute Blackwood Blues, extrait de cette bande originale de Ciné Blues. Pensez à vous abonner au podcast et je vous dis à très bientôt pour un prochain épisode de Ciné Blues.
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1: Il est 14h.
2: Les mois, les années passèrent et l'enfant vit le maquillage de sa mère couler. Elle lui forgeait un caractère si trempé qu'il faisait du coloriage avec du barbelé. Mélanie pleurait son homme, sa vie de conne, et embrassait sauvagement l'insipide alcool. 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Mélanie roucoule. Et Lucky grogne. Nourrie par les mythes et légendes qu'elle inventa ivre à son amour de fils. Le jeune Lucky avait la rage de vivre et érigea son père en un respectable shérif.
3: 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Puis s'en suivront les fauteurs, les facteurs, les faucheurs et autres enfoirés de facochères.
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bien son prénom, le petit Lucky Cole. 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Sur la piste de son père, Lucky Cole ne savait plus où donner de la tête. Tellement affecté par la folie et la manière dont la pire horreur le soir devient fête. Il ne put s'empêcher d'intervenir, de donner sa vie en évacuant les enfants d'une école. C'est en direct sur Télévoyeur que la mort de son fils fut annoncée à Mélanie Cole.

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2: Les femmes qui ont changé les choses.
3: Ces chroniques ont été réalisées par les élèves de la 3e A du Collège Jean de la Fontaine à la suite d'une visite du MUDO. Le MUDO, c'est le musée de l'Oise qui se situe à Beauvais. Au cours de cette sortie, les élèves ont observé plusieurs tableaux et ont établi des parallèles entre les femmes représentées dans les œuvres et des femmes célèbres ayant marqué l'histoire ou la société. Ces chroniques sont donc l'occasion de découvrir ou redécouvrir ces femmes du 19e siècle.
4: Le tableau de Eugénie Saint-Amand par Claude-Marie Dubuff. Durant notre sortie à Beauvais au MUDO, le musée de l'Oise, nous avons découvert plusieurs tableaux représentant des femmes au 19e siècle, dont le tableau que nous allons vous présenter. Il s'agit du tableau de Eugénie Saint-Amand par Claude-Marie Dubuff. Tout d'abord, nous allons vous présenter Claude-Marie Dubuff, le peintre de cette œuvre. Ensuite, nous vous ferons la description, puis l'analyse de cette œuvre. Enfin, nous allons terminer avec la biographie d'Eugénie Saint-Amand, la dame qui est représentée sur cette œuvre.
5: Elsa, peux-tu nous dire qui est Claude-Marie Dubuff ?
6: Claude-Marie Dubuff est un peintre français né le 21 septembre 1790 à Vincennes et mort le 23 avril 1864 à La Celle-Saint-Cloud. Ses œuvres se distinguent entre la haute précision et la richesse des détails, qui se concentrent sur l'expression des émotions et des sentiments. Dubuff est connu pour ses portraits féminins dont l'auteur réalisa un grand nombre d'œuvres. Eugénie Rudnick Saint-Amand est née le 24 avril 1780 à Maubeuge. Elle a été danseuse à l'Opéra de Paris et a eu une relation mouvementée avec le général André Masséna, qui a duré 10 ans. Elle est décédée le 31 août 1836 à Saint-Amand-les-Eaux.
7: Adam, peux-tu nous décrire l'œuvre ?
5: Sur ce tableau, Eugénie Saint-Amand est vêtue d'une robe décolletée blanche qui porte un foulard coloré autour de la taille. Elle se tient debout en trois quarts, ses deux bras sont posés sur le dossier d'un fauteuil rouge en velours, situé à sa droite. Eugénie Saint-Amand est représentée dans un fond noir pour mettre en valeur son portrait. Ses cheveux sont d'une couleur sombre et attachée. On remarque aussi une alliance autour de son annulaire gauche. Son regard est légèrement orienté vers la gauche.
4: Lénie, peux-tu analyser cette peinture ?
7: Nous pouvons déduire par sa robe blanche et son teint clair que Eugénie Saint-Amand est une femme aisée. En effet, dans le cas contraire, elle serait contrainte de porter des vêtements plus sombres pour pouvoir travailler dans les champs, l'activité quotidienne des femmes de classe moyenne. De plus, sa peau justifie qu'elle ne contribue pas aux travaux de la campagne. La matière du siège sur lequel elle s'appuie peut aussi montrer sa richesse. Nous savons aussi qu'elle est mariée grâce à la bague qui entoure son annulaire.
6: Pour conclure, le tableau d'Eugénie Saint-Amand, peint par Claude-Marie Dubuff en 1841, montre de façon générale l'aspect d'une femme aisée du 19e siècle, qui malgré son rôle dans la société est mise en valeur grâce à son mari.
3: Chronique réalisée
4: par Milo,
5: Adam,
7: Lenny,
6: Elsa.
4: La femme qui m'a inspiré, c'est Marie Curie.
6: C'est Simone Veil.
7: La femme qui m'a inspiré, c'est Rosa Parks.
2: C'était... Les femmes qui ont changé les choses.
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9: Aujourd'hui, 10 juin. Le 10 juin 1829, une épreuve tout à fait singulière fut mise en place. Tout de suite, son récit.
10: À l'Angleterre, une terre de prospérité sportive. Voilà une idée plus que démontrée aujourd'hui. Parlons d'une de ces multiples épreuves dont nos amis d'outre Manche sont les plus fiers. Une des plus anciennes rencontres de sport du monde également, la Boat Race, celle-là même qui oppose les universités d'Oxford et de Cambridge, deux des plus prestigieuses hautes écoles du territoire de Sa Majesté. Alors cette opposition primairement récréative est issue de l'entente de deux étudiants, un cambridgeois, Charles Merivale, et de son homologue d'Oxford, Charles Wordsworth. Alors tout d'abord pour décrire le côté technique, cette désormais fameuse course d'aviron se court à l'heure actuelle avec des équipages de 8 rameurs avec par heure, remontant ainsi la Tamise en phase de marée montante. Mais la règle est stricte, ne peuvent prendre part au duel que les étudiants, bien sûr, mais des étudiants intégrés au bateau de leur propre collège. C'est alors le 18 juin 1829 que ce populaire affrontement d'embarcations naquit à Henley, ville située à une quarantaine de kilomètres au nord-ouest de Londres. 6800 mètres de parcours sur la Tamise, 6,8 kilomètres d'efforts pour écrire un nouveau pan de l'histoire du sport moderne. Au bout de la ligne de course, ce sont les compères de Wordsworth qui enlèvent cette première édition de la boat race. Mais bon perdant, son compère Mayweather n'a d'idée en tête que de lancer une éventuelle manche de rattrapage en organisant une revanche qui se disputera 7 ans plus tard avec un destin plus heureux pour les premiers battus. Ainsi, depuis 1856, tous les ans se tient ce rituel aquatique, cette bataille de pelle qui attire des milliers de spectateurs sur les bords de la River ou encore des millions de téléspectateurs et d'auditeurs en direct à la télévision et à la radio, donnant des scènes plutôt cocasses, notamment en 1949 lorsqu'au micro de la BBC, le célèbre commentateur britannique John Snegg déclara, je cite, « Je ne sais qui est en tête, mais c'est soit Oxford, soit Cambridge. » On reconnaît bien là le flegme et l'humour sans pareil, ce British. Il faut tout de même noter que dans la belle histoire de cette joute estudiantine, en 1877, un seul draw, un unique résultat nul vient décorer son palmarès. Enfin, pour la petite anecdote, quelques noms de personnages célèbres ont participé à cette folle adversité, et notamment un qui, avant de jouer du stéthoscope à la télévision ou encore de la guitare sur scène, Hugh Laurie était plus féru de rame. L'interprète de Dr House peut se tarer d'avoir participé à la boat race en 1980 avec son université de Cambridge, mais n'a pu malheureusement éviter la défaite de cette dernière. Cette course résume parfaitement cette citation de Francis Bacon, philosophe anglais, qui nous dit tout simplement que la prospérité découvre nos vices et l'adversité révèle les plus grands.
9: Allez, on se donne rendez-vous demain pour d'autres histoires d'un jour avec Mémoire Sport.
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Philomène vous propose quelques recettes tirées d'un album « Vivez mieux, mangez mieux ». Aujourd'hui, voici la recette de la raie au poireau. La préparation comme la cuisson vous prendront 20 minutes. Et pour 4 personnes, voici les ingrédients. 1,5 kg de poireaux, 800 g de raie, un oignon piqué d'un clou de girofle, une carotte, un bouquet garni, c'est-à-dire du thym, du laurier, du persil, 20 cl de crème fraîche, 2 œufs, 100 g de comté râpé ou de l'emmental, 10 g de margarine pour le plat, une pincée de noix muscade, du sel, du poivre. Préparez un court bouillon, versez 1,5 litre d'eau dans une cocotte. Ajoutez l'oignon piqué d'un clou de girofle, la carotte pelée, le bouquet garni, le sel et le poivre. Laissez frémir à petit bouillon pendant 20 minutes. Épluchez et lavez les poireaux. Les plongez dans le court bouillon et laissez cuire pendant 20 minutes. Faire pocher la raie pendant 10 minutes. Retirez du court bouillon, pelez la raie, ôtez les arêtes et les cartilages. Graissez un plat à four. Disposez les poireaux, la chair de la raie et arrosez du mélange crème, œufs battus et fromage râpé, bien assaisonné. Faire gratiner au four et servir très chaud.

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Madame, Monsieur, bonjour, Crépy Info Radio de ce mercredi 10 juin 2026, quoi de neuf à Crépy en Valois. Vous partez en week-end ou en

De la façade de l'espace Rameau. Notez que la médiathèque de Crépien-Valois continue de vous accueillir et elle reste accessible par les portes qui sont situées côté place Jean-Philippe Rameau. À Crépien-Valois, les idées de sortie pour toute la famille ne manquent pas. Découvrez ce qui vous attend cette semaine. Préparez-vous pour un voyage au temps du néolithique. Le musée de l'archerie du Valois vous donne rendez-vous jusqu'au 11 novembre pour découvrir son exposition temporaire « Archers de la préhistoire ». Entre objets originaux, facsimilés et découvertes surprenantes, vous plongerez dans le quotidien des premiers archers et explorerait une préhistoire bien loin des idées reçues, une exposition immersive à ne pas manquer. Et puis pour les plus jeunes, à partir de 5 ans, le musée propose une découverte à hauteur d'enfant, une découverte de l'exposition qui a lieu ce mercredi après-midi à 14h30. Enfin, mercredi 17 juin, mercredi prochain, il ne faudra pas manquer les animations ludiques pour les 7-11 ans sur le thème « Ma maison au néolithique ». Ce sera à 10h ou à 14h, donc mercredi prochain. Pour participer, inscrivez-vous 03 44 59 21 97. En collaboration avec la mission locale pour l'emploi des jeunes et France Travail, retrouvez le handball club Crépien-Valois sur l'événement du stade vers l'emploi. Rendez-vous demain, jeudi 11 juin, entre 8h30 et 15h au complexe sportif Patrice Covin. Venez rencontrer des recruteurs, venez révéler vos compétences au travers d'activités sportives accessibles à toutes et à tous. Pour participer, inscrivez-vous au auprès de votre conseiller. Vous avez été touché par un cancer et vous souhaitez prendre soin de vous. La maison autour de la vie, portée par l'association Oncoise et située au pôle de santé du Valois, rue Alice Mathieu Dubois, organise des ateliers pour vous offrir des temps de pause, des temps d'écoute et de mieux-être dans un cadre bienveillant et respectueux.

Bouquet de Sonothérapie, jeudi la semaine prochaine, le 18, de 10h30 à 12h30. Tous ces ateliers, ils sont accessibles sur inscription. Vous envoyez un SMS au 06 31 53 58 84. Ces ateliers sont ouverts à toutes les personnes concernées par la maladie. Du 13 au 20 juin, retombez en enfance avec l'exposition de sculptures en papier mâché, Jeux d'enfants, une expo proposée par l'artiste crépinois Jean-Paul Fulanti. Ce sera de 14h à 18h à la maison de retraite Étienne-Marie Delahante. Accès libre et gratuit, alors venez nombreux. Vous avez envie de désencombrer votre intérieur, vous aimez chiner, le handball club de Crépy-en-Valois organise sa brocante annuelle le dimanche 14 juin, donc ce dimanche. Pour participer en tant qu'exposant, inscrivez-vous au 07 84 63 80 33 ou lors des permanences qui ont lieu au gymnase Marcel Quentin ce vendredi de 18h à 20h. La semaine prochaine, ne manquez pas le retour de la fête de la musique. En attendant de nous retrouver dimanche 21 juin dans les rues du centre-ville pour célébrer toutes les musiques, retrouver tous les artistes qui se produiront sur la scène crépinoise, retrouvez-les sur le site internet de la ville. Pour suivre l'actualité de la ville de Crépy-en-Valois en temps réel et recevoir des alertes push sur votre mobile ou encore votre tablette, téléchargez l'application mobile Crépy-en-Valois sur Google Play Store ou App Store. Retrouvez aussi toute l'actualité des événements de la ville de Crépy-en-Valois sur Facebook, X, Instagram, LinkedIn, YouTube, sur le site internet www.crépy-en-valois.fr et chaque mercredi sur RVM avec votre Crépy Info Radio. Les gardes, pour trouver rapidement la pharmacie de garde la plus proche de chez vous, vous appelez le 3237. Autre solution, le site internet www.3237.fr. Et concernant le service médical de garde, vous composez le 15 qui vous orientera. 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
1: Bienvenue dans les Hauts-de-France. Voici un reportage réalisé par une radio associative de la région.

0: Si les historiens traitent largement de la vie des pays et de leurs grandes villes, seuls des villages et plus rares à préserver et à valoriser. C'est à cette tâche que s'est consacrée durant 40 ans l'association Douvrin, hier, aujourd'hui, demain. Donc je suis avec Valentin Delecroix, qui est président de l'association Hier, Aujourd'hui, Demain, Douvrin. Bonjour monsieur Delecroix.
1: Bonjour, et puis heureux de vous accueillir sur notre exposition pour nos 40 ans.
0: Voilà, 40 ans de vie associative, mais aussi 40 ans de production, d'événements notamment, et de publications. On va entrer dans la salle dans quelques instants où tout est exposé, donc 40 ans de mémoire de la ville de Douvrin.
1: Oui, donc si vous venez, ben vous allez voir, c'est 40 ans, c'est beaucoup de souvenirs, beaucoup de photos anciennes que les gens qui viennent, ils regardent et ils retrouvent ces photos-là, c'est magnifique.
0: Au départ de l'association, c'était quoi l'idée, préserver la mémoire de la ville ?
1: Alors au départ, j'avais un travail qui travaillait de temps en temps, je travaillais sur une décharge, et je me suis aperçu que tout le monde jetait leurs photos, patrimoine et tout. Donc en discutant avec ma femme, on a dit c'est vraiment dommage parce que tout est en train de se détruire. Et c'est de là qu'on a eu l'idée d'aller voir, discuter avec les anciens de Douvrin. Et de là, fil en aiguille, ils ont montré des photos, on a enregistré des photos, on a discuté, enregistré leur discussion, leur jeunesse, tout. Et c'est de là que c'est parti, quoi.
0: Donc on verra tout à l'heure avec Joseline la production ces 40 ans, les éditions, etc. Comment on pourrait décrire aussi l'association ? Parce que vous êtes une association, il y a une vie associative.
1: Oui, on est quand même un groupe de dizaines de personnes. Et ce groupe a sa festivité, ils ont chacun leur à faire, quoi. Et de là, on se réunit, on se rassemble, et puis on voit si le sujet est important ou pas. Et on donne le feu vert, et puis on continue, on y va à fond.
0: Donc dans l'année, il y a plusieurs expositions, souvent. Oui. Une principale, on va dire, parfois autour de la guerre, parfois autour des mines, par exemple. Enfin, voilà. C'est varié.
1: De 1914 jusqu'à 2020. On a arrêté quelques jours parce que, attention, il y a des photos qu'on n'a pas le droit de diffuser, ni rien du tout, parce qu'ils n'ont pas centenaire. Donc ça, c'est la loi. Il faut qu'on fasse bien attention à tout ce qu'on apporte comme photo. Il faut que c'est un groupe, mais une personne particulière, on n'a pas le droit.
0: Ah ouais, c'est bon
1: ça
0: à savoir.
1: Oui, sans avoir son autorisation signée. Ah ouais. Alors, vous voyez, c'est du travail de recherche. Et puis, c'est une passion. La guerre 14-18, on a fait 4 expositions sur la guerre 14-18 en une semaine de temps, qu'on a fait venir tous les enfants des écoles. On a été dans les écoles à porter l'histoire de la guerre 14-18. On a été dans les collèges, à Vendin-le-Vieil, à Bénifontaine, à Douvrin, à Auchy et Coinchy. On a été expliquer un petit peu ce que c'était que la guerre 14-18 avec des dossiers et puis une maquette. Je ne sais pas si tu te souviens de la maquette qu'on a faite. Elle est extraordinaire, elle est au musée de Los-en-Goël. Là, elle est accueillie tous les jours par des gens de tous les pays qui viennent voir le musée de Los-en-Goël.
0: Alors c'est vrai que c'est une façon de présenter l'histoire autour de documents réels ou des copies de documents réels et puis une explication, un peu de pédagogie autour.
1: Beaucoup, oui, parce qu'en plus, nous, tous les ans, on faisait 2-3 manifestations. Donc ça a apporté de l'amusement dans la ville de Douvrin. Au début, on faisait Mardi Gras, on faisait les sauteurs de crêpes. Après, on a amélioré, on a été sur les feux de la Saint-Jean. Pendant 20 ans, on a fait les feux de la Saint-Jean. Après, on a fait un son et lumière sur le parc derrière, où il y avait plus de 600 personnes. C'était un succès extraordinaire avec les jeunes du CAJ.
0: Voilà, donc il y a tout un patrimoine à préserver, tant en tant que photo qu'en tant que mémoire collective.
1: Ah oui, il faut tout garder, c'est ce qu'on fait. On a plusieurs milliers de photos qu'on a achetées, et c'est le but aujourd'hui. Aujourd'hui, on vous présente 400-500 photos qui relatent toutes les 40 ans de l'association HAD. Il y a des gens qui viennent, ils se retrouvent tout petits. Ils disent « Merde, j'étais là quand j'étais petit à l'école ». Et on revoit ces photos, tout le monde est content, quoi.
0: Et sur,
1: c'est un patrimoine, ça. C'est ce qu'on veut garder, c'est ce patrimoine de souvenirs.
0: Et sur la page Facebook, donc de hier, aujourd'hui, demain, oui. d'Ouvrain, on voit aussi beaucoup de gens qui réagissent à des photos, qui disent « bah c'est mon père, c'est mon grand-père ».
1: Oui, c'est ce qui arrive. Hein. On a créé, il y a une dizaine d'années, d'Ouvrain, espace, HAD, espace 62. Et on relate toutes les photos, on en met tous les semaines, des photos, des archives et tout ça. Donc c'est énormément. Hein. Ici, on a mis pour l'exposition... Ben, il y avait 4,7 kg, c'est-à-dire 4700 personnes qu'ils ont regardées. Donc ça nous encourage à continuer.
0: Voilà, et sur le site, il y a 1200 abonnés à peu près.
1: Oui, 1700. Il y a 1700 abonnés maintenant. Bon, il y en a toujours qui arrivent en plus, hein, parce que ça commence à être bien connu.
0: Voilà, donc c'est intéressant aussi, c'est de voir que parmi les abonnés, il y a des gens qui habitent très très loin d'Ouvrain.
1: Ah, oui, oui, on a fait 3 livres. Tome 1, tome 2 et tome 3 sur la ville de Douvrin. De 1300 jusqu'à 2020, comme j'ai dit, après on ralentit un petit peu parce que les droits, c'est difficile. Et le tome 1 et tome 2 et tome 3 relatent tout Douvrin. On recherche, on retrouve des photos anciennes, des archives, des discussions avec les personnes âgées et tout. Et ça, c'est répertorié dans le livre. Alors les livres sont vendus à 300 exemplaires. Et là, on va être obligé d'en refaire. Parce que tout est vendu. On a des gars, des gens de Marseille, des gens de Nice qui nous ont envoyé pour acheter le livre. Et on l'a fait un peu partout dans la France. On en a vendu une trentaine dans toute la France.
0: Voilà, donc on va entrer dans la salle maintenant, l'espace où il y a cette exposition. Elle a un nom, l'expo, c'est les 40 ans.
1: Les 40 ans d'HAD. Hier, aujourd'hui, demain.
0: Alors je suis le guide.
1: Oui.
0: Voilà, donc on va se retrouver toujours dans cette salle qui est dans la salle des fêtes hein, et qui peut permettre des expositions avec Jocelyne Delecroix. Bonjour Jocelyne.
2: Bonjour René.
0: Donc ici, on est devant vos réalisations.
2: Oui.
0: Alors on peut peut-être décrire ce qu'on voit là. Il y a plusieurs tables avec des ouvrages qui remontent le temps, hein, 40 ans.
2: 40 ans d'assos, de bénévolat. Et puis, donc, on a créé notre premier journal en 1986. On a arrêté en 1998, faute de moyens et puis de temps. Voilà.
0: Et donc, après, peut-être la retraite, ça a aidé, non ?
2: La retraite, oui. Enfin, j'ai pris quand même ma retraite en 2014. Donc, il a fallu attendre un petit peu, quand même. Mais on a continué tous nos archives. On a récupéré beaucoup de choses sur la vie des Douvrinois, des documents, des photos, des archives et puis plein de choses, quoi. Et donc, en 2020, ben, j'ai décidé de faire un livre. Douvrin au fil du temps. Et il ne devait pas en avoir deux. Et comme tout le monde me disait, et à quand le deuxième ? Ben, j'en ai fait un deuxième. Et puis on m'a demandé à quand le troisième ? Donc il y a eu un troisième. Et là, je prépare deux autres livres. Donc le tome 4 et un livre sur l'Église pour ses 100 ans.
0: Voilà, donc ce sont vraiment des archives souvent très originales.
2: Oui, parce que les livres, ça parle un peu de tout. La vie des habitants, la vie de Douvrin, des anecdotes, des gens qui nous envoient. Et puis c'est passionnant. C'est passionnant.
0: Donc des photos inédites pour à la fois décrire la vie autrefois, parce que c'est hier. Aujourd'hui, y en a encore des photos de temps en temps un peu. Et demain, parce que tout ça, évidemment, ça projette un peu vers l'avenir d'une manière générale.
2: Voilà, parce que moi je pense que si les gens ils nous lisent, qu'ils nous regardent sur Facebook, on a un site sur Facebook qui s'appelle Douvrin hier, aujourd'hui, demain. Donc on met un peu tout ce qu'on fait. Et puis si des gens veulent nous contacter et envoyer des photos, eh bien ça sera l'avenir.
0: Donc ces livres, j'allais dire qu'au fil du temps, au troisième tome, il est déjà très volumineux.
2: Très, oui. Il est un peu plus... le tome 3, il a démarré après la guerre 14-18, donc on y parle beaucoup des fermiers. Il y a eu beaucoup de fermes à Douvrin. Et les reportages ont été faits par Jean-Paul Barrel. Donc, il a bien parcouru les rues et puis aller voir nos anciens fermiers, tout ça. Et donc, il y a beaucoup d'anecdotes. Et puis, la vie de nos fermiers à l'époque, quoi. Il faut dire aujourd'hui qu'on n'a plus de fermiers à Douvrin, sauf une grosse société qui a repris les terres et qui cultive des légumes pour fournir les supermarchés.
0: Alors c'est vrai qu'il fut un temps, on va dire il y a 70 ans, il y avait plus de 50 fermes à Douvrin. Hein.
2: 52. 52 fermes. Et je crois qu'il y avait autant de cabarets, si ce n'est pas plus, dans les, et de commerces dans les rues, parce qu'il y a des rues, il y avait 3-4 commerces, des petits commerces. Pendant que les hommes étaient à la mine, les femmes tenaient un petit bistrot ou une petite épicerie. Et ils vivaient de ça, quoi. Donc, franchement, la ville d'Ouvrin était riche en anecdotes. Et moi, je souhaite que les gens nous envoient justement leurs souvenirs. Les souvenirs de leurs parents, leurs grands-parents. Et qu'on puisse les remettre dans le 4e tome.
0: Comment on fait pour envoyer des documents ?
2: On peut nous les envoyer chez nous, hein, 57 rue Léopold Glaise.
0: À Douvrin, 6238.
2: Voilà. Et puis, s'ils ont des photos, ils viennent chez nous avec les photos, on les scanne et on leur rend tout de suite. Parce que beaucoup de personnes ne veulent pas prêter leurs photos, ils ont peur de ne pas les récupérer. Mais nous, on les scanne et on les rend tout de suite.
0: Voilà, donc au fil du temps aussi, la technique d'impression, la réalisation du livre est de plus en plus soignée, voire sophistiquée.
2: Oui, et puis on regrette aujourd'hui de ne pas avoir eu l'outillage à l'époque, en 1986, parce qu'on aurait certainement sauvegardé beaucoup plus de choses.
0: Alors dans ce qui a été retrouvé, il y a une partie aussi qui vient parfois des archives départementales ?
2: Oui, archives départementales. Après, sur Internet, on retrouve aussi beaucoup de documents en cherchant. Il suffit de taper les seigneurs, par exemple, les seigneurs de Douvrin. On retrouve des documents sur les seigneurs d'Ouvrin. Et puis après, sur des entreprises, tout ça, on peut retrouver aussi sur Internet.
0: Pour vous fournir ces photographies, ces documents, comment on fait pratiquement ?
2: Eh bien, on vient nous voir à Douvrin. Voilà.
0: À quelle adresse ?
2: 57 rue Léopold Glaise.
0: Voilà, 6238, donc on peut trouver ça facilement. Il faut téléphoner avant ?
2: Il vaut mieux, oui. Au 06 75 86 03 79.
0: Merci à Joseline Delecroix qui témoigne de ce qui a pu être fait dans ce qu'on pouvait considérer autrefois comme un village. Un travail de passion et de patience qui donnera peut-être à l'idée à d'autres associations locales de notre région Hauts-de-France de s'investir dans la préservation de la mémoire de leur ville et de leurs habitants. C'était un reportage de René Lavergne de Radio Campus Lille.
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0: Retour sur un événement marquant et atroce de la fin de la Seconde Guerre mondiale, c'est votre rendez-vous histoire sur RVM. Ça s'est passé le 10 juin 1944, le massacre d'Oradour-sur-Glane. L'horreur dans le Limousin, quelques jours seulement après le débarquement de Normandie, alors que les soldats de la Wehrmacht remontent vers le nord du pays pour prendre les alliés à revers, les SS vont commettre l'impensable dans ce petit village de la Haute-Vienne. Depuis plusieurs mois déjà, les SS sèment la panique dans la région. Quelques jours plus tôt, des maquisards ont fait sauter un train sur un pont. Le but, ralentir la remontée des Allemands vers la Normandie. Deux morts parmi la division SS Panzer d'Azreich. Leur revanche va être terrible. Ce 10 juin, tôt au matin, les soldats allemands arrivent à Oradour-sur-Glane, village paisible qui se situe hors des axes de communication majeurs à une vingtaine de kilomètres de Limoges. Les champs sont ratissés, tous les paysans rassemblés, le village encerclé. Et ces soldats, ce sont des Schutzstaffel, la deuxième division SS Panzer d'Azreich, la même section qui a vu son train attaquer, en réalité les pires unités allemandes. Après avoir sévi en URSS, la division a été repliée à Montauban pour répandre la terreur dans le sud-ouest. Face à la résistance dans la région, les soldats appellent la zone la Petite Russie et comme sur le front est, ils fixent leur ratio de représailles. Écœurant, pour un Allemand tué, 10 personnes doivent mourir. Ce qui va se passer à Oradour va être bien pire. À la mi-journée, tous les habitants, notamment des réfugiés lorrains vivant ici depuis le début de la guerre, mais aussi les promeneurs des alentours, les enfants de l'école, tout le monde a été rassemblé sur la place du village. Le bourg est cerné par une centaine de SS. Les hommes sont séparés des femmes et des enfants, alignés contre les murs, dos à la place. Les soldats les interrogent sur une supposée cache d'armes. C'est la première fois que les habitants sont confrontés à la guerre. Pas de maquis dans le secteur ni bombardement, encore moins une cache d'armes. Le maire du village doit remettre des otages en vue de leur exécution. Celui-ci refuse. Les habitants sont alors séparés. Environ 200 hommes sont emmenés dans différentes granges. À 16h, les mitraillettes résonnent partout. Les hommes sont fusillés. Les SS mettent le feu à ces hangars pleins de foin. La peur s'empare du reste des villageois. Les femmes et les enfants ont été regroupés dans l'église gothique d'Oradour-sur-Glane. Les soldats remplissent l'édifice de bottes de paille et d'explosifs. Après avoir mis le feu, là aussi, ils tirent sur les malheureuses et leurs enfants qui tentent de sortir. L'horreur à l'état pur, ce 10 juin 44. Ce qui choque d'autant plus, c'est la planification du massacre dans ce petit village à l'abri des regards. Tout a été pensé méticuleusement. Quelques fuyards sont pourchassés, certains jetés dans un puits. Le carnage accompli, les SS pillent le bourg. Ils incendient toutes les maisons, en gardent une pour y passer la nuit. Le lendemain, les Allemands tentent d'enterrer les victimes dans des fosses communes, sans succès. Au total, 642 victimes sont à déplorer, parmi elles 207 enfants. Après la libération, un procès s'ouvre le 12 janvier 1953 devant le tribunal militaire de Bordeaux. La cour doit juger les meurtriers d'Oradour-sur-Glane. Le général SS condamné à mort par contumace 2 ans plus tôt ne se présente pas au procès et la France ne fait rien pour obtenir son extradition. Il finira ses jours en 1971 à Düsseldorf comme chef d'entreprise prospère. Dans le box des accusés figurent seulement 21 soldats sur les 65 accusés, parmi eux 14 Alsaciens enrôlés de force. La présence de Français rend le procès plus douloureux encore. Ces SS vont être emprisonnés 8 jours, avant qu'une loi d'amnistie les libère au nom de la réconciliation nationale. Dans le Limousin, c'est l'incompréhension. Il faudra attendre octobre 2000 pour que le village accepte la Légion d'honneur de la part de l'Élysée et qu'Oradour-sur-Glane se réconcilie avec l'Alsace. Aujourd'hui, le bourg est accessible, pétrifié dans le temps, vestige de la barbarie nazie.
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1: La prochaine Ronde des Plats, organisée par l'association Entrons dans la Ronde, aura lieu ce vendredi à la maison paroissiale au 65 rue Saint-Lazare à Crépy. Au menu, un barbecue. Rendez-vous à partir de 10h pour aider à préparer ou à midi pour déjeuner. Participation de 4€, 1,50€ pour les enfants. Vous pouvez aussi apporter quelque chose à partager pour compléter le repas. Pain, boisson, fromage ou dessert. Merci de réserver au 07 81 63 99 89. Samedi, le lycée professionnel de Vaumoise organise des portes ouvertes de 9h à 13h. Vous pourrez découvrir l'établissement et les différentes formations proposées. Le lycée est situé 10 rue de la Croix-Blanche à Vaumoise. Plus d'infos sur lycéeprofessionnelvaumoise.com.
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1: La seconde édition du Baleine Festival aura lieu à La Ferté-Milon du 12 au 14 juin. Il mêle courts-métrages de cinéma au cinéma Jean Racine, plusieurs concerts et spectacles. 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
7: Le dimanche 17 mai, je me suis rendu dans la commune d'Aimeville, un village situé près de Crépy-en-Valois, précisément sur le site du puits à Daubin. L'association Roches et Carrières organisait ce jour-là le deuxième rassemblement de véhicules et motos de collection. Un programme varié avec une balade, des expositions, la présence d'artisans locaux, des concerts ainsi qu'une démonstration de danse country.
8: Alors je me présente, Véronique Meuret, je suis la présidente du club de danse country, le Bluebird Country, qui est basé à Duvy. Alors, mon club, je l'ai créé il y a 6 ans, et donc là, actuellement, nous sommes à 42 adhérents.
7: 42 adhérents, il y a des jeunes, des ados et des adultes à l'intérieur ?
8: Oui, tout à fait. Une majorité, actuellement une majorité d'adultes, mais nous faisons tout pour faire venir des jeunes adolescents, à partir de 8 ans, 9 ans, jusqu'à l'âge adulte. En fait, on ouvre des cours bien spécifiques pour les jeunes.
7: Quels sont les horaires et les jours de cours ?
8: Le mardi, de 18h30 à 19h45. Le mercredi, à partir de 18h30 jusqu'à 21h30. Le jeudi, 18h30 jusqu'à 19h45. Et le vendredi, c'est un petit peu non-stop parce qu'on commence à 18h15 et on finit vers 23h minuit.
7: Il y a beaucoup de plages horaires.
8: Il y a beaucoup de plages horaires. Jusqu'à maintenant, on n'ouvrait que le mercredi, jeudi, vendredi. Et là, vu l'affluence qu'il y a eu au forum de Crépy-en-Valois en septembre, et donc on a ouvert un autre niveau. Donc un autre jour s'ouvre, c'est-à-dire le mardi. Donc ça nous fait 4 jours par semaine où vous pouvez venir vous détendre, changer les idées. On est tout un groupe. C'est très festif, c'est gai. C'est agréable, mais on travaille.
7: Pour ceux qui ne connaîtraient pas, est-ce que vous pourriez présenter la musique country ?
8: Alors, la musique country, elle vient des États-Unis, bien évidemment. Et dans la musique country, on y raconte beaucoup, c'est des histoires pour les fermiers qui travaillaient en 1800 et quelques. Leur musique et les paroles des chansons, c'était leur journée, en fait. C'est ce qui se passait dans leur journée, ils le racontaient en chansons. Voilà. Et donc, la musique country est partie de là. Maintenant, la musique country a quand même évolué. On n'est plus au temps du banjo, etc. On est vraiment dans de la country pop, de la country rock. Et dans la country, il y a un autre style aussi auquel on adhère pas mal au club. C'est le style catalan. Le style catalan qui vient de la Catalogne, donc Espagne. C'est un autre style de danse. C'est différent de la country traditionnelle, mais c'est très agréable à danser. Et maintenant vient un peu le wrap style, c'est-à-dire qu'on englobe un petit peu toutes les musiques, que ce soit country ou moderne, et on adapte une chorégraphie d'un style un peu catalan sur cette musique-là. Malheureusement, dans notre région, ça ne prend pas beaucoup parce qu'il y a des a priori sur le style catalan. Quand on voit les Catalans, il y a... Alors, c'est un Catalan qui me l'a raconté, mais il y a 10, 12 ans, quand il y avait un bal country, quand des Catalans voulaient s'insérer dans le bal, venir danser avec les country tradis, ils étaient très très mal vus, voire même mis à la porte. Enfin, demander de sortir, parce que c'est un autre style, voilà. Et la country traditionnelle ne les acceptait pas. Ça change, heureusement. Heureusement, les mœurs évoluent quand même. On est plus ouvert. La danse reste la danse. Mélanger les genres, moi je dis, c'est bien. En plus, on a la New Line qui vient se greffer également. On a à peu près tous les styles. Et au club, au Bluebird Country, on fait de la New Line. Les pas de la danse country, mais sur des musiques modernes, des musiques actuelles. On fait de la catalane, enfin le style catalan, et on fait la country traditionnelle. C'est ce qu'on peut trouver dans notre club.
7: Est-ce que vous avez des professeurs ?
8: Alors, il n'y a pas de professeur. Il y a des animateurs, animatrices plus exactement, dont je suis, ben j'en fais partie. Voilà, j'ai passé une formation et donc je suis animatrice de danse country. Jusqu'alors, c'était moi qui donnais tous les cours en fait. Et là, j'ai délégué un petit peu parce que ça faisait un peu beaucoup sur une semaine. Donc j'ai mes deux filles. Donc j'en ai une qui prend les cours débutants et les initiations. Alors quand on dit initiation, c'est vraiment les personnes qui n'ont aucune notion de la country, oui, et qui démarrent pour les premiers pas. Et les débutants, bah, c'est ceux qui ont déjà fait une année, donc c'est leur deuxième année de country. Et j'ai mon autre fille qui, elle, fait le style catalan. Et moi, je reste avec la new line et la country traditionnelle. Voilà, sur plusieurs niveaux. Il faut savoir qu'en country, il y a des niveaux. Donc voilà, au fur et à mesure des années, bah, on monte de niveau et on monte les échelons, si je puis dire ainsi. D'accord. Et bon, après, au bout de 5 ans, 6 ans, je pense que là, on n'a plus trop grand-chose à apprendre. C'est plus l'exercice des chorégraphies, les enchaînements de pas, etc., que d'apprendre vraiment la base des pas de la country. À un stade de 4-5 ans, c'est fini. On est censé savoir, on est censé connaître tous les pas de base de la country pour pouvoir effectuer des chorégraphies.
7: Et les chorégraphies, elles se font par deux, par trois, elles se font par combien en fait ?
8: Alors, les chorégraphies, c'est de la line dance, donc de la danse en ligne. On est seul, d'accord ? On peut faire des danses de partenaire, donc en couple, voilà. Après, il y a le square dance, mais c'est autre chose. Je ne m'étalerai pas là parce qu'on en voit de moins en moins. Vous êtes seul, vous n'êtes pas obligé d'être accompagné. Ce n'est pas comme la danse de salon où il faut être impérativement deux, monsieur, madame. En l'occurrence, là, vous venez tout seul et vous dansez toute seule, mais vous dansez avec d'autres personnes. C'est un groupe.
7: Qu'est-ce qui vous plaît dans cette discipline ?
8: Alors, ce qui me plaît dans la discipline, d'abord la musique. Je ne pourrais pas trop expliquer, mais ça, c'est un truc que je ressens. La musique country, c'est quelque chose qui me touche. Et puis le fait de... Alors, les chorégraphies, évidemment, il y a des chorégraphes qui font les chorégraphies, en fait, ils sont spécialisés là-dedans. Et donc, nous, on ne fait que reprendre leurs chorégraphies pour les apprendre aux adhérentes. Hein. Mmh. On ne crée rien du tout, on ne crée pas de chorégraphie. Les musiques, on les trouve sur YouTube, il y a pas mal de chanteurs country. Ce qu'on apprend dans notre club vient de chorégraphes connus comme Séverine Fillon, Christelle Durand, Martine Cannon... Et des chorégraphes de la jeune génération, je dirais, Algali Fofana, Paul Ryan, Gianmarco Rossato qui vient d'Italie, Anna Taroni qui vient d'Italie, Virginie Barjot qui en l'occurrence est de Meaux. Toutes ces personnes, eh ben, on a la chance qu'ils nous créent des chorégraphies qu'on puisse apprendre à nos élèves, si je puis dire ainsi. Et c'est comme ça qu'on fait un bal.
7: Et aujourd'hui, là, ce dimanche 17 mai, vous avez proposé une initiation à Aimeville.
8: Alors, on n'a pas proposé d'initiation. Le temps ne s'y prêtait pas. Pas tellement aujourd'hui, on a quand même eu de l'eau. Et il nous faut quand même un sol un peu plat, dirons-nous. Donc le plancher étant petit, c'était compliqué de faire une initiation. Je rappelle qu'une initiation, c'est prendre des gens du public, de les faire danser avec nous, de leur montrer une petite choré vraiment très très simple, des pas très simples qu'ils puissent refaire. Et tout ça, bah, ça fait une choré. Pour aujourd'hui, Monsieur Catalano, Véronique Catalano, nous avait demandé de faire une démonstration, donc c'est-à-dire pour faire voir un peu notre passion, ce qu'on pouvait danser sur différents styles de musique. 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
7: 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Et donc cette démonstration, elle s'est faite en deux temps, d'une durée environ de 15 minutes.
8: Oui, tout à fait. Pour la première partie, on a fait sur cette chorégraphie avec des styles de musique différents, dont le style catalan et la musique traditionnelle. Et la deuxième partie, qui normalement ne devrait pas tarder, c'est pareil, on va faire une petite quinzaine de minutes. Mais je tiens à remercier Madame Catalano, Monsieur Catalano, parce que c'est grâce à eux qu'on a pu faire la démonstration aujourd'hui. Ils nous ont très gentiment invités. Et donc, j'espère que le public a apprécié les démonstrations que nous avons faites. Et puis, peut-être que ça leur donnera l'idée de venir à Duvy et de rejoindre le club.
7: D'ailleurs, il y aura une quelle ambiance dans votre club ? J'ai l'impression assez joviale, assez conviviale à vous écouter.
8: Oui, tout à fait. Tout à fait. C'est une ambiance très chaleureuse, très joyeuse. Comme je disais tout à l'heure, on rigole, mais on travaille.
7: Est-ce que, Véronique, votre club a des liens avec d'autres clubs de country, que ce soit dans l'Oise ou bien dans les Hauts-de-France ?
8: Oui, tout à fait. On a un lien qui est assez fort avec le club de La Croix-Saint-Ouen, les Settle Down. Et un autre club qui est à Tourcoing, chez les Catalan Friends. Donc, pour le premier club de La Croix-Saint-Ouen, on reste dans la country tradie, un petit peu de catalan et de la New Line. Et à Tourcoing, dans le Nord, chez les Catalan Friends, comme le nom l'indique, c'est vraiment le style catalan. On se rend à leur bal et ils viennent au nôtre et voilà. Mais il y a beaucoup de bals dans le Nord. Le Nord, la Somme, le Pas-de-Calais, il y a beaucoup de clubs country.
7: Donc on peut dire que c'est une discipline qui rayonne dans cette région.
8: Tout à fait. Tout à fait. Et il n'y a pas que là. Il y a toute la banlieue parisienne aussi, mais c'est beaucoup plus de la New Line que de la country. Mais franchement, on peut trouver un club vraiment dans toute la France. Dans chaque département, dans chaque petite région, il existe un club de country.
7: Ouais, c'est vrai que c'est un phénomène qui est en vogue depuis une dizaine d'années. Oui. Dans les années 80-90, il y en avait très peu. Là,
8: oui.
7: Depuis 2000-2010, c'est exponentiel.
8: Ça a pris de l'ampleur. Oui, tout à fait. Il y a beaucoup de clubs qui se sont ouverts, beaucoup ont fermé, mais beaucoup ont ouvert.
7: Les raisons, à votre avis ?
8: La raison, je ne la connais pas. Et puis, je ne sais pas, c'est un phénomène et ça revient. Donc, d'autres clubs se créent. C'est en expansion, là. Jusqu'à quand ? Je ne sais pas.
7: Et justement, si les auditeurs ont écouté l'interview et seraient intéressés pour vous rejoindre, comment font-ils, Véronique ?
8: Alors, nous avons sur Facebook, une page qui s'appelle tout simplement Bluebird Country. Sur cette page-là, vous avez tous nos coordonnées, notre adresse mail, un numéro de téléphone à contacter pour des renseignements. Et là, comme ça va être les grandes vacances, tout le monde va un petit peu partir. Donc voilà, on se retrouvera au Forum des associations le samedi 5 septembre à Crépy-en-Valois, où là, vous nous retrouverez. On aura un stand. On refera quelques démonstrations de nouvelles danses country et vous aurez toutes les informations que vous désirez.
7: Dernière question, vous l'avez appelé Bluebird, pourquoi ?
8: Alors, je l'ai appelé Bluebird Country parce que on a eu un petit peu de mal pour donner un nom au club. Et à Nashville, aux États-Unis, donc, il y a un café qui s'appelle le Bluebird Café, donc l'oiseau bleu. Et c'est dans ce café à Nashville, où il y a toutes les sociétés de production de disques, etc., c'est dans ce café que débutent tous les chanteurs country. Donc Bluebird Café, pourquoi pas Bluebird Country ? C'est venu tout simplement comme ça.
7: C'était un plaisir d'avoir fait connaissance avec votre club et je vous souhaite donc non pas une bonne initiation, mais une bonne démonstration.
8: Je vous remercie. 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
7: 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C'était Yann Barré pour Radio Valois-Mulsien. J'étais avec Véronique Muret, présidente du club Bluebird Country, basé à Duvy, dans l'Oise, près de Crépy-en-Valois. 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

0: Bienvenue sur Radio Valois Mulsien, sur Radio Puisalène, ainsi que sur la web radio de reggae.fr. C'est Yano Mike, et comme chaque semaine, c'est l'émission Ready pour le show qui débute. J'espère que vous allez bien, on est calé pendant une heure pour s'écouter du reggae, et particulièrement pas mal de nouveautés. C'est la rentrée, des nouveaux sons sont sortis sur différents labels. Je propose de commencer l'émission par le label basé au Mans qui s'appelle Harry Heights. Ils produisent de nombreux riddims. Le dernier en date s'appelle le Hell A Go Pop Riddim, titre mythique du groupe culte des années 80. J'ai nommé Cultural Roots. Divers artistes jamaïcains se sont emparés du riddim, dont Capleton qui signe le morceau No Sell Your Soul. On enchaînera avec la combinaison entre le jamaïcain Spectacular qui s'est associé avec 10 Thousand Lions, les pionniers de la culture sound system en Inde. Le titre s'appelle Big Ball and Brave. Le morceau sonne roots et à la fois UK dub. Capleton est spectaculaire pour débuter Ready pour le show. Auditrice, auditeur, je vous souhaite
1: bonne émission.

0: Le morceau suivant est la combinaison entre deux Jamaïcains que sont Lila Aike et Protoji. Le morceau s'appelle All Over the World, extrait de l'album de Lila Aike sorti en début de mois, qui a pour nom Treasure Self-Love. 11 titres qui affirment à la fois la maturité artistique et la capacité à la Jamaïcaine à fusionner le reggae, le R&B, le dancehall et même le jazz.
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Merci d'écouter Ready pour le show. On s'écoute actuellement la combinaison entre le Jamaïcain Yaxta et l'Allemande Sarah Lugo. La combinaison s'appelle No More Trouble.

C'était Mister Vegas à l'instant avec un morceau sorti en début d'année qui s'appelait Alive, un message positif, et Mister Vegas est toujours là en 2025. La prochaine tune est une combinaison entre le représentant français du Chata, j'ai nommé Blaise Faya. Il s'est associé avec le DJ basé en Allemagne qui s'appelle Limitless. Écoutons Tight.

Le label Eco Beach fête en 2025 ses 30 ans d'activisme. Une de ses sorties s'appelle Don't Let the Rebel Dread. C'est l'œuvre du légendaire réalisateur, DJ, musicien, animateur sur la chaîne BBC Six. Il s'appelle Don't Let. De son vrai nom, Nikolai Beveringen, vous écoutez Dubinator, la Jam Out version.

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1: Posons-nous quelques instants avec le Jamaïcain Micah Shemaya. Ce dernier a collaboré récemment avec le groupe américain Nyah Rockers sur leur album sorti en septembre qui s'appelle Higher Education. On va d'abord écouter le titre Same Lessons et on enchaînera avec un autre duo. Cette fois, le Jamaïcain s'est posé avec le groupe The Autos, sorti sur le label américain Easy Star Records. On s'écoutera ensuite le titre Immorality.

0: J'espère que tout se passe bien les auditeurs. Ça vous dit de poursuivre avec deux morceaux inédits de Daddy Mori. Le premier s'appelle « Ce monde est fou ». Il est produit par le groupe Mystic Firm et il est accompagné du talentueux Tiwoni. Ensuite, son nouveau single qui s'appelle « Africans Must Be Free », une adaptation du classique du chanteur Hugh Mandel sorti à la fin des années 70 qui s'appelait « Africa Must Be Free ». Bonne émission à vous les auditeurs.
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L'artiste s'appelle iSense, il est originaire de la région de Normandie. On s'écoute actuellement son nouveau single, un morceau engagé qui s'appelle World is Burning.

Merci d'écouter Radio Puisalène, RVM et Reggae.fr. J'espère que la playlist fait plaisir à vos oreilles. Elle se poursuit avec deux morceaux extraits du projet de Fatbab sorti au printemps dernier qui s'appelle This Love Is Forever, où il a réuni, s'il vous plaît, 21 artistes, dont la talentueuse réunionnaise Sika Erlion. Un morceau que l'on peut qualifier de Segué qui s'appelle Plus les mêmes. Se posera ensuite le feat avec Davoja, il s'appelle Pokémon Rare.

C'était la collaboration entre le producteur issu du Lot, j'ai nommé Swonga, accompagné de la chanteuse Morgan Hayden. Leur collaboration s'appelait Lonely Smokey. L'émission est quasi terminée. Ça fait plaisir de l'avoir animée. Terminons avec encore une production de ODG Prod. Cette fois, c'est la collaboration entre Artix et son sublime Melodica. Il s'est associé avec le groupe The Roots Addict. Le titre en collaboration avec Little Air s'appelle We Arise Now. Merci d'avoir été à l'écoute. On est back la semaine prochaine. Au revoir.

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0: si Chalim était compté. Bonjour à toutes et bonjour à tous. Nous nous trouvons maintenant, eh bien, à Chaly, puisque en 1850, cette année-là, Alfred de Vatry et Rose Pamela se retrouvent propriétaires. Je devrais dire d'abord Rose Pamela, hein. C'est elle qui a apporté l'argent pour acheter Chaly. On peut peut-être aussi dire une chose. Alfred de Vatry, donc en 1850, il a 57 ans. Mmh. Ouais, c'est, alors là aussi, par rapport à la, l'espérance de vie de l'époque, c'est pas du tout un tout jeune. Hein. Quant à Rose Pamela, elle a 48 ans. Mmh. Hein. Elle est née, comme Victor Hugo, ce siècle avait 2 ans. Elle est née en 1802. Et Nelly Jacquemart a 9 ans. Hein, ce sont les trois personnages importants qu'on va trouver à Chaly. Importants, évidemment, pour la suite de l'histoire, et de notre histoire en particulier. Mmh. Donc... Rose Pamela, ayant des enfants à 40 ans, on a du mal à y croire. Donc on ne peut pas la transformer en mère putative de Nelly. Je crois que là, ça fait partie aussi des ragots qu'on a pu transporter à cette époque. Il y avait déjà une littérature du monde aristocratique, ou bien qui était consacrée à tous les bruits courts, en quelque sorte, tels qu'on la connaît sur les réseaux Internet de nos jours, hein, avec toutes les difficultés pour vérifier ces informations. Cela dit, on ne sait toujours pas si Nelly n'était pas la fille d'un haut personnage. En tous les cas, on a retrouvé le père, on a retrouvé la mère.
1: Oui. Hein.
0: Moi, à titre personnel, c'est une hypothèse, je tiens à le dire. Je pense que, alors qu'elle était plus jeune et, au château de Villandry, on en avait parlé, si vous vous en souvenez. Rose Pamela a eu... des gros problèmes, elle a fini en mourir, et la description qu'on a de cette difficulté majeure, hein, eh bien, c'est probablement lié à un accouchement.
1: Un accouchement, hein. Oui.
0: Vous savez que les fièvres puerpérales, par la suite, ont entraîné de nombreuses jeunes filles vers la mort, ou jeunes femmes, pardon, vers la mort. Et donc, Pamela a échappé, évidemment, à un décès précoce, mais, semble-t-il, n'avait plus la possibilité d'avoir des enfants. Donc, pour l'instant, à moins d'analyse ADN, on n'a pas renoncé.
1: Hein. Oui.
0: Mais bon, il faut l'ADN de Nelly, on peut le retrouver assez facilement, parce qu'il y a beaucoup d'objets qu'elle a gardés, mais d'autres ont tripoté ces mêmes objets, objets de toilette et conservateurs, ou bien simplement quelqu'un qui vient faire le ménage. Mais on a aussi la possibilité de retrouver des cheveux qui ont été conservés avec beaucoup de religiosité, je dirais. Et puis après, il faut savoir où est-ce qu'on va chercher un père éventuel. Et là aussi, il faut trouver... Donc, ce n'est pas aussi simple que ça. Ceci dit, ne pensez pas qu'on ait forcément renoncé à mettre à mal, peut-être, ou tout simplement, une série de ragots. Hein. Alors, Chaly, donc, Nelly a 9 ans. Eh bien, à partir de là, on peut dire que sa jeunesse commence pour Nelly. Car c'est vraiment à Nelly qu'elle a commencé sa vie réelle. Et évidemment, par la suite, elle va faire l'aller-retour avec Madame de Vatry, on peut l'imaginer, en calèche, n'est-ce pas, entre Paris et le château de Stein aussi, il ne faut pas l'oublier.
1: Oui, il est encore là.
0: Et Chaly. Hein. Oui. Donc, la vie réelle, la vie sociale de Nelly commence à Chaly. Les archives connues ne nous permettent pas d'évoquer la chronologie de tous les travaux effectués par les Vatry à Chaly. On sait simplement que dès les premières années, le domaine va servir de refuge pour certaines œuvres que possédait le duc d'Aumale. Je vous rappelle là aussi, je fais une petite parenthèse, les Orléans en 1848 ont été bannis, sont contraints à l'exil, et le duc d'Aumale possède 2 châteaux, Écouen et Chantilly.
1: Oui.
0: Donc, certaines œuvres que possédait le duc d'Aumale vont être mises à l'abri. À la suite du bannissement, évidemment, des Orléans. La Révolution de 48, je le redis, avec le bannissement des Orléans, a été un véritable coup de tonnerre, hein, dans la vie personnelle de Pamela et d'Alfred de Vatry. Mais surtout de Pamela. Ouais. Elle n'hésitait pas à plusieurs reprises à rendre visite aux Orléans, comme nous l'avons vu, sur leur lieu d'exil. Et puis, n'oublions pas que Chaly avait l'avantage d'être proche du domaine de Chantilly, dont avait hérité le duc d'Aumale. refuge pour le mobilier. Mobilier qui appartenait au château de Chantilly. À ce propos, pour vous dire quels étaient les liens intimes entre les Orléans et les Vatry, on va parler de cette habitude du 19e de donner des surnoms. Hein? Parfois dans les archives, on retrouve des surnoms sans savoir pour autant de qui il s'agit. Bon, avec Madame de Vatry, c'était un peu plus simple. Par exemple, le duc de Guise, qui était le fils du duc et de la duchesse d'Aumale, duc de Guise, elle l'appelait Guigui. Enfin, si vous ne savez pas, vous demandez quel est donc ce Guigui. À propos du duc de Guise, il faut savoir qu'à l'occasion de sa naissance, en 54, elle avait offert, Madame de Vatry, un berceau aux jeunes époux. Et cet objet d'art, car c'est véritablement un mobilier de luxe, est toujours présent à Chantilly. Vous pouvez le voir dans les appartements privés qui sont situés dans le petit château avec le cartel sur lequel on note ce cadeau offert par Madame de Vatry, qu'on a attribué du titre de baronne. C'est un peu tôt. Le duc de Guise, d'ailleurs, va rentrer avec son père, va rentrer d'exil, mais un an plus tard, il devait décéder. Donc, le duc d'Aumale n'a pas d'héritier. Alors, si on continue dans les surnoms, Nelly Jacquemart, eh bien, elle va l'appeler Jacquette. La femme de Viret, hein,

0: Voilà. Et puis ça donne, dans tous les cas, la familiarité qui s'était installée à travers la famille, l'ex-famille royale ou l'aristocratie qui la fréquentait. Dans l'entourage des Vatry, pensez à Marie-Joséphine Souham, duchesse d'Etchingen, qui va rester d'ailleurs fidèle elle aussi à la maison d'Orléans. Hein. Mais quand même, il y en a pas mal qui ont changé une fois de plus leur veste, c'est de l'habitude au 19e, et qui sont très heureux de voir les bonapartistes sur le retour. Bah, n'oubliez pas évidemment qu'en 1952, le neveu de Napoléon devient Napoléon III, hein, j'aurais pu le dire auparavant, et que les bonapartistes en sont tout à fait satisfaits évidemment de l'arrivée de cet empereur. Même à l'intérieur des familles d'ailleurs, hein, dans la famille Ney, on est... Alors, elle est fille de maréchal d'Empire, elle va épouser le fils d'un maréchal d'Empire, Ney et Schinger, et le petit-fils, lui, va être orléaniste. Il s'agit de Michel Aloïs, on va l'appeler le troisième duc d'Elchingen. Or, lui aussi va redorer son blason, puisqu'il va épouser la fille adoptive de Cécile Furtado, qui était la veuve du banquier Charles Heine. C'est une famille qui va prospérer, puisqu'ils vont avoir 7 enfants, quand même. Alors, d'une façon globale, on peut dire que la confusion s'installe dans la société des privilégiés. La vie nationale se poursuit et les intérêts du tiers dirigeant étaient sauvegardés. D'une part, les troubles n'avaient affecté qu'une partie de la capitale, hein, je parle de la révolution de 48, et d'autre part, si la confiscation des biens des Orléans avait provoqué pour un temps le mutisme des salons, cette confiscation fut bientôt remise en cause par les avocats fort pugnaces du roi déchu. C'est un autre sujet que nous verrons, comme on dit, ultérieurement. Toutefois, un certain nombre de biens qui étaient au château de Chantilly avaient été mis à l'abri à Chalis. Oui, le duc de Mal, il fait ce que font encore peut-être illégalement. Certaines familles, au moment de l'inventaire après décès, pour éviter que les impôts connaissent tel grand tableau, etc.
1: Allez, à gauche.
0: Voilà, on va mettre ça au frigo, si je veux dire, avant le passage du commissaire. Bon. Non, n'allons pas vers ces pratiques délictuelles. Chalis, je vous rappelle, avait été acheté en 1850, hein, et il avait l'avantage d'être proche du domaine de Chantilly. En 53, il y a une lettre de Pamela de Vatry au duc de Mal qui nous indique que les boiseries de la chapelle des Coins et la statue du Grand Condé sont bien arrivées à Chalis. On fit d'ailleurs courir le bruit selon lequel ces boiseries qui allaient être ensuite installées dans la chapelle du château de Chantilly, que chacun peut voir maintenant, avaient même été achetées par Madame de Vatry. Bon, beaucoup de doutes à propos de cette assertion. Alphonse le Jeune, à qui... on attribue la restauration du château des Coins. Hein. Lui va être aussi d'ailleurs l'architecte de la maison de la Légion d'honneur, hein, qui se trouve juste en face de la basilique Saint-Denis. Demande à Madame de Vatry, à ce moment-là, l'autorisation d'aller à Chalis pour faire des dessins de ses boiseries. C'est une autre archive qui nous permet de mieux comprendre ou d'affirmer en tous les cas que ses boiseries étaient bien mises à l'abri dans les caves de Chalis. Hein. Dans la même lettre, d'ailleurs, il demandait l'accord du duc d'Aumale. Elle termine ses propos par des considérations peu amènes sur Napoléon III.
1: Oui, en risquant un calembour. Pourquoi le nouvel empereur aime-t-il les uniformes? Parce que son frère était tailleur. Comme pour s'excuser, elle ajoutait « ce bon mot en valait bien un autre, puisque c'est la seule consolation ». Elle terminait en offrant à son Altesse royale, ainsi que Madame la Duchesse d'Aumale, l'expression de l'attachement respectueux avec lequel j'ai l'honneur d'être, Monseigneur, votre très humble Pamela de Vatry.
0: Voilà, donc à la fois une certaine déférence, mais aussi évidemment une certaine proximité, ou une proximité certaine. Y avait-il que le Grand Condé, dont le nez d'ailleurs a été peut-être altéré lors du transport, aller au retour, en grande discussion entre les régisseurs des deux domaines. On apprendra aussi qu'une partie de la bibliothèque des Orléans avait également été conservée à Chalis. Donc, quoi qu'il en soit, on peut dire que les Vatry sont bien installés dans leur nouvelle propriété.

0: et que, ben, ils vont reprendre leurs habitudes, celles du château de Stain ou celles du château de Villandry, et c'est à Chaly qu'ils vont désormais recevoir de grandes personnalités du monde politique et artistique. Est-il besoin d'évoquer les relations parfois difficiles entre les différents membres de la maison Watry? Là, il y a la branche bonapartiste, donc ces gens-là sont les descendants des maréchaux de l'Empire. Il y a la branche orléaniste, et puis il y a la branche de ceux qui sont surtout intéressés, au sens intéressés par leurs affaires. Hein. Voilà. Chez l'aîné et chez les Watry, on retrouvait les mêmes personnalités. Hein. C'est-à-dire que les invités passaient d'une maison à l'autre, de partisans des Bonaparte, disons de Napoléon III, hein, tout simplement, ou nostalgiques de la monarchie de Juillet. Alors ces politiques, ben, il y en a qui sont connus quand même. Adolphe Thiers, qui est très proche, je vous rappelle, des Watry, il habitait Place Thiers, et l'hôtel des Watry est juste en face, un petit hôtel d'ailleurs, mais très bien mis en valeur par les Watry, rue Notre-Dame-de-Lorette. Eh bien, donc, Adolphe Thiers, qui est venu assez souvent à Chaly, on a même, on l'a vu, une aquarelle de Eugène Lamy où on le voit avec sa veste en train de se faire portraiturer dans un salon de Chaly. Donc, Adolphe Thiers, des écrivains tels Eugène Scribe, Alphonse Karr, Adolphe Gussmann. Alors, lui, ce n'est pas un écrivain, c'est surtout un graveur, mais quand même. Hein. Il a publié un certain nombre d'ouvrages. On va retrouver des artistes peintres ou décorateurs, ou je pense à Eugène Lamy. Hein. On a vu qu'il était très proche des Watry, et surtout de Monsieur de Watry également, comme Théophile Gautier. Pendant ce temps-là, on peut dire que Alphée va suspendre toutes ses activités officielles après 51, après le coup d'État de Napoléon III. Et Rose Pamela, elle, demeure fidèle à ses convictions orléanistes. En revanche, pendant longtemps, on a cru que Pamela participait aux séries de Compiègne. Alors, je vous rappelle, les séries de Compiègne, ce sont des grandes fêtes organisées au palais de Compiègne par Napoléon III. Et il invitait successivement, la première semaine, les membres de la plus haute aristocratie, les partisans, évidemment, de l'Empire, avec des activités assez variées. Bien sûr, il y a la réception, il y a les grands dîners, il y a les promenades en forêt. Hein. On va aller jusqu'au château de Pierrefonds, qui était alors en restauration, hein, voir ce château. C'est un peu le Disneyland, je dirais, du 19e, mais en tous les cas, ne nous méprenons pas. C'est un élément essentiel de notre histoire locale, parce que on a véritablement, quand on arrive à Pierrefonds, cette masse posée sur les pierres, hein, fondée sur les pierres, sans faire de jeu de mots trop facile, qui nous donne l'idée de la masse que pouvait représenter une forteresse médiévale, même si elle a été revue et corrigée par l'Hôtel-Duc. Alors, il y avait aussi la chasse à cour, la chasse à tir, qui occupait dans la forêt de Compiègne pas mal d'invités. Il y avait les manœuvres militaires qui constituaient un spectacle également. Enfin bref, ce sont des grandes fêtes. Alors, selon que vous étiez invité à la première, deuxième ou troisième série, on savait à peu près, et selon évidemment l'endroit où vous étiez par rapport à l'empereur ou l'impératrice, on connaît votre degré d'intimité par rapport à l'empereur. Et on trouve une Madame de Watry. Alors ça nous a mis un petit peu dans la confusion, mais en réalité, cette Madame de Watry n'a rien à voir avec Pamela directement. Hein. C'est l'héritière d'Édouard de Watry, descendant du frère d'Alphée de Watry. Hein. On nous dit qu'elle montait même un des chevaux de l'empereur. Ouais, c'est quand même un insigne honneur. C'est intéressant dans la mesure où on dit que ce jour-là, où on parle de Madame de Watry, un bal fut organisé, on joua des danses américaines, qui eurent pour conséquence de provoquer quelques bousculades. Peut-être qu'il n'y avait pas des danseurs ou des danseuses parfaitement au courant de ces nouvelles danses, je ne saurais le dire. Ça allait même jusqu'à provoquer des chutes malencontreuses des invités, qui n'étaient pas habitués à ces danses anglo-saxonnes. Ils n'ont pas précisé quelle était cette danse. Je ne sais pas quel est ton avis,
1: Non,
0: monsieur
1: je.
0: Bénisson. Hein, donc 1860, en gros, on va dire. Dans l'assistance, outre l'empereur et l'impératrice, on notait donc, je sais pas moi, le prince Murat, qui était à moitié américain. Remarquez Madame Moulton, car sa mère, Miss Frazier, venait du New Jersey. On va retrouver le prince et la princesse de Metternich, Madame de Mercigny, enfin, de Persigny, pardon, telle grande famille aristocratique, mais aussi qui ont un poids important dans la politique de Napoléon III. Alors, compte tenu de sa fidélité orléaniste, on peut donc bien penser que ce n'est pas de Rose Pamela dont on parle à propos de ces séries, mais plutôt de la baronne Jeanne-Marie Camille de Vatry, fille de, alors j'ai repris là la filiation, fille de Varennes du Bourg, préfet du palais de Napoléon III. Ben voilà pourquoi elle se trouve à Compiègne. Elle est la fille du préfet, c'est-à-dire celui qui organise les grandes fêtes à Compiègne entre autres. Elle était l'épouse du baron Édouard Bourdon de Vatry, neveu de Rose Pamela, par son mari. Quoi. Notons d'ailleurs à ce propos, dans les séries, on a retrouvé en 62 un certain Édouard André, accompagné de son père et de sa belle-mère, qui était invité à Compiègne pour une série remarquable, celle des plus élégantes. Ah. Édouard André, évidemment, oui. C'est déjà évoqué le futur mari de Nelly Jacquemart. Oui. Alors, si M. de Vatry avait quitté la vie politique au moment du coup d'État de Napoléon III, il n'avait pas renoncé quand même à ses relations à la fois mondaines et artistiques, mais aussi politiques. En France comme en Italie, d'ailleurs. Ainsi, il continuait à correspondre avec le musicien Antonio Rossini, mais aussi avec Camillo Benso, comte de Cavour, qui, avec Garibaldi, va être un des grands protagonistes de l'unité italienne. On a retrouvé dans les archives une lettre que monsieur, évidemment, comme dans les archives, on reçoit les lettres des correspondants, mais ce n'est pas la lettre qui a précédé, ou la réponse qui a été faite, ça c'est le problème des archives. Une lettre de Cavour, donc, reçue le 1er avril 1854. Et voilà ce que lui disait le comte de Cavour.
1: Mon cher Vatry, comptant sur votre bonne amitié, je prends la liberté de vous recommander monsieur Righetti, directeur de la Compagnia Dramatica. Ce dernier se rend à Paris pour voir si sa troupe pourrait y jouer avec quelque chance de succès l'année prochaine, à l'époque de la Grande Exposition Universelle. Sa troupe est la meilleure de l'Italie. Sa prima donna, surtout la Ristori, est une excellente actrice. Malgré cela, je ne sais pas si elle réussira à Paris. Vos conseils, vos directions et le cas venant votre appui peuvent lui être fort utiles. C'est pourquoi je les invoque en sa faveur. Je saisis cette occasion pour vous engager à venir vous faire une petite visite. Le voyage de Paris à Turin n'est plus rien. Le chemin de fer de Lyon va s'ouvrir. De Lyon à Aix, on vient en bateau à vapeur. Il ne reste plus à faire en voiture le trajet d'Aix à Suse, où l'on trouve un chemin de fer pour aller à Turin et à Gênes. Notre pays mérite d'être vu. Quand ce ne serait pour la rareté du fait d'un gouvernement constitutionnel cheminant régulièrement au milieu de difficultés sans nombre et sans cesse renaissantes. Communiquez ma prière à Madame de Vatry. Je me flatte de trouver en elle un puissant et irrésistible auxiliaire pour l'affaire. Croyez, mon cher Vatry, à mes sentiments dévoués. Cavour, le 19 mars 1854.
0: Bien, alors on ne va pas évoquer ici les différentes péripéties de l'indépendance italienne. Ce qu'on peut simplement noter, c'est qu'entre Alfieu et Rose Pamela, il y avait quand même une certaine divergence à propos de cette indépendance italienne. Par exemple, en 59, c'est-à-dire que 5 ans après la lettre qu'on vient d'évoquer, elle incitait le duc de Chartres à quitter l'état militaire qu'il avait dans le Piémont. Alors là, c'était du côté, je dirais, des indépendantistes. Oui. Car la guerre avait un caractère révolutionnaire et de plus n'ouvrait aucune perspective de médaille pour un étranger. La raison était quand même assez curieuse. Plus tard, elle écrit qu'il serait bien souhaitable que la famille royale en exil vienne bientôt régénérer notre pauvre France, ajoutant qu'elle serait la plus heureuse si elle parvenait à soigner, dorloter et gâter ces malades de Clermont. Il s'agit de la famille d'Orléans. Vous voyez là encore une fois les liens très proches entre ces deux familles. Elle n'hésitait pas à critiquer avec violence la politique et le manque de sincérité des ministres de Napoléon III. les salons du Second Empire n'ont pas l'air de lui plaire non plus. Dans une lettre de 61 à Chartres, petit-fils de Louis-Philippe Ier d'Orléans, je vous rappelle, elle déclare
1: « On danse par ordre, les ministres divertissent le monde officiel, les indigènes dont elle fait partie ne reçoivent pas, les étrangers riches ouvrent leur maison pour offrir des dots et leurs filles aux dignitaires actuels. Il paraît que c'est courant de voir ces jeunes gens parlant dots, espérance, en regardant les beaux yeux des jeunes filles. L'argent éteint même l'amour, ce n'est pas beau, mais le beau n'est plus apprécié. »
0: Oui, hein, c'est un peu l'accent d'une vieille dame qui regrette, c'était mieux avant,
1: oui. Hein,
0: du temps de la monarchie de Louis. Alors on peut penser qu'elle exagère un peu. Oui. Mais cela dit, l'argent étouffait, il ne faut pas l'oublier, l'amour sous la monarchie de Juillet comme sous le Second Empire.
1: Hein. Oui.
0: D'ailleurs, la lettre qu'on vient d'évoquer se terminait ainsi.
1: « Espérons un meilleur avenir pour Monseigneur. Que Dieu nous l'envoie pendant que je suis encore un peu de ce monde. Que je revoie mon cher pays régénéré par ceux que j'aime et que je puisse encore donner à votre Altesse quelques belles chasses dans mes vieilles ruines de Chaly. »
0: Oui, alors deux choses. Donc, l'a écrit à Chartres en lui disant bah, « J'espère que la famille d'Oran va revenir hein, et qu'on en finira avec le Second Empire de Napoléon III. » Mais également, on a une petite indication, puisqu'elle parle des belles chasses. Et on a retrouvé dans les archives aussi des achats de Rose Pamela pour Chaly, et surtout concernant des propriétés forestières. Mmh. Et souvent, elle ajoutait, eh bien, pour que les Orléans puissent venir chasser à court. Mmh. C'est une des raisons aussi de l'expansion du domaine. Vatry, donc, continuait son expérience musicale, hein, quoi. C'est à lui que Cavour s'adresse, hein, on vient de le voir. Et on peut dire qu'il fait partie aussi de toutes les grandes réunions internationales qui se donnent encore à Paris, juste après 1848. Hein. On a par exemple une lettre du 10 novembre 1849 de Meyerbeer, un des plus grands compositeurs, qui écrivait.
1: Aujourd'hui, en l'honneur du baron Lüttichau, j'ai invité à dîner les invités suivants. Kaskel, comte de Wielkowski, Marchkendorf, Scribe, Alevi, Adam, Vatry, Gouin. Quelque temps après, Meyerbeer reçut une lettre d'Aubert de Paris. Ce dernier invitait le célèbre compositeur à participer à l'édification d'un monument à Cherubini que l'Institut de France voulait réaliser. Il envoya 400 francs à cet effet.
0: Voilà, on voit donc que Vatry est toujours responsable des cérémonies officielles, en quelque sorte, surtout celles concernant la musique. Quelques années auparavant, il avait été nommé parmi les vrais amateurs de musique.
1: Aujourd'hui, c'est une séance improvisée qui a eu lieu chez M. Saxe.
0: Ah, M. Saxe,
1: eh ben,
0: André.
1: Oui, l'inventeur du saxophone. Je sais, j'en retiens mon souffle. Donc, une séance improvisée qui a eu lieu chez M. Saxe, que nous voulons vous parler. M. Saxe avait convié un public peu nombreux, mais ami de tout ce qui peut intéresser les progrès de l'art musical. Oui, il faut dire que c'était la période de la création de cet appareil. À côté de M. de Rumigny, nous voyons M. Meyerbeer. Sans doute que, dans sa pensée, commencent à s'éveiller les magnifiques accords, les phrases puissantes qu'il veut confier à ces voix formidables qu'il gouvernera cependant à son gré. Ouais. Nous distinguons M. Kastner, le savant rapporteur de la commission, réunissant la science qui éclaire au goût qui dirige. M. de Vatry, que le comité des théâtres royaux a eu la bonne idée de s'attacher. M. Édouard Monet, commissaire royal, et tant d'autres encore dont le nom n'a plus besoin d'éloge.
0: Vous voyez, il n'est pas besoin d'ajouter encore d'autres témoignages pour montrer que M. de Vatry est quand même très, très intégré dans l'ensemble des organisations musicales et théâtrales, surtout à Paris, bien entendu, à cette époque. Nous avons vu que la vie artistique se poursuit pour Alphée. Eh bien, de l'autre côté, Pamela n'était pas en reste. Et mais ça, ce sera pour la prochaine fois.
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Madame, Monsieur, bonjour. Crépy Info Radio de ce mercredi 10 juin 2026. Quoi de neuf à Crépy en Valois? Vous partez en week-end ou en vacances et vous souhaitez que votre domicile soit surveillé à partir du 15 juin et jusqu'au 15 septembre. La police municipale relance l'opération Tranquillité Vacances. Pour faire une demande de surveillance, compléter et déposer le formulaire en main propre au poste de police au plus tard 3 jours avant votre départ. Téléchargez le formulaire d'inscription dès maintenant sur le www.crépyenvalois.fr. Durant la période de travaux de réfection de la façade de l'espace Rameau, notez que la médiathèque de Crépy-en-Valois continue de vous accueillir et elle reste accessible par les portes qui sont situées côté place Jean-Philippe Rameau. À Crépy-en-Valois, les idées de sortie pour toute la famille ne manquent pas. Découvrez ce qui vous attend cette semaine. Préparez-vous pour un voyage au temps du néolithique. Le musée de l'archerie du Valois vous donne rendez-vous jusqu'au 11 novembre pour découvrir son exposition temporaire Archer de la préhistoire. Entre objets originaux, facsimilés et découvertes surprenantes, vous plongerez dans le quotidien des premiers archers et explorerait une préhistoire bien loin des idées reçues, une exposition immersive à ne pas manquer. Et puis pour les plus jeunes, à partir de 5 ans, le musée propose une découverte à hauteur d'enfant, une découverte de l'exposition qui a lieu ce mercredi après-midi à 14h30. Enfin, mercredi 17 juin, mercredi prochain, il ne faudra pas manquer les animations ludiques pour les 7-11 ans sur le thème « Ma maison au néolithique ». Ce sera à 10h ou à 14h, donc mercredi prochain. Pour participer, inscrivez-vous 03 44 59 21 97. En collaboration avec la mission locale pour l'emploi des jeunes et France Travail, retrouvez le handball club Crépy-en-Valois sur l'événement du stade vers l'emploi. Rendez-vous demain, jeudi 11 juin, entre 8h30 et 15h au complexe sportif Patrice Covin. Venez rencontrer des recruteurs, venez révéler vos compétences au travers d'activités sportives accessibles à toutes et à tous. Pour participer, inscrivez-vous au près de votre conseiller. Vous avez été touché par un cancer et vous souhaitez prendre soin de vous. La maison autour de la vie, portée par l'association Oncoise et située au pôle de santé du Valois, rue Alice Mathieu Dubois, organise des ateliers pour vous offrir des temps de pause, des temps d'écoute et de mieux-être dans un cadre bienveillant et respectueux de chacun. En juin, ce mois de juin, ne manquez pas le groupe de parole qui a lieu jeudi 10, donc demain de 14h à 16h. Ne manquez pas non plus l'atelier sophrologie mardi prochain, le 16, de 11h à midi, et le soin socio-esthétique de sonothérapie jeudi la semaine prochaine, le 18, de 10h30 à midi et demi. Tous ces ateliers, ils sont accessibles sur inscription. Vous envoyez un SMS au 06 31 53 58 84. Ces ateliers sont ouverts à toutes les personnes concernées par la maladie. Du 13 au 20 juin, retombez en enfance avec l'exposition de sculptures en papier mâché Jeux d'enfants, une expo proposée par l'artiste crépinois Jean-Paul Fulanti. Ce sera de 14h à 18h à la maison de retraite Étienne-Marie Delahante. Accès libre et gratuit, alors venez nombreux. Vous avez envie de désencombrer votre intérieur, vous aimez chiner, le handball club de Crépy-en-Valois organise sa brocante annuelle le dimanche 14 juin, donc ce dimanche. Pour participer en tant qu'exposant, inscrivez-vous au 07 84 63 80 33 ou lors des permanences qui ont lieu au gymnase Marcel Quentin ce vendredi de 18h à 20h.
La semaine prochaine, ne manquez pas le retour de la fête de la musique. En attendant de nous retrouver dimanche 21 juin dans les rues du centre-ville pour célébrer toutes les musiques, retrouver tous les artistes qui se produiront sur la scène crépinoise, retrouvez-les sur le site internet de la ville. Pour suivre l'actualité de la ville de Crépy-en-Valois en temps réel et recevoir des alertes push sur votre mobile ou encore votre tablette, téléchargez l'application mobile Crépy-en-Valois sur Google Play Store ou App Store. Retrouvez aussi toute l'actualité des événements de la ville de Crépy-en-Valois sur Facebook X, Instagram, LinkedIn, YouTube, sur le site internet www.crépy-en-valois.fr et chaque mercredi sur RVM avec votre Crépy Info Radio. 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
7: Le dimanche 17 mai, je me suis rendu dans la commune d'Aimeville, un village situé près de Crépy-en-Valois, précisément sur le site du Puy à Daubin. L'association Roche et Carrière organisait ce jour-là le deuxième rassemblement de véhicules et motos de collection. Un programme varié avec une balade, des expositions, la présence d'artisans locaux, des concerts ainsi qu'une démonstration de danse country.
8: Alors je me présente, Véronique Meuret, je suis la présidente du club de danse country, le Bluebird Country, qui est basé à Duvis. Alors, mon club, je l'ai créé il y a 6 ans. Et donc là, actuellement, nous sommes à 42 adhérents.
7: 42 adhérents, il y a des jeunes, des ados et des adultes à l'intérieur?
8: Oui, tout à fait. Une majorité, actuellement une majorité d'adultes. Mais nous faisons tout pour faire venir des jeunes adolescents, à partir de 8 ans, 9 ans. Jusqu'à l'âge adulte, en fait, on ouvre des cours bien spécifiques pour les jeunes.
7: Quels sont les horaires et les jours de cours?
8: Le mardi, de 18h30 à 19h45. Le mercredi, à partir de 18h30 jusqu'à 21h30. Le jeudi, 18h30 jusqu'à 19h45. Et le vendredi, c'est un petit peu non-stop parce qu'on commence à 18h15 et on finit vers 23h minuit.
7: Il y a beaucoup de plages horaires.
8: Il y a beaucoup de plages horaires. Jusqu'à maintenant, on n'ouvrait que le mercredi, jeudi, vendredi. Et là, vu l'affluence qu'il y a eu au forum de Crépy-en-Valois en septembre, et donc on a ouvert un autre niveau. Donc un autre jour s'ouvre, c'est-à-dire le mardi. Donc ça nous fait 4 jours par semaine où vous pouvez venir vous détendre, changer les idées. On est tout un groupe. C'est très festif, c'est gai. C'est agréable, mais on travaille.
7: Pour ceux qui ne connaîtraient pas, est-ce que vous pourriez présenter la musique country?
8: Alors, la musique country, elle vient des États-Unis, bien évidemment. Et dans la musique country, on y raconte beaucoup, c'est des histoires pour les fermiers qui travaillaient en 1800 et quelques. Leur musique et les paroles des chansons, c'était leur journée, en fait. C'est ce qui se passait dans leur journée, ils le racontaient en chansons. Voilà. Et donc, la musique country est partie de là. Maintenant, la musique country a quand même évolué. On n'est plus au temps du banjo, etc. On est vraiment dans de la country pop, de la country rock. Et dans la country, il y a un autre style aussi auquel on adhère pas mal au club. C'est le style catalan. Le style catalan qui vient de la Catalogne, donc Espagne. C'est un autre style de danse. C'est différent de la country traditionnelle, mais c'est très agréable à danser. Et maintenant vient un peu le wrap style, c'est-à-dire que on englobe un petit peu toutes les musiques, que ce soit country ou moderne, et on adapte une chorégraphie d'un style un peu catalan sur cette musique-là. Malheureusement, dans notre région, ça prend pas beaucoup parce que il y a des a priori sur le style catalan. Quand on voit les Catalans, c'est un Catalan qui me l'a raconté, mais il y a 10, 12 ans, quand il y avait un bal country, quand des Catalans voulaient s'insérer dans le bal, venir danser avec les country tradis, ils étaient très très mal vus, voire même mis à la porte. Pas demander de sortir parce que c'est un autre style, voilà. Et la country traditionnelle ne les acceptait pas. Ça change, heureusement, les mœurs évoluent quand même, on est plus ouvert, la danse reste la danse. Mélanger les genres, moi je dis, c'est bien. En plus, on a la New Line qui vient se greffer également. On a à peu près tous les styles. Et au club, au Bluebird Country, on fait de la New Line. Les pas de la danse country, mais sur des musiques modernes, des musiques actuelles. On fait de la catalane, enfin le style catalan, et on fait la country traditionnelle. C'est ce qu'on peut trouver dans notre club.
7: Est-ce que vous avez des professeurs ?
8: Alors, il n'y a pas de professeurs. Il y a des animateurs, animatrices plus exactement, dont je suis, j'en fais partie. Voilà, j'ai passé une formation et dont je suis animatrice de danse country. Jusqu'alors, c'était moi qui donnais tous les cours en fait. Et là, j'ai délégué un petit peu parce que ça faisait un peu beaucoup sur une semaine. Donc, j'ai mes deux filles. Donc j'en ai une qui prend les cours débutants et les initiations. Alors quand on dit initiation, c'est vraiment les personnes qui n'ont aucune notion de la country et qui démarrent pour les premiers pas. Et les débutants, c'est ceux qui ont déjà fait une année, donc c'est leur deuxième année de country. Et j'ai mon autre fille qui, elle, fait le style catalan. Et moi, je reste avec la New Line et la country traditionnelle. Voilà, sur plusieurs niveaux. Il faut savoir qu'en country, il y a des niveaux. Donc voilà, au fur et à mesure des années, on monte de niveau et on monte les échelons, si je puis dire ainsi. D'accord. Mais bon, après, au bout de 5 ans, 6 ans, je pense que là, on n'a plus trop grand-chose à apprendre. C'est plus l'exercice des chorégraphies, les enchaînements de pas, etc., que d'apprendre vraiment la base des pas de la country. À un stade de 4-5 ans, c'est fini. On est censé savoir, on est censé connaître tous les pas de base de la country pour pouvoir effectuer des chorégraphies.
7: Et les chorégraphies, elles se font par deux, par trois, elles se font par combien en fait ?
8: Alors, les chorégraphies, c'est de la line dance, donc de la danse en ligne. On est seul, d'accord ? On peut faire des danses de partenaires, donc en couple, voilà. Après, il y a le square dance, mais c'est autre chose. Je ne m'étalerai pas là parce qu'on en voit de moins en moins. Vous êtes seul, vous n'êtes pas obligé d'être accompagné. Ce n'est pas comme la danse de salon où il faut être impérativement deux, monsieur, madame. En l'occurrence, là, vous venez tout seul et vous dansez toute seule, mais vous dansez avec d'autres personnes. C'est un groupe.
7: Qu'est-ce qui vous plaît dans cette discipline ?
8: Alors, ce qui me plaît dans la discipline, d'abord la musique. Je ne pourrais pas trop expliquer, mais ça, c'est un truc que je ressens. La musique country, c'est quelque chose qui me touche. Et puis le fait de... Alors, les chorégraphies, évidemment, il y a des chorégraphes qui font les chorégraphies, en fait, ils sont spécialisés là-dedans. Et donc, nous, on ne fait que reprendre leurs chorégraphies pour les apprendre aux adhérentes. Hein. Mm-hmm. On ne crée rien du tout, on ne crée pas de chorégraphies. Les musiques, on les trouve sur YouTube, il y a pas mal de chanteurs country. Ce qu'on apprend dans notre club vient de chorégraphes connus comme Séverine Fillon, Christelle Durand, Martine Cannon et des chorégraphes de la jeune génération, je dirais, Algalie Fofana, Paul Ryan, Gianmarco Rossato qui vient d'Italie, Anna Taroni qui vient d'Italie, Virginie Barjot qui en l'occurrence est de Meaux. Toutes ces personnes, on a la chance qu'ils nous créent des chorégraphies qu'on puisse apprendre à nos élèves, si je puis dire ainsi. Et c'est comme ça qu'on fait un bal.
7: Et aujourd'hui, là, ce dimanche 17 mai, vous avez proposé une initiation à Aimeville.
8: Alors, on n'a pas proposé d'initiation. Le temps ne s'y prêtait pas tellement aujourd'hui. On a quand même eu de l'eau. Et il nous faut quand même un sol un peu plat. Dirons-nous. Donc, le plancher étant petit, c'était compliqué de faire une initiation. Je rappelle qu'une initiation, c'est prendre des gens du public, de les faire danser avec nous, de leur montrer une petite choré vraiment très très simple, des pas très simples qu'ils puissent refaire. Et tout ça, ça fait une choré. Pour aujourd'hui, Monsieur Catalano, Véronique Catalano, nous avait demandé de faire une démonstration, donc c'est-à-dire pour faire voir un peu notre passion, ce qu'on pouvait danser sur différents styles de musique. I can't believe it, the kind of love you're showing me.
7: 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Et donc cette démonstration, elle s'est faite en deux temps, d'une durée environ de 15 minutes.
8: Oui, tout à fait. Pour la première partie, on a fait sur cette chorégraphie avec des styles de musique différents, dont le style catalan et la musique traditionnelle. Et la deuxième partie, qui normalement ne devrait pas tarder, c'est pareil, on va faire une petite quinzaine de minutes. Mais je tiens à remercier Madame Catalano, Monsieur Catalano, parce que c'est grâce à eux qu'on a pu faire la démonstration aujourd'hui. Ils nous ont très gentiment invités. Et donc, j'espère que le public a apprécié les démonstrations que nous avons faites. Et puis, peut-être que ça leur donnera l'idée de venir à Duvie et de rejoindre le club.
7: D'ailleurs, il y aurait une quelle ambiance dans votre club ? J'ai l'impression assez joviale, assez conviviale à vous écouter.
8: Oui, tout à fait. Tout à fait. C'est une ambiance très chaleureuse, très joyeuse. Comme je disais tout à l'heure, on rigole, mais on travaille.
7: Est-ce que, Véronique, votre club a des liens avec d'autres clubs de country, que ce soit dans l'Oise ou bien dans les Hauts-de-France ?
8: Oui, tout à fait. On a un lien qui est assez fort avec le club de La Croix-Saint-Ouen, les Settle Down. Et un autre club qui est à Tourcoing, chez les Catalan Friends. Donc, pour le premier club de La Croix-Saint-Ouen, on reste dans la country tradie, un petit peu de catalan et de la New Line. Et à Tourcoing, dans le Nord, chez les Catalan Friends, comme le nom l'indique, c'est vraiment le style catalan. On se rend à leur bal et ils viennent au nôtre et voilà. Mais il y a beaucoup de bals dans le Nord. Le Nord, la Somme, le Pas-de-Calais, mm-hmm. Il y a beaucoup de clubs country.
7: Donc on peut dire que c'est une discipline qui rayonne dans cette région.
8: Tout à fait. Tout à fait. Et il n'y a pas que là. Il y a toute la banlieue parisienne aussi, mais c'est beaucoup plus de la New Line que de la country. Mais franchement, on peut trouver un club vraiment dans toute la France. Dans chaque département, dans chaque petite région, il existe un club de country.
7: Ouais, c'est vrai que c'est un phénomène qui est en vogue depuis une dizaine d'années. Oui. Dans les années 80-90, il y en avait très peu. Là, oui. Depuis 2000-2010, c'est exponentiel.
8: Ça a pris de l'ampleur. Oui, tout à fait. Il y a beaucoup de clubs qui se sont ouverts, beaucoup ont fermé, mais beaucoup ont ouvert.
7: Les raisons, à votre avis ?
8: La raison, je ne la connais pas. Et puis, je ne sais pas, c'est un phénomène et ça revient. Donc, d'autres clubs se créent. C'est en expansion, là. Jusqu'à quand ? Je ne sais pas.
7: Et justement, si les auditeurs ont écouté l'interview et seraient intéressés pour vous rejoindre, comment font-ils, Véronique ?
8: Alors, nous avons sur Facebook, une page qui s'appelle tout simplement Bluebird Country. Sur cette page-là, vous avez tous nos coordonnées, notre adresse mail, un numéro de téléphone à contacter pour des renseignements. Et là, comme ça va être les grandes vacances, tout le monde va un petit peu partir. Donc voilà, on se retrouvera au Forum des associations le samedi 5 septembre à Crépy-en-Valois, où là, vous nous retrouverez, on aura un stand. On refera quelques démonstrations de nouvelles danses country et vous aurez toutes les informations que vous désirez.
7: Dernière question, vous l'avez appelé Bluebird, pourquoi ?
8: Alors, je l'ai appelé Bluebird Country parce que on a eu un petit peu de mal pour donner un nom au club. Et à Nashville, aux États-Unis, donc, il y a un café qui s'appelle le Bluebird Café, donc l'oiseau bleu. Et c'est dans ce café à Nashville, où il y a toutes les sociétés de production de disques, etc., c'est dans ce café que débutent tous les chanteurs country. Donc Bluebird Café, pourquoi pas Bluebird Country ? C'est venu tout simplement comme ça.
7: C'était un plaisir d'avoir fait connaissance avec votre club et je vous souhaite donc non pas une bonne initiation mais une bonne démonstration.
8: Et je vous remercie.
7: C'était Yann Barré pour Radio Valois-Mulsien. J'étais avec Véronique Muret, présidente du club Bluebird Country basé à Duvie dans l'Oise près de Crépy-en-Valois.
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3: Pas folle la guêpe. Cette exclamation en forme d'idiotisme animalier est une locution interjective du registre familier. « Pas folle la guêpe » est utilisée pour signifier qu'une personne est maligne, rusée, en tout cas trop pour se laisser tromper. Au-delà du fait que les guêpes soient réputées pour leur ruse, notamment pour celle de venir s'installer avec nous à la table de jardin et y partager nos confitures et autres sucreries sans y être expressément invitées. Les guêpes sont vraiment des insectes agaçants. En été, dehors, sous le vent, dans la douceur matinale, il n'y a pas moyen de se faire tranquillement une tartine de confiture sans qu'une troupe d'au moins deux ou trois de ces bestioles habillées en bagnard ne vienne tournoyer autour de la biscotte, prête à y planter leur dard acéré. Agaçantes, c'est sûr, mais sont-elles folles pour autant ? À ma connaissance, aucun psychiatre n'a pour l'instant répondu clairement à la question. Et pourtant, de tels travaux seraient certainement récompensés par un prix Nobel. Le terme de guêpe désignait autrefois une personne maligne, fine. La guêpe, cet animal à la taille fine, est aussi à l'origine du sous-vêtement féminin appelé guêpière, un instrument de torture utilisé jadis par les dames soucieuses de leur look, sorte de corset permettant de modeler la silhouette en affinant la taille pour donner l'apparence de l'insecte hyménoptère à l'aiguillon venimeux. Malgré qu'elle se soit débarrassée de cet accessoire martyrisant depuis 1968, la guêpière est toujours utilisée par les élégantes avec une version beaucoup plus confortable, mais sans doute aussi moins efficace. Il est plus rassurant d'enfiler la guêpière que de se fourrer dans un guêpier. Comme quoi, le genre a son importance. À l'origine, au milieu du 19e siècle, on disait « pas bête la guêpe ». Ce qui était plus amusant, une guêpe étant bien, selon mes dernières informations, une bête et non un humain, même un peu cinglé. Mais en réalité, à la même époque, le mot « guêpe » désignait une personne maligne, finaude, en raison peut-être d'une analogie entre la taille extrêmement fine de la bestiole et la finesse d'un certain comportement humain, ou bien à cause du comportement de l'insecte, préférant venir aspirer de sa trompe les restes de mon petit déjeuner plutôt que d'aller, comme sa cousine l'abeille, butiner les fleurs pour en tirer le sucre. Au XXe siècle, l'expression se mue en « pas folle la guêpe », forme largement popularisée en 1939 par la géniale Arletty dans le film de Jean Boyer « Circonstances atténuantes », où elle donnait la réplique à Michel Simon. On l'a aujourd'hui souvent oublié, mais ce même film a également contribué à la popularité de l'expression « comme de bien entendu », une popularité telle qu'en 1953 encore, le savon Luxe utilisait cette exclamation pour ses publicités dans la presse française « pas folle la pub ». Qu'il soit broyeur, coléoptère, diptère ou hyménoptère, méfiez-vous de la petite bête, ne la cherchez pas. Après avoir ajusté mon nœud papillon, comme j'avais le bourdon, à force d'effectuer un travail de fourmi, j'ai embarqué sur le bateau mouche pour me rendre au marché aux puces. Comme j'avais des fourmis dans les jambes, je me suis joint à la chenille improvisée par les passagers. Rien n'y fit, j'avais toujours le cafard. Un danseur me bouscule. Quelle mouche l'a piqué? Me cherche-t-il d'époux? Moi qui ne ferai pas de mal à une mouche. Du coup, c'est moi qui prends la mouche. Et sur un bout de papier, je lui griffonne en quelques pattes de mouche un mot « pas piquer des hannetons ». Pas le temps de regarder les mouches voler, je me sauve en courant pour ne pas qu'il me secoue les puces. Pas folle la guêpe. Bon, ça suffira pour aujourd'hui. Une puce à l'oreille ayant remplacé mon petit doigt, voilà que ça me démange. Alors, à la revoyure.
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2: 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Bonsoir à tous, c'est Eric, bienvenue dans Aventure Rock sur RVM 93.7. L'émission d'aujourd'hui est consacrée à un groupe français de haute volée, j'ai nommé Feu Chatterton. Voici La Mort dans la Pinède.

Feu Chatterton est un groupe pop-rock français formé en 2011 à Paris. Comme vous avez pu le constater dans cette première chanson, leur marque de fabrique, c'est alterner des moments assez calmes et puis des moments de folie. Quoi. C'est assez spécifique de leur musique et c'est vraiment très bien. Le nom de leur groupe est la juxtaposition de l'expression « feu » et de Chatterton en hommage au poète anglais Thomas Chatterton, qui était certainement un de leurs auteurs fétiches. L'histoire de Feu Chatterton, eh bien, elle commence au milieu des années 2000 avec la rencontre d'Arthur Teboul, Clément Doumic et Sébastien Wolf au lycée Louis-le-Grand de Paris. Après leurs études, ils attirent à eux Antoine Wilson à la basse et Raphaël de Pressigny à la batterie, mais on parlera de ces personnages-là un petit peu plus tard. Voici Fou Allié.

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Chatterton se lance en 2012 avec un premier titre, La mort dans la pinède, diffusé sur YouTube, que vous avez entendu en tout début d'émission. Il participe à plusieurs festivals, par exemple Rock en scène, les Francofolies, le Printemps de Bourges, les Grandes Marées, car ils sont très bons sur scène. Ainsi que les premières parties de concerts. Je me suis perdu, les premières parties de concerts au cours des années 2013-2014. Le groupe sort un premier EP éponyme en 2014, qui s'appelle donc Feu Chatterton, puis un second EP en 2015, qui s'appelle Big Medium, qui est autoproduit grâce au financement participatif. Leurs deux premiers albums, Ici, Le jour a tout enseveli en 2015, excellent, je vous le recommande chaudement, ainsi que L'Oiseleur en 2018, sont certifiés disques d'or. Ils sont nommés aux Victoires de la Musique pour chacun d'eux, en 2016 dans la catégorie Révélation Scène, puis en 2019 pour le meilleur album rock, voici Boeing.

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En 2016, Chatterton a reçu le Grand Prix de la SACEM ainsi que le prix Francis Lemarque de la Révélation pour leur premier album. Entre 2013 et 2019, le groupe ne cesse de tourner. Il sillonne la France, la Suisse, la Belgique, Québec, la Réunion ou encore le Liban et joue à guichet fermé dans la plupart des salles parisiennes. Le quintet devient un habitué des grands festivals, jouant dans les festivals francophones majeurs, par exemple les Vieilles Charrues, le Printemps de Bourges, les Francopholies de La Rochelle, le Montreux Jazz Festival en Suisse, Solidaise ou encore Rock en Seine. En 2021 sort Palais d'Argile, leur troisième album, rapidement certifié disque de platine. Voici un nouveau monde.

En 2024, lors de la cérémonie de panthéonisation de Missak et Méliné et Manouchian, Feu Chatterton interprète la chanson L'Affiche Rouge, composée en 1961 par Léo Ferré, sur le texte du poème Strophe pour se souvenir, écrit par Louis Aragon en 1955. En 2025, Feu Chatterton sort l'album Labyrinthe, qui est son quatrième. C'est l'occasion d'une nouvelle tournée en France, incluant d'ailleurs deux dates à l'Accor Hôtel Arena, anciennement Bercy, quand même. La plume d'Arthur Teboul, le chanteur, est directement inspirée de celle de Serge Gainsbourg, Léo Ferré, Barbara, Alain Bachou ou encore Jacques Brel. Les influences du groupe vont du rock de Radiohead, Pink Floyd, Television ou Led Zeppelin, au jazz de Chet Baker, Nat King Cole, Miles Davis, entre autres. Leur style est empreint de dandysme. Voici Compagnons.

Parlons un peu des cinq membres de Feu Chatterton. Alors tout d'abord, Arthur Teboul, né en 1987, il se charge de l'écriture et du chant. Il est diplômé de l'École supérieure de commerce de Paris. À côté du groupe, il se produit régulièrement sur scène avec des artistes de la scène française. Il a par exemple chanté notamment avec Christophe, Catherine Ringer ou encore Clara Luciani. Sébastien Wolf, né en 1987 lui aussi, compose et joue des claviers et de la guitare. C'est un ancien élève de l'École normale supérieure en physique. Il est titulaire d'un master d'anthropologie et d'un doctorat en physique. Rien que ça. Clément Doumic compose et joue principalement de la guitare et des claviers. Il est diplômé de Sciences Po, de l'École centrale de Lille et de l'Université de Paris 1. Ouais, quand même. Antoine Wilson, né en 1989, compose et joue de la basse et des claviers. Il suit une formation d'ingénieur du son et de musique classique en contrebasse. Et enfin, Raphaël de Pressigny, né en 1988, compose et joue de la batterie. Il a suivi des études à Paris 1 et HEC. Voici Allons voir. Et les amis, bien cette story consacrée, bien studieuse d'ailleurs, consacrée à Feu Chatterton se termine. Bonsoir à tous et à bientôt pour de nouvelles aventures rock.

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5: Bonsoir à tous, c'est Eric. Bienvenue dans cette 240e émission de Rock VM sur RVM 93.7. Aujourd'hui, je vais vous proposer une émission axée sur les bandes originales de deux films, car elles sont vraiment top. Alors tout d'abord, il y aura 4 titres issus de la BO du film The Big Lebowski, et ensuite 10 titres issus des BO des 3 films Les Gardiens de la Galaxie. Alors on démarre donc par The Big Lebowski, alors je vais vous raconter un petit peu ça, donc on écoute de la musique. Hein. C'est un film américano-britannique réalisé par Joel Cohen, sorti en 1998. Il s'agit du 7e film des frères Cohen. Le film suit le fameux Jeffrey Lebowski, qui est un feignant sans emploi et grand amateur de bowling, qui préfère se faire appeler The Dude, ou plutôt le Duc en version française. À la suite d'une confusion d'identité, il est agressé à son identité, à son domicile, car il est pris pour un millionnaire également appelé Jeffrey Lebowski, dont il finit par faire la connaissance. Lorsque la jeune épouse du milliardaire est enlevée, celui-ci fait appel au Dude, aussi donc le duc, Jeff Lebowski, pour apporter la rançon demandée par ses ravisseurs. Mais les choses commencent à aller de travers quand Walter Sobchak, le meilleur ami du dude, projette de garder la rançon pour eux. The Big Lebowski reçoit d'abord des critiques tièdes, mais avec le temps, celles-ci sont plus positives, et le film acquiert le statut de film culte grâce à ses personnages atypiques, ses séquences de rêves surréalistes, ses dialogues décapants et sa bande originale très éclectique. Le désopilant Jeffrey Lebowski est joué magistralement par Jeff Bridges. Les comédiens au rôle de crétin ou de tocard qui jouent excellemment à ses côtés sont John Goodman, Julianne Moore ou encore Steve Buscemi. Voilà 4 titres issus donc de cette excellente BO du Big Lebowski. Tout d'abord, Carlos Santana, Oye Como Va.

C'était Peaceful Easy Feeling des Eagles. Voilà, alors toujours dans le cadre de la bande originale du film de Big Lebowski, voici maintenant, alors lui c'est un groupe très très bizarre, un gars très bizarre, c'est Captain Beefheart. Il a fait de la musique assez dure à entendre pour les oreilles, mais parfois il a fait des trucs assez extraordinaires, dont cette chanson plutôt sympathique qui s'appelle Her Eyes or a Blue Million Miles. C'est donc parti pour Captain Beefheart.

C'était Captain Beefheart. Et maintenant, alors, pour clôturer cette petite session de quatre chansons issues de la BO du film The Big Lebowski, voici Elvis Costello, My Mood Swings.

Voilà, c'était Elvis Costello, donc ça clôturait les quatre films, plutôt les quatre musiques de la BO du film The Big Lebowski. Maintenant, on change de film. On va vers Les Gardiens de la Galaxie, ça va finir l'émission, parce que là, je vais vous proposer clairement 10 morceaux de cette excellente bande originale. Donc, Les Gardiens de la Galaxie, en anglais Guardians of the Galaxy, eh bien, c'est un film de super-héros américano-britannique, réalisé par James Gunn, sorti en 2014. Ce film est adapté de la série de comics du même nom, est le la dixième étape de l'univers cinématographique Marvel, qui a été inauguré en 2008 avec Iron Man de Jon Favreau. Il s'agit aussi du premier film de cet univers qui ne soit pas centré sur un membre des Avengers. Il est suivi en 2017 du film Les Gardiens de la Galaxie volume 2, et en 2023 par Les Gardiens de la Galaxie volume 3. Désolé, ce matin j'ai un peu de mal. Pourtant, j'ai pas encore trop bu ce matin, je me suis contenté de boire de l'eau et un café. La BO est excellente, très variée, en voici carrément 10 titres. Alors tout d'abord, issu du premier film, donc Gardien de la Galaxie, tout court, 5 titres, en démarrant par le groupe Blue Suede, Hooked on the Feeling. C'est parti sur RVM 93.7.

C'était les Raspberries Go All The Way, toujours dans, pour les musiques des Gardiens de la Galaxie, le film numéro 1. Voici Elvin Bishop, Fooled Around and Fell In Love.

Après Fooled Around and Fell in Love de Elvin Bishop, voici venir du groupe The Redbone, Come and Get Your Love. Elle est sympa celle-là aussi.

C'était Come and Get Your Love des Redbone. Et pour finir donc cette série de 5 chansons du premier film Les Gardiens de la Galaxie, voici un duo entre Marvin Gaye et Tammy Terrell. Le titre s'appelle Ain't No Mountain High Enough. Il n'y a pas de montagne assez haute.

C'était Ain't No Mountain High Enough de Marvin Gaye et Tammy Terrell. Donc voilà, c'est fini pour le film Les Gardiens de la Galaxie numéro 2. Alors le casting de ces trois films Les Gardiens de la Galaxie est absolument XXL et les actrices et acteurs principaux sont Chris Pratt, Zoe Saldana, Vin Diesel, Bradley Cooper, John C. Reilly, qui n'est pas très connu mais qui est un excellent acteur, Glenn Close, la fameuse, Benicio del Toro, Kurt Russell, et dans un rôle un peu plus petit, notre excellent Sylvester Stallone. Alors maintenant, pour cette seconde partie, ça concerne la BO du film Les Gardiens de la Galaxie 2. En voici trois titres, à commencer par le groupe Sweet, qui nous interprète Fox on the Run.

Vous écoutez Rock VM sur VM 93.7, Eric au mic, et toujours dans le cadre de la BO du film Les Gardiens de la Galaxie volume 2, voici Sam Cooke, magnifique voix, avec Bring It On To Me.

Voilà, c'était Surrender des Cheap Trick. Alors maintenant, on passe à la BO du troisième film des Gardiens de la Galaxie, qui s'appelle le Gardiens de la Galaxie Volume 3. Alors là, on réduit le nombre. Il n'y aura plus que deux chansons, mais qui sont sympas aussi, qui sont un petit peu différentes. La première s'appelle In the Meantime, du groupe Space Hog.

C'était In the Meantime de Space Hog. Voilà les amis, bien on va clôturer cette émission un petit peu spéciale avec la bande originale de deux films, The Big Lebowski et ensuite la série des trois films des Gardiens de la Galaxie, par No Sleep Till Brooklyn des Beatsy Boys. Voilà les amis, Rock VM se termine. J'espère que cette émission un petit peu différente vous a plu. Moi j'étais très content de la préparer. Bonne soirée à tous, à bientôt et soyez sages, mais pas trop.

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2: Bonjour. Pour continuer nos chroniques sur le courrier et les lettres, retrouvons Isabelle Mayreau et sa chanson « Tu m'écris ».
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2: Pas folle la guêpe. Cette exclamation en forme d'idiotisme animalier est une locution interjective du registre familier. Pas folle la guêpe est utilisée pour signifier qu'une personne est maligne, rusée, en tout cas trop pour se laisser tromper. Au-delà du fait que les guêpes soient réputées pour leur ruse, notamment pour celle de venir s'installer avec nous à la table de jardin et y partager nos confitures et autres sucreries sans y être expressément invitées. Les guêpes sont vraiment des insectes agaçants. En été, dehors, sous l'auvent, dans la douceur matinale, il n'y a pas moyen de se faire tranquillement une tartine de confiture sans qu'une troupe d'au moins deux ou trois de ces bestioles habillées en bagnard ne vienne tournoyer autour de la biscotte, prête à y planter leur dard acéré. Agaçantes, c'est sûr, mais sont-elles folles pour autant ? À ma connaissance, aucun psychiatre n'a pour l'instant répondu clairement à la question. Et pourtant, de tels travaux seraient certainement récompensés par un prix Nobel. Le terme de « guêpe » désignait autrefois une personne maligne, fine. La guêpe, cet animal à la taille fine, est aussi à l'origine du sous-vêtement féminin appelé « guêpière », un instrument de torture utilisé jadis par les dames soucieuses de leur look, sorte de corset permettant de modeler la silhouette en affinant la taille pour donner l'apparence de l'insecte hyménoptère à l'aiguillon venimeux. Malgré qu'elle se soit débarrassée de cet accessoire martyrisant depuis 1968, la guêpière est toujours utilisée par les élégantes avec une version beaucoup plus confortable, mais sans doute aussi moins efficace. Il est plus rassurant d'enfiler la guêpière que de se fourrer dans un guêpier. Comme quoi, le genre a son importance. À l'origine, au milieu du 19e siècle, on disait « pas bête la guêpe ». Ce qui était plus amusant, une guêpe étant bien, selon mes dernières informations, une bête et non un humain, même un peu cinglé. Mais en réalité, à la même époque, le mot « guêpe » désignait une personne maligne, finaude, en raison peut-être d'une analogie entre la taille extrêmement fine de la bestiole et la finesse d'un certain comportement humain, ou bien à cause du comportement de l'insecte, préférant venir aspirer de sa trompe les restes de mon petit déjeuner, plutôt que d'aller, comme sa cousine l'abeille, butiner les fleurs pour en tirer le sucre. Au XXe siècle, l'expression se mue en « pas folle la guêpe », forme largement popularisée en 1939 par la géniale Arletty dans le film de Jean Boyer « Circonstances atténuantes », où elle donnait la réplique à Michel Simon. On l'a aujourd'hui souvent oublié, mais ce même film a également contribué à la popularité de l'expression « comme de bien entendu », une popularité telle qu'en 1953 encore, le savon Lux utilisait cette exclamation pour ses publicités dans la presse française « pas folle la pub ». Qu'il soit broyeur, coléoptère, diptère ou hyménoptère, méfiez-vous de la petite bête, ne la cherchez pas. Après avoir ajusté mon nœud papillon, comme j'avais le bourdon, à force d'effectuer un travail de fourmi, j'ai embarqué sur le bateau mouche pour me rendre au marché aux puces. Comme j'avais des fourmis dans les jambes, je me suis joint à la chenille improvisée par les passagers. Rien n'y fit, j'avais toujours le cafard. Un danseur me bouscule. Quelle mouche l'a piqué ? Me cherche-t-il d'époux ? Moi qui ne ferai pas de mal à une mouche. Du coup, c'est moi qui prends la mouche et sur un bout de papier, je lui griffonne en quelques pattes de mouche un mot « pas piqué des hannetons ». Pas le temps de regarder les mouches voler, je me sauve en courant pour ne pas qu'il me secoue les puces. Pas folle la guêpe. Bon, ça suffira pour aujourd'hui. Une puce à l'oreille ayant remplacé mon petit doigt, voilà que ça me démange. Alors, à la revoyure.
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0: que c'est donc l'ancien premier ministre israélien Benjamin Netanyahou qui recevra le prix Nobel de la paix.
1: C'est ce soir qu'aura lieu la première soirée Freak-off de la Maison Blanche. De nombreux invités sont attendus du monde entier.
2: De 0, 25, 26, 27, 38,

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1: Aujourd'hui, 10 juin. Le 10 juin 1829, une épreuve tout à fait singulière fut mise en place. Tout de suite, son récit.
2: À l'Angleterre, une terre de prospérité sportive. Voilà une idée plus que démontrée aujourd'hui. Parlons d'une de ces multiples épreuves dont nos amis d'Outre-Manche sont les plus fiers. Une des plus anciennes rencontres de sport du monde également, la Boat Race. Celle-là même qui oppose les universités d'Oxford et de Cambridge, deux des plus prestigieuses hautes écoles du territoire de Sa Majesté. Alors cette opposition primairement récréative est issue de l'entente de deux étudiants, un cambridgeois, Charles Merivale, et de son homologue.

0: blog d'Oxford, Charles Wordsworth. Alors tout d'abord, pour t'écrire le côté technique, cette désormais fameuse course d'aviron se court à l'heure actuelle avec des équipages de 8 rameurs avec par heure, remontant ainsi la Tamise en phase de marée montante. Mais la règle est stricte, ne peuvent prendre part au duel que les étudiants bien sûr, mais des étudiants intégrés au bateau de leur propre collège. C'est alors le 18 juin 1829 que ce populaire affrontement d'embarcations naquit à Henley, ville située à une quarantaine de kilomètres au nord-ouest de Londres. 6800 mètres de parcours sur la Tamise, 6,8 kilomètres d'effort pour écrire un nouveau pan de l'histoire du sport moderne. Au bout de la ligne de course, ce sont les compères de Wordsworth qui enlèvent cette première édition de la boat race. Mais bon perdant, son compère Mayweather n'a d'idée en tête que de lancer une éventuelle manche de rattrapage en organisant une revanche qui se disputera 7 ans plus tard avec un destin plus heureux pour les premiers battus. Ainsi, depuis 1856, tous les ans se tient ce rituel aquatique, cette bataille de pelle qui attire des milliers de spectateurs sur les bords de la River ou encore des millions de téléspectateurs et d'auditeurs en direct à la télévision et à la radio, donnant des scènes plutôt cocasses, notamment en 1949, lorsqu'au micro de la BBC, le célèbre commentateur britannique John Snegg déclara, je cite, « Je ne sais qui est en tête, mais c'est soit Oxford, soit Cambridge. » On reconnaît bien là le flegme et l'humour sans pareil, ce British. Il faut tout de même noter que dans la belle histoire de cette joute estudiantine, en 1877, un seul duo et un unique résultat nul vient décorer son palmarès. Enfin, pour la petite anecdote, quelques noms de personnages célèbres ont participé à cette folle adversité et notamment un qui, avant de jouer du stéthoscope à la télévision ou encore de la guitare sur scène, Hugh Laurie était plus féru de rame. L'interprète de Dr House peut se tarer d'avoir participé à la boat race en 1980 avec son université de Cambridge, mais n'a pu malheureusement éviter la défaite de cette dernière. Cette course résume parfaitement cette citation de Francis Bacon, philosophe anglais, qui nous dit tout simplement que la prospérité découvre nos vices et l'adversité révèle les plus grands.
1: Allez, on se donne rendez-vous demain pour d'autres histoires d'un jour avec Mémoire Sport.
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1: Bonjour. Bienvenue sur Radio Valois-Mulsien.
2: Nous sommes 8 élèves de la classe des CE2-CM1 de l'école des Remparts de Verberie.
3: Nous nous appelons
1: Fatia,
2: Clément,
4: Camille,
5: Olivia,
6: Alan,
7: Jules,
8: Lily Rose
9: et Valentin.
10: Notre émission s'appelle Les Stars de la Radio.
11: Nous avons cette année réalisé des interviews au collège d'Armont de Verberie.
12: Le jeudi 7 mai, nous avons fait celle de Mesdames Hérault, secrétaire générale de Madame Bouillot, secrétaire de direction de Monsieur Lozier, agent de maintenance.
13: Bienvenue dans notre émission et merci de nous accueillir dans votre collège.
1: Nous avons préparé une interview sur vos différents métiers.
10: Êtes-vous prêt pour cette interview?
14: Oui.
1: Première question, est-ce que vous pourriez vous présenter individuellement?
15: Alors, Karine Hérault, secrétaire générale du collège d'Aramon à Verberie.
16: Alors, Madame Bouillot, Sandrine. Alors, vous avez dit secrétaire de direction, je vais revenir dessus. C'est adjoint administratif. Voilà, je suis en poste de secrétariat de direction, mais je pourrais tout à fait être en poste de secrétariat de gestion également. Voilà, au collège de Verberie.
17: Lozier Nicolas, je suis agent de maintenance au collège d'Aramon.
10: Pourquoi avez-vous choisi ce métier?
15: Alors, pour ma part, j'étais professeure des écoles avant, en maternelle. Et comme j'avais fait des études de finance-comptabilité, j'ai demandé à changer de métier, à évoluer.
16: Pour ma part, je dirais plutôt que c'est le métier qui m'a choisi que l'inverse, parce que je n'étais pas du tout destinée à cette voie et je me suis retrouvée dans cette voie pour rendre service.
17: Pour moi, c'est le métier manuel qui me plaît et le travail dehors, à l'extérieur.
3: Études, Mesdames Bouillot et Hérault, avez-vous fait pour devenir secrétaire?
16: Alors de mon côté, j'ai un bac professionnel, métier du secrétariat.
15: Alors moi j'ai un bac scientifique, un bac plus quand en finance comptabilité, le diplôme de professeur des écoles, et voilà.
16: Par contre, alors je rajoute quelque chose par rapport au poste où je suis, Madame Bouillot, sur le secrétariat. Ce n'est pas les diplômes qui font qu'on peut faire ce travail-là, en fait c'est un concours. C'est un poste qu'on a sur concours, voilà.
10: Quelles études, Monsieur Lozier, avez-vous faites pour devenir agent de maintenance?
17: Alors, moi, j'ai un CAP peinture bâtiment, mais pour faire le métier d'agent de maintenance au sein du département, dans un collège, il n'y a pas de métier particulier ou de diplôme particulier.
1: Les stars de la radio sur RVM.
11: Avant de travailler au collège d'Aramon, avez-vous déjà travaillé dans d'autres établissements?
17: Alors avant d'être agent de maintenance, j'étais agent d'exploitation sur les routes, l'entretien des routes, l'hiver, le salage, le fauchage des routes et les divers travaux liés à ce métier.
16: Alors moi avant, j'ai fait pas mal de choses, hein, mais principalement j'ai été surveillante dans un collège avant d'arriver ici, voilà.
15: Et moi j'étais professeure des écoles, donc principalement en maternelle, et directrice d'une école primaire.
11: Quelles sont vos différentes missions?
17: Actuellement, là, je suis en pleine période de tonte. Après, différentes tâches pour tout le matériel abîmé. On peut l'échange de vidéoprojecteurs. Après, ensuite, les serrures cassées. Après, je suis amené à aider mes collègues en cuisine quand il manque du personnel. Et tout plein de choses.
16: Alors, de mon côté, les tâches, elles sont quand même multiples et variées. La base, c'est quand même l'accueil, la gestion du courrier, de la boîte mail et l'accueil téléphonique. Mais bon, ça ne s'arrête pas à ça, on fait plein de choses, mais là, on n'aurait pas le temps de discuter de tout ce que je fais ici.
15: Alors, moi, je vais essayer de détailler quand même. Voilà, j'ai la gestion matérielle de l'établissement, c'est-à-dire la maintenance, les travaux, la sécurité aussi des locaux, l'entretien, les contrôles obligatoires, tout ce qui est sécurité incendie et PPMS. Ensuite, j'ai la gestion administrative de l'établissement, c'est-à-dire les budgets, les contrats, les commandes, les actes administratifs, les conseils d'administration, le travail avec l'agent comptable du lycée. Je gère aussi des ressources humaines, puisque je suis le supérieur hiérarchique de 10 personnes dans l'établissement, des les personnels du conseil départemental. Je gère aussi la restauration avec la chef de cuisine et l'équipe de restauration. On sert au collège à peu près 50 000 repas par an. Je gère aussi les logements de fonction, les bourses, les aides sociales, des aides pour les familles et les voyages scolaires. Ce serait difficile de faire vraiment une liste exhaustive. C'est assez varié.
13: Quels sont vos horaires ?
17: 8h le matin jusqu'à 10h45. Après, on mange à 10h45 jusqu'à 11h15. Et après, je quitte à 17h05. Le lundi, le mardi, le jeudi, le vendredi, le mercredi, je fais 6h, 14h.
16: Alors moi, je commence à 7h55. J'ai une pause déjeuner d'une demi-heure le midi. Et le soir, je finis à 17h30.
15: Voilà, ben moi, c'est à peu près comme Madame Bouillot. On travaille le lundi, le mardi, le jeudi, le vendredi en journée complète et le mercredi matin.
0: Pascal, j'ai une petite question.
4: Mais Abdal,
0: c'est quoi que tu préfères au boulot ?
4: C'est quoi que je préfère dans mon travail à moi ?
0: Ouais.
4: Moi, ce que je préfère dans mon travail, quand c'est la pause.
3: Qu'est-ce que vous aimez le plus dans votre métier ?
17: Alors, pour ma part, les différentes tâches que je fais, c'est jamais répétitif, il y a toujours quelque chose à faire, je m'ennuie jamais. C'est pour ça que j'adore ce métier.
16: Alors moi, je rejoins M. Lozier sur la diversité des tâches et sur... en fait, dans un établissement scolaire, chaque jour est différent. C'est-à-dire qu'on a beau, à chaque année, refaire les mêmes choses, c'est jamais pareil. Et c'est ce qui me plaît. Tout me plaît, en fait. Il n'y a pas de qu'est-ce qui me plaît le plus ou le moins. Non, vraiment, tout me plaît. C'est vraiment un métier que j'aime. C'est important de faire un métier qu'on aime.
15: Ben moi, c'est le côté riche et varié du métier. On ne s'ennuie jamais. En effet, les tâches sont vraiment différentes. Et bon, moi, j'aime particulièrement, parce que c'est ma formation, la gestion financière, budgétaire de l'établissement.
3: Petite pause musicale. On va écouter Ed Sheeran avec la chanson « Galway Girl ».

0: Vous écoutez actuellement l'interview de Mesdames Hérault, secrétaire générale, de Madame Bouillot, secrétaire de direction, et de Monsieur Lozier, agent de maintenance.
1: Au collège d'Aramon de Verberie.
2: Qu'est-ce que vous aimez le moins dans votre métier ?
3: Les pannes. Voilà, les pannes, les dysfonctionnements, parce que ça arrive hein, qu'on ait un ascenseur qui tombe en panne, un portail qui tombe en panne, un four qui tombe en panne. Voilà, c'est ce que j'aime le moins.
4: J'ai trouvé. C'est compliqué parce que je vous l'ai dit juste avant, j'aime tout. Non, le classement, j'aime pas. Je le fais, mais j'aime pas.
3: Le classement explique peut-être.
4: On a beaucoup de documents qu'il faut qu'on classe, qu'on archive, qu'on mette dans des dossiers précis. Je donne un exemple, un professeur qui est absent, je vais rentrer un arrêt maladie, je vais imprimer un document, il faut que je le classe dans son dossier. Ben, j'ai tendance à entasser et à le faire un peu tard. J'aime pas. Mais ça va, c'est gentil.
5: Pour moi, je n'ai pas de tâches particulièrement que je n'apprécie pas.
0: Quel est le matériel que vous utilisez pour travailler ?
3: Alors, principalement un ordinateur avec deux écrans, un scanner portable, un copieur et le téléphone.
4: Pareil pour moi, le scanner en moins. Ordinateur, deux écrans et téléphone, hein, c'est l'essentiel de mon poste.
5: Alors, pour moi, j'ai un tracteur autoporté, débroussailleuse, j'ai aussi un ordinateur avec une boîte mail, tournevis, tous des divers outils et variés que j'utilise au quotidien pour intervenir sur toutes les pannes.
6: Chef, oui, chef.
7: Je n'entends rien.
6: Chef.
2: Quel est votre responsable hiérarchique ?
5: Alors, pour moi, c'est Madame Hérault.
4: Eh bien, c'est Madame Hérault aussi.
3: Et moi, ma super hiérarchique, c'est Madame Lazare, chef d'établissement.
0: Quelles sont les compétences requises pour être une secrétaire de direction et un agent de maintenance ?
3: Alors moi, je dirais qu'il faut être organisé.

0: à l'écoute.
1: Pareil pour moi, il faut être organisé, savoir gérer les situations urgentes au bon moment et surtout l'autonomie.
2: J'ai du mal à démarrer ma journée de taf, hein. J'ai même pas encore allumé mon PC. Donc là,
3: Mais tu es arrivé à 8h, il est 17h30, tu termines dans une demi-heure.
4: Quelle est votre journée type au collège d'Aramon?
1: Alors j'arrive le matin, je vais voir mes collègues s'il y a des choses en panne ou à réparer, savoir si j'ai des rendez-vous, j'ai des sociétés extérieures, admettons qu'ils doivent venir pour des divers entretiens ou réparations.
0: Alors, dans les grandes lignes, on arrive, on dit bonjour à ses chefs qui sont très souvent déjà là, on allume son ordinateur, on ouvre la boîte mail, mais en vrai, alors chaque journée, il n'y en a aucune qui se ressemble. Hein. Et je crois pas qu'il y ait une journée type. En fait, il y a des élèves. Et à partir du moment où il y a des élèves et il y a de l'humain, chaque journée est différente. La journée type, c'est on arrive et on vit la journée comme elle vient.
5: Alors, pour ma part, le matin, j'arrive, je consulte ma boîte mail, j'essaye de traiter les mails. Ensuite, je vais voir l'équipe d'agents du département, c'est-à-dire l'agent de maintenance, les agents en restauration, la chef de cuisine, pour voir si tout se passe bien, les agents d'entretien aussi, l'agent d'accueil. Et puis après, ben, c'est parti pour de la comptabilité ou des réunions ou des rendez-vous avec les professeurs pour des projets pédagogiques ou des voyages. Enfin, voilà. Et puis, parfois, ben, on gère des urgences. Hein, comme des grosses pannes ou des dégâts des eaux, ou voilà.
6: Il y a un problème là, c'est bloqué. Tu peux venir, Patricia, s'il te plaît? Bah, j'ai l'ordinateur, il marche plus là. Ouais. Et t'as pensé à allumer l'ordinateur, à appuyer sur le bouton?
4: Mesdames Bouillot et Héro, est-il important de bien maîtriser l'outil informatique?
0: Alors, moi, je dirais que c'est indispensable. Hein. Si on ne sait pas gérer l'outil informatique, on n'est pas fait pour ce poste. On en a besoin, on l'utilise quand même tous les jours, on est dessus toute la journée. Donc, si on ne sait pas l'utiliser, on risque d'être un peu perdu.
5: Oui, en effet, il faut maîtriser l'outil informatique. Après, on est formé pendant notre carrière sur des logiciels, des portails qu'on utilise. Donc, c'est très important. Oui, on est sur informatique en continu. D'ailleurs, quand on a une panne informatique, on est vraiment, vraiment bloqué. On ne peut quasiment plus travailler sans l'ordinateur.
7: Monsieur Lozier, comment vous faites pour vous organiser pour les espaces verts?
1: Alors, étant donné que pour la tonte, je travaille dans un collège, donc c'est hors présence des élèves, donc à chaque fois c'est entre les c'est pendant les cours et à chaque fois qu'il y a une récréation, j'arrête de tondre et je fais autre chose à la place. Je tonds plus les endroits où il n'y a pas les élèves.
4: Mesdames Bouillot et Héro, est-il vrai que vous manipulez des informations confidentielles?
0: Oui. Ben oui, on est en contact direct avec les familles par exemple, hein, les familles, quand elles nous confient certaines choses, on n'a pas le droit, nous, de les dire. On a vraiment le secret professionnel. Des fois, on a des réunions. Parfois, ce qu'on discute dans les réunions, on n'a pas le droit d'en parler. Comme un conseil de discipline, une commission éducative, ça doit rester dans les portes, entre les personnes qui étaient présentes, par exemple.
5: Oui, on voit l'exemple du conseil de discipline où des problèmes voilà, concernant les élèves. Il y a aussi les situations financières des familles. On a connaissance de situations financières compliquées de certaines familles. Et on étudie en commission de fonds sociaux, par exemple, comment les aider. Et on a connaissance de leurs revenus. Mais c'est étudié en fait de façon anonyme. Donc généralement, toutes ces informations. Oui, on est tenu à la discrétion, quoi. Voilà.
4: Petite pause musicale, on va écouter Gims avec le titre Ciel.

0: vous écoutez actuellement l'interview de Mesdames Hérault, secrétaire générale, de Madame Bouillot, secrétaire de direction, et de Monsieur Lozier, agent de maintenance.
1: Au collège d'Aramont de Verberie.
2: Avez-vous des contacts avec les collégiens, et si oui, lesquels ?
3: Alors moi, en direct, pas beaucoup, de par mes fonctions, évidemment, je gère pas, je suis pas comme la vie scolaire, les surveillants, les assistants d'éducation, l'équipe de direction, la CPE, qui sont plus en relation avec les élèves, mais je les croise régulièrement, et notamment à la cantine pendant le temps de restauration le midi.
4: Alors moi, oui. Alors moi, les élèves, je les vois beaucoup parce que déjà, ils ont besoin de certaines choses que moi, je leur fournis. Et quand ils ont, par exemple, pour être plus clair, ils ont besoin d'un code pour aller sur l'ENT. L'ENT, vous connaissez. Voilà. Et bien, l'ENT, quand ils ont un problème avec leur identifiant, leur mot de passe et qu'ils n'y arrivent pas, c'est moi qui viens de voir. Les familles, pareil. Après, il y a les élèves de 3e par rapport à l'orientation, l'affectation. On est en plein dedans là. Il y a les élèves de 4e par rapport à la prépa métier. Et puis moi, je distribue beaucoup de papiers. Donc, je suis souvent amenée à convoquer les élèves. Au-delà de ça, je les croise quand même pas mal dans les couloirs aussi.
5: Alors, généralement, quand je croise les élèves et quand ils font des bêtises, on les croise dans les couloirs, qu'ils n'ont pas lieu d'être dans les bêtises ou dans les WC aussi. Souvent, ça arrive qu'ils font des bêtises.
6: Monsieur Lozier, est-il vrai que vous... participez à la gestion des dispositifs d'alarme, incendie et intrusion?
5: Il y a un contrôle pour le dispositif d'incendie, intrusion. Donc je suis la société pour savoir justement si tout est fonctionnel, s'il n'y a pas des choses à revoir par la suite.
7: Mesdames Bouillot et Hérault, combien de dossiers vous vous occupez par an ?
4: Alors moi, je ne peux pas te dire combien de dossiers je m'occupe par an. Je m'occupe de 520 et quelques élèves, on va dire. Voilà.
3: Incapable de dire combien de dossiers je traite par an, on va dire beaucoup. Voilà.
4: Mais parce que moi, j'ai dit élèves, mais il y a aussi une cinquantaine de professeurs et de vie scolaire, de personnel. Moi, c'est un dossier par élève, un dossier par professeur. Voilà.
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0: Monsieur Lozier, êtes-vous d'accord pour dire que votre travail est parfois peu visible ?
5: Alors oui, ça peut arriver que mon travail ne se voit pas particulièrement, surtout quand je ramasse les papiers à l'extérieur et qu'ils reviennent vite après les avoir ramassés.
1: Madame Bouillot et Hérault, qui recevez-vous dans votre bureau ?
3: Alors moi, je reçois des professeurs, des agents du département, parfois des fournisseurs, des entreprises aussi qui viennent faire des travaux ou qui viennent nous aider pour la maintenance, et puis des publics divers et variés, mais peu d'élèves.
4: Alors moi, à l'inverse, beaucoup d'élèves, les professeurs aussi, les agents du département, les parents, les familles, quand elles viennent, souvent elles passent par mon bureau. Je crois d'ailleurs que l'essentiel du personnel passe par mon bureau. Je reçois beaucoup de monde dans mon bureau. J'ai un poste très rempli.
8: Bonjour, Gwenaëlle, je suis la nouvelle assistante de direction et je suis plus qu'heureuse de vous rejoindre aujourd'hui. J'ai hâte de commencer à travailler à vos côtés.
9: Oh oui, oui, enchantée, bienvenue Gwendoline. Oh.
0: Comment est l'ambiance de travail au collège d'Aramont ?
5: Alors, il y a une bonne ambiance, et ça dépend des moments, il peut qu'il y ait des couacs avec les collègues, mais particulièrement une bonne ambiance. Tout le long de l'année.
4: Alors moi, je vous disais tout à l'heure qu'il était important de se lever le matin pour faire un travail qu'on aimait faire. Et bien l'ambiance, ça fait partie de ça. Ici, j'ai un peu l'impression, moi, d'être un peu dans une grande famille. J'arrive le matin, il y a une très bonne ambiance, tout le monde est vraiment bienveillant. On rigole beaucoup et c'est important dans le travail de rigoler, parce que si on reste la tête dans le guidon à faire ce qu'on est en train de faire, on n'en sort pas et on a l'impression que la journée, elle est interminable. Mais ici, je n'ai pas ce sentiment-là. Il y a vraiment une bonne ambiance, tout le monde est bienveillant et... je dirais à la direction, mais même au niveau de la vie scolaire, au niveau de la cuisine, des agents, des professeurs, il y a vraiment quelque chose de bon vivant ici.
3: Oui, c'est vrai qu'il y a une ambiance assez saine, plutôt sereine. Voilà, les gens discutent bien entre eux. Alors, je vais pas dire, hein, sur l'ensemble des personnels et des élèves, il y a parfois des choses qui ne vont pas. On travaille dans un cadre avec une ambiance de travail vraiment sympathique, qui donne envie de venir travailler le matin et de voir ses collègues.
0: Dernière question, si cela n'est pas indiscret, quel est votre salaire ?
5: Alors pour le savoir, pour le salaire, c'est une grille, on appelle ça une grille indiciaire par rapport au grade. On démarre généralement au SMIC et après, arrivé à la fin du grade, c'est plus ou moins un peu plus de 2000 euros.
4: Alors moi, je vais être vachement ringard parce que j'aime pas trop parler d'argent. Alors, c'est important dans la vie de tous les jours de dire on a un bon salaire. Mais le plus important, et on va me dire que je radote, hein, mais c'est surtout d'aimer ce qu'on fait. Donc, le salaire, c'est important. Mais voilà, moi, j'aime pas trop parler d'argent. Donc, je ne vous donnerai pas le montant de ce que je touche. Par contre, je rejoins M. Lozier. Pour mon poste, en tout cas, ça commence pareil. On a une base de salaire qui souvent est au SMIC. Hein, et plus on passe les années, on grimpe les échelons et on touche un petit peu plus. Voilà.
3: Alors, si vous voulez avoir les salaires, par exemple, d'une secrétaire générale, comme moi, vous allez sur Internet et vous avez les grilles avec le salaire en début de carrière et le salaire de fin de carrière. Alors, pour ma part, c'est mon petit secret, mon salaire. Je ne dévoilerai rien.
2: Merci d'avoir répondu à toutes nos questions. C'était Fatia,
6: Clément,
7: Camille,
0: Olivia,
1: Alan,
0: Jules,
6: Lily Rose
2: et Valentin de la classe des CE2 CM1 de l'école des remparts de Verberie.
3: Merci à vous.
2: Nous avons fait l'interview de Mesdames Héraude, secrétaire générale, de Madame Bouillot, secrétaire de direction, et de Monsieur Lezier, agent de maintenance au collège d'Aramon de Verberie. Au
10: Pour finir l'émission, on vous propose le bêtisier.
2: Le quoi ?
7: Le bébé, le tititi et le ziti et le ziti et le ziti et le bébé.
0: Monsieur Lozier.
2: Nous avons...
11: C'est pas tous ensemble celle-ci ?
7: Si. Non.
11: Ok.
0: Ah, je sais pas. Bonjour à vous. Bonjour à vous, bienvenue dans votre émission. Dans notre émission. Merci de nous accueillir.
5: Quand je croise les élèves et que j'ai... C'est que...
2: Nous avons... Cette année, réalisé d'un interview. Le jeudi 7 mai, nous avons fait cela. Quelle étude, Monsieur Lozier, avez-vous faite?
11: C'est la liaison.
2: Quelles études
0: Monsieur Lozier, comment vous organisez-vous pour le nettoyage?
5: Le nettoyage, c'est-à-dire le nettoyage...
2: Pour être une secrétaire...
4: De dossier.
5: Particulièrement, une bonne ambiance...
4: Tout le monde est bienveillant et je...
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3: C'était sympa hier soir, le barbecue chez Clément.

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0: Tube.
1: Acheter.
0: Démoder.
1: Sélection.
0: Hiérarchie.
1: Exploiter.
0: État.
1: Exclusion.
0: Dédouaner.
1: Religion. Secte.
0: Aseptiser.
1: Illuminer.
0: Dioxine.
1: Virus.
0: Marée noire.
1: Amis empoisonnés, durant près de 60 minutes, nous vous proposons des textes, des musiques. Bienvenue.